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3: L'affaire est terrible. Alexis Burlot, patron du séchoir de Bugey, dans l'Ain, reçoit un mail fâcheux. Il devait, dans sa glacière, participer au championnat de France. Il part à Paris avec ses saucissons. Pourquoi ? Parce qu'on lui annonce la disparition d'un colis qui contenait les 46 saucissons.
4: Oh, voilà.
3: Dont 4 étaient sélectionnés pour la finale du championnat de France de saucissons.
4: Il n'a plus.
3: Le mieux, c'est d'en parler avec l'intéressé lui-même. Allô ?
5: Oui, allô ?
3: Bonjour, vous appelez pas Alexis.
5: Je suis sa femme, il m'a laissé le bébé. Là. Il
3: bon, bonjour Mme Burlot, comment ça va ?
5: Ça va, merci.
3: Ça va bien ? Alors, qu'est-ce qui s'est passé avec ces... Qu'est-ce qui s'est passé ? Il est où ce colis avec les 46 saucissons ? Il est où ?
5: Eh bien justement, on vient de le recevoir à nouveau.
3: Ah ! Bonne nouvelle.
5: On le remet en lice, on va faire un petit jeu concours là sur notre page Facebook.
6: Bah, du coup...
3: Et alors votre chérie, donc c'est ça qui est drôle, c'est que vous apprenez à 6h45 du matin que les 46 saucissons, le colis n'est pas là.
4: A disparu.
3: Donc qu'est-ce qui fait votre chérie alors?
5: On se réveille tous un peu en panique. On regarde les trains pour aller à Paris. On se pose des questions. Est-ce qu'on fait l'aller-retour? Donc je lui dis bah oui, faut pas. On est qualifié pour la finale, donc.
3: Ah oui.
5: Faut...
3: Ah oui.
5: Et quoi? Et donc voilà, je regarde les trains pendant que lui, je réserve les trains pendant que lui, il va repréparer nouveau la commande. Parce
3: il recollectionne ses saucissons, il reprend ses saucissons, il tâtonne, il prend le meilleur.
4: Bah oui,
3: évidemment.
5: C'est ça, ouais. Et puis voilà, donc il fait un peu ça dans l'urgence, et puis et après il part du coup à Paris avec un de nos super potes Stéphane. Ils avaient prévu déjà de passer la journée ensemble pour un repas de remerciement dans les côtes rôties.
3: On sait vivre hein, chez vous hein, quand même. Hein. En buvant que de l'eau bien sûr, oui, parce que l'abus d'alcool est dangereux pour la santé, hein, on est d'accord.
5: Voilà, ouais, c'est toujours pour accompagner le saucisson.
3: Bien sûr, bien sûr, bien sûr. Et il a gagné, il est devenu donc son saucisson, votre saucisson est devenu champion de France.
5: C'est bien ça, ouais.
7: Je crois que c'est le truffe pistache.
6: Truffe pistache.
7: Voilà.
3: Truffe pistache.
6: Je vois là.
7: Bravo.
3: Pour la truffe, pour la pistache, pour la France.
6: Oh,
3: alors, ce petit truffe pistache, faites-moi arriver, il est comment?
6: Il est beau.
5: Alors là, je vous laisse parler à Alexis directement.
3: Ah, il est là. Alexis, il a envoyé là. Il a chauffeuse de salle, il arrive derrière.
4: Moi, j'ai entendu, il disait.
3: Non. Il arrive comme David Guetta. Tu sais, il y a la première partie, d'après, il arrive quand c'est chaud. Comment ça va, Alexis?
8: La radio, c'est pas trop mon truc.
3: Tu sais, moi non plus. Tu sais, c'est la différence. Tu sais la différence, c'est que la radio, c'est pas ton truc, alors que le saucisson, crois-moi, ça peut être mon truc. C'est la différence, c'est que tu m'en donnes un. Alors, qu'est-ce qu'il a de particulier, ce saucisson qu'a gagné?
8: Eh ben, il est bien, bien dur, bien fait. Il contient 1% de truffe, la truffe du Bugey.
3: Mélanosporum, c'est de la quoi? Truffe d'été, c'est quoi?
8: C'est ça, ouais. Bon, on ne peut pas dire qu'il est truffé, parce que pour dire qu'il est truffé, c'est 3% de truffe. Nous, il n'y a que 1%, donc c'est pour ça qu'on l'appelle à la truffe. Et pistaché, parce qu'il contient aussi 5% de pistache.
3: Qu'est-ce que tu fais d'autre comme saucisson? Alors, celui-là, il a gagné. Ça, c'est fait. Qu'est-ce que tu fais d'autre?
8: Eh ben, on fait le nature, le bugiste, là, un saucisson du coin, avec du Bugey, notamment le vin de notre producteur de vin Tissot, juste à côté. Il est haché gros, il est magnifique. Il avait terminé premier d'équipe. Et puis à la finale, pour le nature, il a terminé cinquième, malheureusement.
3: Pas tout gagner non plus.
7: Mais du coup, vous recevez le je sais pas comment ça marche, le saucisson, vous recevez toute la chair et le gras et compagnie, et vous faites tout sur place, et après vous les faites sécher. Vous êtes juste un fumoir.
8: On reçoit les cochons entiers, on a un éleveur qui nous fait des cochons. Du cochon plein air, fermier. Et après, on désosse les jambons, on sépare le gras du maigre, et puis on fait des mêlées de viande, on appelle ça.
3: Oh là là.
7: Souviens, on avait fait ça une fois, on avait fait du chorizo, nous.
3: Ah, mais t'as raison.
7: On avait fait, et du coup, chez l'hôpital, et ils nous les avaient renvoyés chez nous.
3: T'as raison qu'on avait fait du saucisson.
7: 3 ou 6 mois après, ils nous avaient renvoyé les saucissons qu'on avait fait nous-mêmes.
3: Dis donc.
7: Avec du boyau de porc, c'est un peu spécial.
3: Alexis,
7: d'ailleurs.
8: Oui.
3: On est un peu collègues. C'est vrai, ça, j'avais oublié que j'avais fait du chorizo. On est un peu collègues, on pourrait s'échanger nos recettes.
0: On est de la maison, quoi.
8: Ouais. Faut s'offrir à l'amicale du saucifleur, hein, c'est
3: sûr. Ah, écoute, tu sais quoi, on va aller se faire un rendez-vous à Cotrotti, là, avec tes amis.
7: Voilà, on va venir. Hein.
3: Puis on va discuter. Alors, moi, j'adore. Moi, je suis un bon vivant, vous le savez.
7: Mais tu sais, un peu de vin, un verre de vin, du saucisson, comme ça, un bout de pain, un verre de vin, là.
3: Et comment on sait qu'un saucisson, comment on sait s'il ne faut pas qu'il soit trop mou, trop dur, c'est quoi le truc?
8: Non, en fait, ça dépend des goûts. Il y en a qui l'adorent super mou, assez tendre, un peu sèche. Souvent, c'est les viandards, ceux qui aiment bien la viande rouge ou ça, ils aiment bien aussi le sauce un peu mou. Puis il y en a qui vont l'adorer ultra sec, il sera plus salé en fait, parce que vu qu'il aura réduit en poids, il contiendra plus de sel.
3: Est-ce que toi, tu es du genre, tu fais partie de la team tranche très très très très fine, tranche médium ou grosse tranche de saucisson?
8: Alors, tranche très fine pour
3: moi. Eh oui,
1: le rondin de bois.
3: Moi, je me fais engueuler par ma chérie parce qu'elle les aime quand je les fais très fins, alors que moi, je les aime peu épais.
0: Surtout quand il est mou, justement.
3: Ah, parce que tu vois, par exemple, t'en prends un aux noisettes. Quand tu le coupes trop fin, les morceaux de noisettes, ils se barrent tous.
9: C'est vrai.
3: Non, mais voilà, les pistaches,
8: c'est bien épais, ouais.
3: Bon, alors, Alexis.
1: On va passer commande,
3: Alexis.
6: Déjà, où est-ce qu'on peut le retrouver?
3: Alors, d'abord, il se vend où, ton saucisson?
8: Pardon?
3: Il se vend où, ton saucisson qui a gagné?
8: Vous pouvez le trouver là chez nous à la boutique à Amberieu-en-Bugey, dans l'Ain.
3: Ouais.
8: Sinon, on a aussi des casiers. C'est une productrice qui a fait des casiers avec tout plein de produits locaux, dont nos saucissons. À Sainte-Julie, ça s'appelle Les Ingrédients.
3: Très bien, ça.
8: C'est une copine, donc voilà, circuit court, c'est top.
3: Alexis, tu peux...
8: $7 sur Internet.
3: Et pardon, sur Internet, c'est...
8: Internet, c'est le site Tête de l'art, ça s'appelle.
6: Tête de l'art.
8: Spécialisé pour l'expédition de charcuterie un peu haut de gamme et de qualité, quoi.
3: Tête de l'art.
6: Ah oui, en chrono fraîche.
7: Qu'est-ce que tu penses des trucs que tu vois sur les marchés? Des fois, ils te font les trois saucissons pour 10 balles, soi-disant. Est-ce qu'il n'y a pas un peu d'arnaque là-dedans, dans ces trucs-là?
8: Alors, moi, honnêtement, j'arrive plus à y manger, ça. Je trouve que c'est acide.
7: D'accord.
8: Industriel. Nous, on est vraiment sans nitrite aussi, sans conservateur. Et c'est vrai que tous ces saucissons.
3: Alors que le cochonou, il est comment le cochonou?
0: Laisse tomber, te casse pas.
3: Bon, mon petit Alexis, tu peux noter s'il te plaît, Alexis?
8: On note.
3: Deux rues des Cévennes. 75-015 Paris. Tu mets le tout à Sébastien Coé. T'inquiète, je préviens en bas, les gars. Voilà.
7: Et puis tu remets une mention dessus, réservé à Coé.
8: Ouais, mais faut pas perdre le collier par contre, quoi.
3: T'inquiète, alors il y a des trucs qui se perdent pas dans la vie. Hein.
1: Mets un tag dedans.
3: Je t'embrasse, bravo en tout cas, Alexis. T'embrasse madame, t'embrasse tout le monde, bravo.
7: Félicitations.
3: Bravo. Ouais,
8: merci à tous nos clients qui sont fidèles depuis le début. D'avoir appelé, ouais.
3: Tu fais
8: notre équipe, bien sûr. Parce qu'on n'est pas tout seul, on est une quinzaine et tout le monde met la main à la pâte, ouais.
7: Et au cochon.
3: Et voilà.
7: Et pardon. Ils sont un peu concernés.
3: On peut les saluer également.
1: Bah oui.
7: Qui sont volontaires.
3: Ils partent à chaque fois. On est d'accord, Alexis, hein, ce ne sont que des cochons volontaires.
8: C'est ça, ouais.
3: Bien sûr.
1: Ici, bien avant.
3: Bisous.
10: Bisous, Alexis. 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
3: Champion du monde de l'actu, on reste concentré. Un prêtre à San Diego, il finançait ses virées nocturnes en prenant l'argent dans les dons des paroissiens. Mon père a été traverser régulièrement la frontière mexicaine, il fréquentait une maison de prostituées à Tijuana. Il a été pris la main dans le sac après plusieurs voyages suspects. Quand la comptable du paradis, elle a appris ça... Josiane, elle a sauté. Deuxième champion, un couple qui s'est embrouillé en voiture. Je vous le disais, faut pas s'embrouiller en voiture. Voyant que ça devenait de plus en plus énervé, ils ont décidé de s'arrêter pour s'engueuler sur la bande d'arrêt d'urgence.
4: Mauvaise idée.
3: De l'autoroute A75, près de Clermont-Ferrand. Face au danger, il y a des automobilistes qui ont alerté les forces de l'ordre. À l'arrivée des gendarmes, le conjoint, écoutez-moi bien, il a remonté en bagnole. Et après la route, il a laissé sa femme sur le bas-côté. Et finalement, les gendarmes l'ont quand même rattrapé. Non, mais t'imagines, puisque c'est comme ça, je m'en vais. Du coup, Waze va rajouter l'icône couple qui s'engueule sur la bande d'arrêt d'urgence sur son appareil.
4: C'est vrai qu'il n'y est pas, il n'existe pas celui-là.
3: Ils vont mettre une assiette cassée et les gens vont dire oulala. Et enfin, champion du jour, John. Vous connaissez pas John ?
5: John,
3: un Américain de 36 ans qui ne s'entend pas avec sa voisine qui ferait trop de bruit. D'après vous, qu'a fait John ?
4: Il a jeté des trucs dans son jardin.
3: Il a fait plus de bruit encore. John, pour se venger, a décidé de se couper le pénis. Puis de le prendre, de le tremper dans de l'essence.
5: Non mais attends, c'est une fake news, c'est pas possible.
3: Il a allumé le feu pour le jeter dans la maison de sa voisine.
4: Ah oui, c'est pas con. Hein.
3: L'incendie. Ah oui. Le problème, c'est que t'as droit qu'à une fois. Tu t'es coupé les étals, t'en as pas.
5: Il n'avait pas d'autre chose.
4: Faut que ça prenne du premier coup. Hein.
3: L'incendie a provoqué l'évacuation de tout le quartier pavillonnaire et nous n'avons pas de nouvelles de John.
6: Non mais. Ah ouais, effectivement. Ouais. Ah,
3: la légende, je dis bien la légende, dit qu'avant de partir à l'hôpital.
4: Ouais.
3: Il a pris ses testicules et l'on aurait fait des grenades. Mais...
5: À la guerre comme à la guerre.
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1: Allez, on prépare les vacances à la Villa des Animateurs. On a Cyril Hanouna qui est avec nous. Ça va, mon Cyril ?
2: Bonjour, les chéris. Comment alors, ça va, mes
1: ça
2: merveilles ?
1: Va, toi, ça va ?
2: Ça y est, ce soir, les chéris.
1: Ouais.
2: 18h. C'est rideau. Fin de saison pour nous,
1: les chéris. Petite vacances ce soir.
2: Ouais, vacances bien méritées. Hein. Non, mais je vous le dis, les chéris, c'est un délire, frère. Vous avez plus bossé que mon équipe et vous prenez même pas le quart de l'oseille de ce que me prennent trois chroniqueurs.
3: C'est
2: quand même fou, les chéris, j'adore. Mais par contre, là, je vous le dis, je suis pas content. Je suis pas content. Je vais faire quoi maintenant, sans déconner, là, le matin je vais écouter qui ? L'après-midi je vais écouter qui ? Là je suis en rasera total, les chéris. Là, vous foutu les vacances en l'air.
1: Ah, je suis désolé.
2: Mais c'est solo, là, comme beaucoup d'auditeurs qui adorent vous écouter le matin.
4: Mais vous écoutiez pas votre.
2: Oui, Michel Marie. Michel Marie, on.
5: Alors, nous sommes le 16 juillet 2026. C'est là que. Tout commence, Cyril va se faire yèche. Pourquoi ? Parce que l'équipe de Coé part en vacances et il va pas savoir écouter. Voilà.
2: Sérieux, mon chéri, ça me marine, rassera total pour le reste de mes vacances. Là.
5: La question que tout le monde se pose, c'est que va écouter Cyril ? Fun Radio et le remix électro 190 BPM de Mylène Farmer. Non, merci. RMC, non, parce qu'on est éliminé de la Coupe du Monde et le Tour de France, il en a rien à carrer. Europe 1, pourquoi pas, car je cite Pascal Pro. Pascal Pro, c'est mon chéri, c'est mon ref de merguez.
2: Alors, j'embrasse mon Pascal.
5: Voilà, on peut l'annoncer, Cyril va se faire yèche pendant ses vacances, après le départ de Coé et son équipe, sur Europe 2, dont acte.
2: Je vous le confirme, bisous mes amours, bonnes vacances à vous, tout de suite, c'est le classement des animateurs de radio préférés des Français, le premier. C'est Coé à égalité avec Jean-Jacques Goldman.
1: Et
2: ça, c'est fou, les chéris.
6: C'est gentil, merci Cyril. Bientôt,
2: les chéris,
6: bonnes vacances. Et on va finir avec Jean-Marie Bigard.
5: Ça va, mon cochon, tu vois.
6: Ça va, Jean-Marie.
5: Ça y est, elle repart en vacances.
6: Ouais.
5: Moi aussi, tu vois, je pars en vacances. Tu me demandes
6: où
5: pas,
6: ça,
5: tu vois.
6: Alors, vous allez où ? Partez où ?
5: À Bourg-la-Reine. Je vais te bourrer la reine, mon cochon, tu vois.
3: Bien compris.
5: J'en profiterai pour écrire mon nouveau spectacle, avec le sketch des frères siamois. Tu connais, non ?
6: Non, je connais pas.
5: Ils se prennent la tête parce qu'il y en a un qui veut se prendre une olive et l'autre, il aime pas ça du tout. Ils ont un trou de balle, tu vois.
4: Il n'y en a qu'un pour deux.
5: Les deux têtes, tu vois.
6: J'ai compris, Jean-Marie, mais si vous voulez faire une blague, il est 7h57, on est en mollo. Vous pouvez aimer une mollo.
5: Ouais, alors, pour vous laisser en vacances, tu vois.
6: Voilà.
5: C'est un couple, tu vois, plus jeune du tout. Ça fait 2 ou 3 ans que le mari, il n'a pas du tout touché sa femme. Qu'on peut plus, tu vois, désespère. Un jour, il rentre du travail, il dit non, monte tout de suite dans ta chambre.
3: Doucement.
5: Ce temps-là, elle espérait plus, tu vois. Aujourd'hui, ça a l'air de changer, tu vois. Le bébé, elle monte, tu vois. Son mari dit déshabille-toi. T'es avec ta tête.
6: Oh là là.
5: Tu vois, elle se dit ça y est, c'est décidé, tu vois.
3: Enfin.
5: Mari dit fais le poirier. De ma tête, mon amour, le poirier. Tu vois, la femme, elle s'impatiente, dit oui, elle fait le poirier, tu vois. Le mari dit écarte les jambes. Écarte les jambes, La femme, elle est excitée, tu vois. Elle dit oui, tout de suite, tu vois. Le mari pose son menton, tu vois, entre les jambes de sa femme.
3: Ouais.
5: Il se regarde dans le miroir, il dit les copains, ils ont raison, ça me va bien la barbe.
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2: Et si la canicule pouvait faire parler tout ce qu'il y a autour? Imaginez, par exemple, ce que pouvait dire, par exemple, là, comme c'est la fin de la canicule, que pourrait dire la pelouse?
3: Ah, de l'eau, de l'eau, de l'eau, de l'eau. De
2: la pauvre pelouse. Le ventilo, le truc pour lequel tout le monde s'est battu. Que pourrait dire le ventilo?
4: T'approche pas, ça changera rien. Non, j'ai dit non. Ah ben voilà, je t'avais prévenu.
5: Eh oui, pas faire cette connerie.
2: Le nombre de gens que j'ai vu essayer de mettre le nez devant est
5: C'est tentant quand même. T'as envie de mettre ton nez pour voir.
2: Que pourrait dire la clim en position max?
4: J'en peux plus. Mais foutez-moi la paix, putain.
2: Que pourrait dire le maïs qui lui est dans les champs?
6: Oula, oh, c'est chaud. Qui veut du popcorn?
2: Que pourraient dire les glaçons qui sortent directement du congèle? C'est vrai que ça ne tenait pas longtemps.
5: Ah
2: les mouches, que pourraient dire les mouches si elles pouvaient parler?
7: Ouais, allez les copines, on va faire chier le monde. Ouais, non, flemme en fait.
2: Que pourrait dire le soleil de son côté?
8: Tu sens comme je suis chaud.
5: Oh non.
8: Tu mouilles, hein. Enfin, tu transpires.
2: Oui.
9: Il est bizarre, ce soleil.
2: Il est chelou, ce soleil. Que pourraient dire les microbes des piscines municipales?
10: Allez, venez là. Allez, venez, reste encore de la place, hein, venez.
7: Maman.
2: Et enfin, que pourrait dire la pluie?
4: Hey, laissez-moi rentrer! Comment ça, je suis pas sur la liste? Et ça va pas se passer comme ça, hein! Je reviendrai! Et ça va grêler, hein, je vous préviens!
2: Ah ouais. Ah non, mais là, faut l'emmerder.
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2: Débrief télé du jour, pareil, le dernier avant nos vacances. Alors ça, c'est pareil, c'est très étonnant. Nous sommes dans quelle ville, mon petit Corentin ? Nous sommes à Toulouse. Ouais. Je vous présente cette jeune femme de 25 ans qui s'appelle Mélanie, qui est de Toulouse. Elle a une passion assez spéciale. Elle reconnaît les bus de sa ville rien qu'à leur bruit. On va me dire, ça peut être étonnant. Alors je vous assure, elle s'y connaît.
3: Alors c'est un Iveco Urbanway 12 Gen V, mis en service en 2023. Il est doté d'un moteur Iveco Cursor 9, d'une boîte de vitesse ZF 6 rapports.
4: Waouh,
5: c'est précis, hein.
6: C'est précis.
7: Bah, je te dis, c'est fort, hein.
4: Bah, c'est fort, mais
7: ça sert à rien.
2: Alors, j'organise un dîner, madame, mercredi, avec des amis, si vous pouviez venir nous retrouver. Alors en tout cas, tous ces souvenirs d'enfance sont liés au bus toulousain.
3: En vrai, je pense que je suis passionnée déjà depuis l'école primaire. Il y avait souvent les bus qui passaient à côté de mon école primaire, ainsi que le tramway qui était à l'époque en travaux. Je me souviens que c'était la ligne 70 à l'époque qui était exploitée avec des bus de 1995 arborant l'ancienne livrée à l'époque où Tissot s'appelait la SEMVAT.
7: Eh oui. Elle m'a saoulé déjà. Là.
2: Bon. Ouais. Et elle décrit sur ses réseaux tous les détails des bus, mais qu'on ne connaît pas forcément.
8: Ah. Nous sommes sur un vitrage athermique, ce qui signifie que ça filtre les rayons ultraviolets et ça aide une meilleure absorption du soleil et une meilleure tolérance à la chaleur.
3: Ici, nous avons le FAE, l'agenouillement du bus, sans la rampe.
2: D'accord.
3: Surélever le bus.
2: Oui.
3: Ici, on agenouille le bus.
2: Oui.
3: Ça, ce bouton, alors... Le conducteur ou la conductrice actionne le mode dev, appuyez sur le bouton poussette, bloque automatiquement la porte 2.
7: Il y a des gens qui la suivent, cette dame.
2: Je sais pas, visiblement.
4: Elle est interviewée de partout.
7: Elle va finir en la story.
2: Et il paraît que quand elle est dans le bus et que le chauffeur conduit mal, elle se lève et elle crie:
9: qu'est-ce qu'on dit au chauffeur?
7: Fils de pute.
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2: Voici le devine actu du jour. Oui, attention.
3: Juste avant, est-ce que vous vous souvenez qu'une après-midi, vous avez filé mon numéro de portable à l'antenne?
2: Bon, on l'a pas donné vraiment.
4: Ça date, non?
3: Si, parce que là, il y a un auditeur qui vient de m'appeler.
4: Ah, il a une revendication.
3: Visiblement, nous écoute en podcast, il dit « Oh putain, c'est vrai !» Oh putain!
4: Ah d'accord!
3: Allez, file là, t'as l'antenne là! Donc il vous embrasse!
2: Ah bah écoutez, un gros bisou. On l'embrasse aussi pour l'instant!
5: On va redonner ton numéro du coup!
2: Non, c'est bon. Devine actu!
0: Pantalon, si tu le portes, tu te casses la gueule! Pantalon, si tu le portes, tu te casses la gueule! Pantalon, si tu le portes, tu te casses la gueule! Même à la bonne taille, si tu le portes, tu te casses la gueule!
4: J'ai l'info aussi.
2: Oh là là, vous l'avez tout. Allez-y, faites-vous plaisir.
4: Alors, c'est un pantalon qui est assez fluide, qui est très léger de chez Zara, en fait, et qui est très très long, qui arrive vraiment sous les talons. Quand tu marches, ça arrive sous ton talon et tu peux te casser la gueule, et c'est très très dangereux. Je sais, je l'ai vécu.
5: Ah oui,
2: c'est vrai,
4: tu l'as ? Je l'ai, ouais.
2: T'as marché dessus ?
4: En fait, il s'est pris en dessous mes pieds, et puis je me suis cassé la gueule.
2: Moi, je ne comprends pas ces pantalons qui traînent par terre et qui te nettoient tout le sol.
5: Bah, c'est bien, c'est pratique. Ouais. Ça nettoie le sol en même temps.
2: Tu peux pas t'imaginer comme ça me gêne. J'ai envie de les remonter. Ouais. Je les vois, ils sont sales en dessous.
3: Et le pire, c'est le jean. Voilà. Parce que ça fait des petits filets blancs, dégueulasses qui traînent. Oh là là,
2: c'est pire que tout. Donc, effectivement, c'est ça. Les vidéos se multiplient. Certaines chutes ont même mené des gens à l'hôpital. Si bien que le pantalon fluide large a été renommé le pantalon de la mort.
4: Je peux te dire, depuis, il est à la poubelle, lui.
2: Voilà, il paraît. La légende dit que c'était la petite Ingalls qui l'avait dans la petite maison dans la prairie.
5: Celle qui tombe.
2: Quand elle tombe dès le début.
5: Ça vient de là.
2: Ah, mais j'ai le nouveau Sarah.
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2: Mon petit Théo, mon petit stagiaire, comment il va?
3: Bah ça va bien et toi?
2: Alors vas-y, j'ai envie de te faire un compliment, mais je le ferai à la fin de ton petit top. Alors c'est quoi ce top exactement?
3: Alors ça va être le top des choses qui peuvent arriver que quand ton maître de stage, bah c'est piètre.
2: C'est vrai que déjà, ça c'est pas normal.
0: Et il y a 30 points, donc...
4: Et j'en ai formé plus d'un.
2: Allez mon grand.
3: On va commencer. Bon, bah quand Pietre te prête son téléphone pour trouver des publications drôles pour l'émission et que tu tombes plus sur des femmes en sous-vêtements que sur des articles d'infos insolites. En plus, il est abonné, il like toutes les publications.
2: Ah oui. Vous savez que des fois le matin à 4h, c'est pas une blague, je lui envoie des liens de vidéos. Et sur Insta pour l'émission et il a des bugs son téléphone et je lui dis t'as pas pris la vidéo, il me dit bah non regarde quand je clique t'arrives un coup sur deux sur une meuf à poil, je lui dis effectivement Pierre je t'ai pas envoyé ça, je t'ai envoyé ce lien là et bah son téléphone il va quand même chercher une dame au bout du monde en sous-vêtements sur la plage.
4: C'est pas moi, c'est mon téléphone.
2: Vas-y mon grand.
3: Ensuite, travailler avec Pietre, c'est sportif parce qu'il a pas de mémoire, mais vraiment pas. Il m'a demandé mon prénom la semaine dernière alors que je travaille avec lui depuis 2 mois et demi. Il me demande d'écrire des articles qu'on a fait la veille, il oublie sur quelle radio on est. Et il perd au moins une fois par jour son téléphone, son thermos, ses lunettes, ses clés de voiture,
5: son badge,
3: mais jamais sa clope électronique.
2: Ah, c'est vrai. C'est vrai. Quoi d'autre?
3: Travailler avec Pietre, c'est travailler avec quelqu'un qui parle beaucoup, mais pas uniquement de la bouche. Puis il pète pas discrètement, il te prévient, il lève une jambe vers le ciel, il balance des phrases genre putain, il y a de l'orage.
2: C'est un stagiaire.
4: Il apprend la vie, qu'est-ce que je te dis.
3: Pietre, c'est aussi quelqu'un sans gêne qui me demande en pleine pause pub de trouver une liste de parodies de films version film porno. Sauf qu'il y avait ma mère qui venait d'assister à l'émission. Il a même insisté après en me demandant de bien penser à mettre les tontons tringleurs.
0: Et sa mère a dit, mais j'ai déjà vu.
2: Non mais rappelons que tu as quel âge quand même.
3: J'ai 20 ans.
2: Voilà, rappelons-le.
3: Mais pour finir, Pietre, c'est quand même quelqu'un d'adorable et un maître de stage génial qui m'a appris plein de choses. Je voulais vous remercier aussi tous. Vous êtes des gens géniaux et vous m'avez fait confiance, vous m'avez pris en stage, vous m'avez inclus dans tout ce que vous faisiez. J'ai adoré ce stage, vous avez réalisé mon rêve et je vous souhaite le meilleur pour la suite.
2: Bah merci mon grand. Mais en même temps, je vais dire, enfin mon grand.
5: Tu vas nous montrer.
2: Mais en même temps, on t'a inclus. T'étais un peu comme Mumbly, on tournait, t'étais là. Donc, déconne.

0: Très efficace.
1: Il est génial et il est serviable, ce petit Théo. Il est très très bien.
2: C'est vrai qu'il est très bien.
3: Et le pire, c'est qu'il nous avait arrêté dans la rue pour demander son stage.
1: C'est vrai, vous n'avez pas envie de quelqu'un de Sciences Po. Exactement. C'est vrai, vous voulez remonter le niveau de cette émission. Et tu sais quoi, t'as pas réussi.
2: Et il s'appelle quoi? Il s'appelle comment?
1: Théo.
4: Tiens, prends ça dans les carreaux, Coé, ça te fera de la buée.
2: C'est bien, t'as raison.
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1: Vous nous laissez vos messages 06 33 11 32 11. Salut Johan, bienvenue sur Europe 2. Johan, comment ça va?
2: Ouais, salut l'équipe, bonjour, comment
1: salut,
2: ça va?
1: Salut, ça va bien mon Johan, t'habites où?
2: Bah impeccable, j'habite Lourdes-Boite à côté de Guingamp.
1: D'accord,
3: on a mon Guingamp.
1: Allez la Bretagne, je t'écoute mon petit Johan.
2: Bah je voulais déjà vous remercier d'être revenu à l'antenne, une belle année. Voilà, des vacances à Josiane ou une stagiaire pour la rentrée quand même. Vous refaire le goudron en bas, mais il faut refaire quelque chose.
1: On n'a pas vu passer cette année.
4: Mais c'est fou comme les gens s'attachent à Josiane.
5: C'est vrai.
1: C'est Josiane de la Conta quand même.
3: Celle qui signe l'échec pour eux.
1: Pourtant,
4: elle n'est pas aimable.
1: Ça ne rigole pas. C'est Josiane quand même.
4: C'est Josiane quoi.
1: C'est Josiane. Bon, ok, Josiane reviendra avec l'argent. Autre chose?
2: Non, mais voilà, mais. Peut-être refaire l'appel en boucle. Ça, c'était des bonnes séquences que vous avez fait.
1: L'appel en boucle, on refera.
4: J'adorais cette séquence.
1: Si, on refera. Faut des trucs plus courts. Voilà. Mais on refera.
3: Mais on peut reprendre le texte qu'on avait avant.
1: C'était quoi déjà? On appelait des
3: hôtels.
1: Souvent, c'était des hôtels. On appelait des hôtels et puis il y avait un texte mais qui était toujours le même. J'ouvrais la chambre machin.
3: Bonjour.
1: Voilà, il y avait un chien. Est-ce que vous avez un problème avec les chiens?
4: Et ça se terminait avec un coup de pelle.
1: Ouais. Et le gars raccrochait. Puis il y avait une personne qui lui disait exactement le même texte.
4: Ah oui.
1: Et évidemment, au bout du troisième coup de fil, le gars devenait fou.
3: Oh mon Dieu!
1: Voilà, donc. Un homme arrive par moi avec une pelle. Je crois bien que. Voilà. C'est. Oh, je sais pas.
5: On note.
1: Oh, c'est rigolé. On ne
4: regrette pas sa soirée. Non, c'est peut-être plus pour l'après-midi, ça, du coup.
1: Oui, l'après-midi. Je note pour l'après-midi.
3: Oui.
1: Salut, mon ami. À bientôt, Johan.
2: Ouais, mais à bientôt, salut.
1: Bisous, bonne vacances. On a qui d'autre? Allô, allô. Karine. Bonjour, Karine.
6: Bonjour Koé, bonjour toute l'équipe.
1: Ça
6: alors Karine, trop contente de vous avoir encore une fois, car j'ai eu la chance de pouvoir vous parler plusieurs fois dans l'année déjà.
1: Ouais, on était
6: donc,
1: sympa à chaque
6: voilà,
1: fois.
6: Donc je voulais vous souhaiter de bonnes vacances.
1: Est-ce qu'on était sympa?
6: Vous dire de revenir en forme encore plus à la rentrée, parce que vraiment je passe des super matinées en vous écoutant. Je rigole, je suis au milieu de mes vaches et je rigole en vous écoutant.
1: Ah ouais?
6: Et vraiment, vous arrivez à nous faire rire quand on n'a pas trop le moral, quand il y a un manque de motivation le matin. Et puis, Koé, je suis souvent d'accord avec toi quand tu débats sur certains sujets. Et puis, vous êtes trop cool. Piette me fait trop rire avec sa bouche.
5: C'est quoi ta rubrique préférée, Karine?
6: Comment?
5: Ta rubrique préférée, c'est quoi?
1: Qu'est-ce que
6: alors, ma rubrique préférée, moi, c'est Jeff Tuch. Quand il y a le bourgmestre belge qui vient aussi. Et puis, quand vous nous faites le bac à coco. Il y a tellement de choses qui me font trop rire, vraiment.
1: Jeff Tuch, tu reviendras.
6: Vous êtes vraiment drôle. Vous êtes vraiment bien. Vraiment.
7: Je serai là l'année prochaine, ma Karine.
6: Merci, Jeff.
7: Bah, je suis sauvage, que ça en fait.
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3: Eh bien, bonjour à tous et bienvenue sur Europe 2. C'est la dernière de cette saison. Mais, contrairement aux vraies recettes que je côtoie sur RTL, Stouff, Piette, Corentin et Vito seront là tous, même après la canicule.
4: On espère.
3: On commence avec une question d'une auditrice gynécologue, Madame Salvigratte, dans la Sarthe. Si on vit dans un appartement en Suisse, qu'est-il interdit de faire après 22 heures?
2: Du bruit.
3: Alors, du bruit, oui, mais en faisant quoi?
2: Alors, de la fête.
4: L'amour. En faisant l'amour.
3: Non.
2: Boire de l'alcool.
3: Alors non, beaucoup plus simple que
4: la
3: ça.
4: Télé. Du sport.
3: Ah non. Beaucoup de gens peuvent y aller, mais... Alors, vous aurez le droit de faire quelque chose, mais pas jusqu'au bout.
5: La douche.
3: Alors, c'est pas la douche.
2: Faire caca.
4: Les toilettes.
5: Ah.
4: La tirer la chasse.
3: Tirer la chasse d'eau.
4: C'est horrible.
5: Mais t'imagines si tout le monde y va.
3: Allez, bah, c'est comme ça. Vous, vous laissez le petit colombin qui flotte. Et vous l'enlevez le matin.
6: Et tu peux tirer la chasse d'eau à quelle heure le lendemain? Théo,
2: stagiaire
4: est suisse.
7: Pardon. Mais en fait, à partir de 22h, t'es pas censé faire du bruit. Et tirer la chasse d'eau, c'est considéré comme... une infraction.
4: Et genre, si t'as une gastro toute la nuit,
6: tu
3: penses qu'il doit y avoir des cas particuliers.
2: Imagine la délation des voisins, il a tiré sa chasse d'eau, je vais appeler les flics.
3: On termine avec une question de Monsieur Coé sur Europe 2 Hill. Pardon, Monsieur Coé sur Europe 2 Hill, c'est le nom entier. Monsieur Coé sur Europe 2 Hill, à Nîmes.
4: Il anime.
3: En Finlande, il existe un concours insolite qui se fait en couple, mais quoi?
4: En foulard. Je crois que je l'ai.
2: C'est du chiqui-chiqui.
4: Allez-y. C'est le porté de concubine. C'est un marathon où tu portes ta copine.
3: Bonne réponse, Pietre. Mais c'est pas du tout ça.
4: Ah,
3: c'est le championnat du monde de femmes qui portent leur mari.
2: C'est l'inverse. Oh là là.
6: Voilà. T'étais pas loin.
3: Ah, ça donne envie de rencontrer de la Finlandaise.
6: Tu m'étonnes. Allez, monte sur Bordeaux.
4: Allez, vite, on va t'inscrire avec ta chérie, là.
3: C'est fini pour aujourd'hui. On va se retrouver, non pas la semaine prochaine, mais on se retrouve le 24 août. En attendant, petit conseil, bien sûr, pour l'été, si vous avez besoin de gonfler votre matelas pneumatique, laissez votre femme lui raconter sa journée. Merci, au revoir.
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2: Dernier défilé du 14 juillet pour Macron, ça y est, c'est l'histoire à l'épliquer. On va l'appeler pour voir ce qu'il en a pensé. Fais-moi le président, s'il vous plaît.
3: Oui.
2: Il est en vacances.
4: Vous êtes donc en communication avec le standard de la présidence de la République française.
5: Ousmane n'a pas marqué, Ousmane n'a pas marqué, Ousmane n'a pas marqué, oh, Ousmane n'a pas marqué.
2: Ouais,
5: t'avais raison, mon Coé, fallait mettre Matinée et Marius Trésor. Ah, je suis d'accord.
2: Vous avez vu, monsieur le président, bon, c'est pas grave, de toute façon. Bon, c'est pas pour ça qu'on appelait, parce que hier, en fait, c'était le dernier défilé du 14 juillet en tant que président de la République, ça fait quoi alors?
5: Écoutez, ça fait bizarre.
2: Ouais.
5: 8 ans à regarder des gens marcher droit, franchement, c'est là que je me suis dit, enfin, je pourrais faire autre chose de mes 14 juillet.
2: Oui.
5: Non mais sans déconner, aller sur les champs à 7h du matin pour regarder des mecs aux Rangers, ça fait pas bander. C'est la fin, heureusement.
2: Ah, vous pouvez pas dire ça, monsieur le président. Enfin, bon, on fait comme si on n'a rien entendu. Sinon, vous étiez quand même ému, il y avait de l'émotion là quand même hier.
5: Oui, je l'étais, au début. Puis après, la 214e botte qui passe devant moi, je me suis dit, ils ont tous les mêmes chaussures ou c'est moi qui fatigue?
2: Ouais, oui.
5: Au bout d'un moment, je mélangeais tout.
2: Ouais.
5: Voilà, je saluais les pompiers comme si c'était la cavalerie, les légionnaires comme si c'était les facteurs.
2: Ah, quand même.
5: Ah, il était temps que ça se termine, j'avais chaud. Ah, voilà.
2: Oui. Je me doute bien. Est-ce que vous auriez aimé changer quelque chose, tiens, pour votre dernier défilé hier?
5: J'aurais aimé un peu de variété.
2: Ah oui?
5: Voilà, à un moment donné, tu regardes toujours des chars, des camions, des avions, ça va, on sait à quoi s'attendre. Faites-moi défiler les infirmières françaises, les boulangères, les maîtres nageuses, les mamies qui doublent tout le monde à la caisse du supermarché. Et là, tout le monde restera jusqu'au bout. Tout le monde restera concentré, j'en suis sûr.
2: Oui, mais non, parce que c'est la fête nationale, on peut pas faire ça, on peut pas faire défiler tout le monde.
5: Eh bien, justement, il faut de l'ambiance. Même le cheval de la garde républicaine, à la fin, il avait l'air de se dire « Bon, on rentre ou on fait encore trois tours ?» Donc si. On peut faire ça.
2: Mais alors,
5: j'en suis convaincu.
2: Monsieur le Président, on peut pas faire ça. Je vous le redis une dernière fois, c'est vrai, c'est pas possible.
3: Ah oui, non.
5: On fait défiler des gens moches comme tout, avec des sacs à patates sur la gueule, ou même parfois des sacs poubelles qui soi-disant coûtent une couille, et vous appelez ça la Fashion Week.
2: Ouais, c'est vrai.
5: Tout le monde est en extase dessus, donc arrêtez. On peut tout faire.
2: D'accord.
5: Non mais ça va, là. Allez, je vous laisse, là, vous m'avez cassé les bonbons. Tiens, un dragibus, c'est cadeau. Allez, bisous les amis. 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Ah pardon, il y avait aussi une tagada.
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2: Eh bien, bonjour à tous et bienvenue sur Europe 2. C'est la dernière de cette saison. Mais, contrairement aux vraies recettes que j'ai côtoyé sur RTL, Stouff, Piette, Corentin et Vito seront là tous, même après la canicule.
3: On espère.
2: On commence avec une question d'une auditrice gynécologue, Madame Salvigratte, dans la Sarthe. Salvigratte dans la Sarthe.
4: Ça arrive.
2: Si on vit dans un appartement en Suisse, qu'est-il interdit de faire après 22 heures ?
1: Du bruit.
2: Alors, du bruit, oui, mais en faisant quoi ?
1: Alors, de la fête.
3: L'amour. En faisant l'amour.
2: Non.
1: Boire de l'alcool.
2: Alors non, beaucoup plus simple que
3: la
2: ça.
3: Télé. Du sport.
2: Ah non, non, non, non, non. Beaucoup de gens peuvent y aller, mais... Alors, vous aurez le droit de faire quelque chose, mais pas jusqu'au bout.
5: La douche.
2: Alors, c'est pas la douche.
1: Faire caca.
3: Les toilettes.
5: Ah.
3: La tirer la chasse.
2: Tirer la chasse d'eau.
3: Bonne réponse.
5: C'est horrible.
3: Si tout le monde y va.
2: Allez, bah, c'est comme ça. Vous, écoutez, vous laissez le petit colombin qui flotte. Et vous l'enlevez le matin.
6: Et tu peux tirer la chasse d'eau à quelle heure le lendemain? Théo,
3: stagiaire est suisse.
7: Pardon. Mais en fait, à partir de 22h, t'es pas censé faire du bruit et tirer la chasse d'eau, c'est considéré comme... une infraction.
3: Et genre, si t'as une gastro toute la nuit,
6: tu
2: penses qu'il doit y avoir des cas particuliers.
1: Imagine la délation des voisins. Il a tiré sa chasse d'eau. Je vais appeler les flics.
2: On termine avec une question de Monsieur Coé sur Europe 2 Hill. Pardon, Monsieur Coé sur Europe 2 Hill. C'est le nom entier. Monsieur Coé sur Europe 2 Hill.
7: Ouais.
2: À Nîmes.
1: Ah,
3: il anime.
2: Ah, en Finlande, il existe un concours insolite qui se fait en couple, mais quoi ?
3: En foulard. Je crois que je l'ai.
1: C'est du chiqui-chiqui.
2: Allez-y.
3: C'est le porté de concubine. C'est un marathon où tu portes ta copine.
2: Bonne réponse ! Mais c'est pas du tout ça.
3: Ah,
2: c'est le championnat du monde de femmes qui portent leur mari.
1: C'est l'inverse. Oh là là.
6: Voilà. C'était pas long.
2: Ah, ça donne envie de rencontrer de la finlandaise.
6: Tu m'étonnes. Allez, monte sur Bordeaux.
2: Allez, vite,
3: on va t'inscrire avec ta chérie, là.
2: C'est fini pour aujourd'hui. On va se retrouver, non pas la semaine prochaine, mais on se retrouve le 24 août. En attendant, petit conseil, bien sûr, pour l'été, si vous avez besoin de gonfler votre matelas pneumatique, laissez votre femme lui raconter sa journée. Merci, au revoir.
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1: Vous nous laissez vos messages 06 33 11 32 11. Salut Johan, bienvenue sur Europe 2. Johan, comment ça va?
2: Ouais, salut l'équipe, bonjour, comment
1: salut,
2: ça va?
1: Salut, ça va bien mon Johan, t'habites où?
2: Bah impeccable, j'habite Lourdes-Boîte à côté de Guingamp.
1: D'accord,
3: on a mon Guingamp.
1: Allez la Bretagne, je t'écoute. Allez, mon petit Johan.
2: Bah, je voulais déjà vous remercier d'être revenu à l'antenne, une belle année. Voilà, des vacances à Josiane ou une stagiaire pour la rentrée quand même. Vous refaire le goudron en bas, mais il faut refaire quelque chose.
1: On n'a pas vu passer cette année.
4: Mais c'est fou comme les gens s'attachent à Josiane.
5: C'est vrai.
1: Josiane, ouais. Ah ben c'est Josiane de la Conta quand même. Hein.
3: C'est elle qui signe l'échec pour eux.
1: Pourtant,
4: elle n'est pas aimable. Hein.
1: Ça ne rigole pas. Hein. C'est Josiane quand même.
4: C'est Josiane.
1: Bon, ok, Josiane reviendra avec l'argent. Autre chose?
2: Non, mais voilà, mais. Peut-être refaire l'appel en boucle. Ça, c'était des bonnes séquences que vous avez fait. Faire bien
1: l'appel en boucle, on refera.
4: J'adorais cette séquence.
1: Si, on refera. Faut des trucs plus courts, voilà. Mais on refera.
3: Mais on peut reprendre le texte qu'on avait avant.
1: C'était non, quoi déjà? On appelait des
3: hôtels.
1: Souvent, c'était des hôtels. On appelait des hôtels, et puis il y avait un texte, mais qui était toujours le même. J'ouvrais la chambre, machin. Je suis
3: bonjour.
1: Allé, voilà, il y avait un chien. Est-ce que vous avez un problème avec les
4: et
1: chiens?
4: Et ça se terminait avec un coup de pelle.
1: Ouais. Et le gars raccrochait, puis il y avait une personne qui lui disait exactement le même texte.
4: Ah, oui.
1: Et évidemment, au bout du troisième coup de fil, le gars devenait fou.
3: Oh mon Dieu!
1: Voilà, donc. Homme arrive vers moi avec une pelle, je crois bien que. Voilà.
5: On note.
1: Oh, c'est rigolé. On ne regrette pas sa soirée.
4: Non, c'est peut-être plus pour l'après-midi, ça, du coup.
1: Oui, l'après-midi. Je note pour l'après-midi.
3: Oui.
1: Salut, mon ami. À bientôt, Johan.
2: Ouais, mais à bientôt, salut.
1: Bisous, bonne vacances. On a qui d'autre? Allô. Karine. Bonjour, Karine.
6: Bonjour, Koé. Bonjour, toute l'équipe.
5: Ça
6: alors,
5: va,
6: Karine, trop contente de vous avoir encore une fois, car j'ai eu la chance de pouvoir vous parler plusieurs fois dans l'année,
1: ouais,
6: déjà.
1: Ouais, on était sympa.
6: Je voulais vous souhaiter de bonnes vacances.
1: Est-ce qu'on était sympa?
6: De revenir en forme encore plus à la rentrée, parce que vraiment, je passe des super matinées en vous écoutant. Je rigole, je suis au milieu de mes vaches et je rigole en vous écoutant.
1: Ah ouais?
6: Et vraiment, vous arrivez à nous faire rire quand on n'a pas trop le moral, quand il y a un manque de motivation le matin. Et puis, Koé, je suis souvent d'accord avec toi quand tu débats sur certains sujets. Et puis, vous êtes trop cool. Piette me fait trop rire avec sa bouche.
5: C'est quoi ta rubrique préférée, Karine?
6: Comment?
5: Ta rubrique préférée, c'est quoi?
1: Qu'est-ce que
6: alors, ma rubrique préférée, moi, c'est Jeff Tuch. Quand il y a le bourgmestre belge qui vient aussi. Et puis, quand vous nous faites le bac à coco. Il y a tellement de choses qui me font trop rire, vraiment.
1: Jeff Tuch, tu reviendras.
6: Vous êtes vraiment drôle, êtes vraiment bien. Vraiment.
7: Je serai l'année prochaine, ma Karine.
6: Merci, Jeff.
7: Je suis sauvage, j'ai que ça en fait.
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2: Voici le devine actu du jour. Oui, attention.
3: Juste avant, est-ce que vous vous souvenez qu'une après-midi, vous avez filé mon numéro de portable à l'antenne?
2: Bon, on l'a pas donné vraiment.
4: Ça date, non?
3: Si, parce que là, il y a un auditeur qui vient de m'appeler.
4: Ah, il a une revendication.
3: Visiblement, nous écoute en podcast, il dit « Oh putain, c'est vrai !» Oh putain!
4: Ah d'accord!
3: Allez, file là, t'as l'antenne là! Donc il vous embrasse!
2: Ah bah écoutez, un gros bisou. On l'embrasse aussi pour l'instant!
5: On va te donner ton numéro du coup!
2: Non, c'est fou! Devine actu!
6: 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Pantalon, si tu le portes, tu te casses la gueule! Pantalon, si tu le portes, tu te casses la gueule! Même à la bonne taille, si tu le portes, tu te casses la gueule!
4: J'ai l'info aussi.
2: Oh là là, vous l'avez tout. Eh ben allez-y, Bastouf, allez-y, faites-vous plaisir.
4: Alors c'est un pantalon qui est assez fluide et qui est très léger de chez Zara en fait, et qui est très très long, qui arrive vraiment sous les talons. Quand tu marches, ça arrive sous ton talon et tu peux te casser la gueule. Et c'est très très dangereux. Je sais, je l'ai vécu.
5: Ah oui,
2: c'est vrai. Tu l'as?
4: Je l'ai.
2: T'as marché dessus?
4: Bah j'ai. En fait, il s'est pris en dessous mes pieds. Enfin, et puis je me suis cassé la gueule.
2: Moi, je ne comprends pas ces pantalons qui traînent par terre et qui te nettoient tout le sol.
5: Bah c'est bien, c'est pratique. Ça nettoie le sol en même temps.
2: Tu
5: ne
2: peux pas t'imaginer comme ça me gêne. J'ai envie de les remonter. Je les vois, ils sont sales en dessous.
3: Et le pire, c'est le jean. Voilà. Parce que ça fait des petits filets blancs, dégueulasses qui traînent. Oh là là,
2: c'est pire que tout. Donc, effectivement, c'est ça. Les vidéos se multiplient. Certaines chutes ont même mené des gens à l'hôpital. Si bien que le pantalon fluide large a été renommé le pantalon de la mort.
4: Je peux te dire, depuis, il est à la poubelle, lui.
2: Voilà, il paraît. La légende dit que c'était la petite Ingalls qui l'avait dans la petite maison dans la prairie.
5: Celle qui tombe.
2: Quand elle tombe dès le début.
5: Ça vient de là.
2: Ah, mais j'ai le nouveau Sarah.
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1: Débrief télé du jour, pareil, le dernier avant nos vacances. Alors ça, c'est pareil, c'est très étonnant. Nous sommes dans quelle ville, mon petit Corentin ? Nous sommes à Toulouse. Ouais. Je vous présente cette jeune femme de 25 ans qui s'appelle Mélanie, qui est de Toulouse. Elle a une passion assez spéciale. Elle reconnaît les bus de sa ville rien qu'à leur bruit. Alors, elle va me dire, ça peut être étonnant. Alors je vous assure, elle s'y connaît.
2: Alors c'est un Iveco Urbanway 12 GNV mis en service en 2023. Il est doté d'un moteur Iveco Cursor 9 d'une boîte de vitesse ZF 6 rapports.
3: Waouh,
4: c'est précis, hein.
5: C'est précis.
6: Je te dis, c'est fort. Hein.
3: Bah, c'est fort, mais
6: ça sert à rien.
1: J'organise un dîner, madame, mercredi, avec des amis, si vous pouviez venir nous retrouver. Alors en tout cas, tous ces souvenirs d'enfance sont liés au bus toulousain.
7: En vrai, je pense que je suis passionnée déjà depuis l'école primaire. Il y avait souvent les bus qui passaient à côté de mon école primaire, ainsi que le tramway qui était à l'époque en travaux. Je me souviens que c'était la ligne 70 à l'époque qui était exploitée avec des bus de 1995 arborant l'ancienne livrée à l'époque où Tissot s'appelait la Semvat.
6: Eh oui. Elle m'a saoulée déjà. Là. Bon.
1: Et elle décrit sur ses réseaux tous les détails des bus, mais qu'on ne connaît pas forcément.
8: Ah. Nous sommes sur un vitrage athermique, ce qui signifie que ça filtre les rayons ultraviolets et ça aide une meilleure absorption du soleil et une meilleure tolérance à la chaleur.
7: Ici, nous avons le FAE, oui. L'agenouillement du bus sans la rampe.
1: D'accord.
7: Surélever le bus.
1: Oui.
7: Ici, on agenouille le bus.
1: Oui.
7: Ça, ce bouton. Alors, le conducteur ou la conductrice actionne le mode dev, appuyez sur le bouton poussette, bloque automatiquement la porte 2.
6: Il y a des gens qui la suivent, cette dame.
1: Je ne sais pas, visiblement.
3: Le mec, elle est interviewée de partout.
6: Elle va finir en secret story.
1: Et il paraît que quand elle est dans le bus et que le chauffeur prend du mal, elle se lève et elle crie:
9: qu'est-ce qu'on dit au chauffeur?
6: Fils de pute.
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3: Pierre et Maryse, je crois, partent aussi en vacances de leur côté.
4: Oui, exactement, ils vont nous dire où ils partent.
3: Ah, nouveau téléachat, alors.
5: Eh bien, bonjour à tous. Et bonjour, je vous dis bonjour Maryse.
6: Bonjour Pierre.
5: Bonjour chers téléacheteurs et chères téléacheteuses, bonjour.
6: Bonjour Pierre.
5: Eh bien, bienvenue dans ce nouveau téléchange Maryse. Télé-ring spécial vacances de Pierre et Maryse, bonjour.
6: Ah. Bonjour Pierre. Ah.
5: Maryse, est-ce que nous allons pouvoir dire aux auditeurs de Coé sur Europe 2 parce que je vous ai dit bonjour Maryse?
6: Oui, bonjour Pierre.
5: Alors Maryse, est-ce que nous pouvons leur dire où nous partons en vacances Maryse?
6: Oui, bien sûr Pierre, vous pouvez annoncer à nos auditeurs que nous partons en Afrique à la conquête du Kilimandjaro.
5: Ah, écoutez, j'avais oublié Maryse. C'est vrai que nous partons.
7: Il va falloir dire
5: le point culminant africain.
7: Le quoi?
5: Le Kilimantacho, le Kilikakatata Kokokakateki, le Kilukutuku, le Kikiki, le Kou, le Kilikiliki, qui fait pas chaud, le Kulukuru, les noms de Dieu, c'est pas possible, le Kiki dans le lot, le Kiri dans le popo, le Kikitatatibib. Oh, nom de Dieu, je n'y arriverai jamais.
6: Pierre, le Kilimandjaro, bon, c'est pas grave.
5: C'est merveilleux, nous partons ailleurs.
6: Ah, oui, Pierre, tout à fait. Dubaï, nous allons visiter la tour Burj Khalifa.
5: Magnifique, Maryse, bonjour Maryse.
6: Bonjour Pierre.
5: Dubaï, le pays des évadés fiscaux qui se souviennent de la France quand il faut venir les chercher en avion parce qu'il y a la guerre. Le pays des influenceurs gogolito. Là-bas, écoutez, les Maryse, nous allons découvrir le plus grand gratte-ciel du monde.
4: Ah.
5: Le Burkaka.
6: Mais non.
5: Le Burkipikfa. Le Boubou Chérifalouna, le Burkou Kakakakou, le Machtou Pistou, le
6: nom de l'eau. C'est pas là.
5: Le Bouche Arachina, le
6: Bouche.
5: Merde, Maryse, je vous propose de partir au camping de Quimper. Merveilleux endroit, en plus, c'est français. Tellement bien au camping de Quimper, il fera plus frais. Bisous, Maryse.
6: Bisous, Pierre.
5: Bonne vacances à vous, Maryse. Vous avez un message, Maryse.
6: J'ouvre, ouais.

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1: Allez, on prépare les vacances à la Villa des Animateurs. On a Cyril Hanouna qui est avec nous. Ça va, mon Cyril ?
2: Bonjour, les chéris. Comment ça va, mes merveilles ?
1: Ça va ?
2: Ça y est, ce soir, les chéris.
1: Ah ouais.
2: 18h. C'est rideau. Fin de saison pour nous, les chéris.
1: Ah ouais, petite vacances ce soir.
2: Ah ouais, vacances bien méritées. Hein. Non, mais je vous le dis, les chéris, c'est un délire, frère. Vous avez plus bossé que mon équipe et vous prenez même pas le quart de l'oseille de ce que me prennent trois chroniqueurs.
3: C'est
2: quand même fou, les chéris, j'adore. Mais par contre, là, je vous le dis, je suis pas content. Je suis pas content. Je vais faire quoi maintenant, sans déconner, là, le matin, je vais écouter qui ? L'après-midi, je vais écouter qui ? Là, je suis en rasera total, les chéris. Là, vous foutu les vacances en l'air.
1: Ah, je suis désolé.
2: Mais c'est solo, là, comme beaucoup d'auditeurs qui adorent vous écouter le matin.
4: Mais vous écoutiez pas votre.
2: Oui, Michel Marie. Michel Marie, on.
5: Alors, nous sommes le 16 juillet 2026. C'est là que. Tout commence, Cyril va se faire yèche. Pourquoi ? Parce que l'équipe de Coé part en vacances et il va pas savoir écouter. Voilà.
2: Sérieux, mon chéri, ça marine rassera total pour le reste de mes vacances. Là.
5: La question que tout le monde se pose, c'est que va écouter Cyril ? Fun Radio et le remix électro 190 BPM de Mylène Farmer. Non, merci. RMC, non, parce qu'on est éliminé de la Coupe du Monde et le Tour de France, il n'en a rien à carrer. Europe 1, pourquoi pas, car je cite Pascal Pro. Pascal Pro, c'est mon chéri, c'est mon ref de merguez.
2: Alors ça, c'est, j'embrasse mon Pascal.
5: Voilà, sinon, on peut l'annoncer, Cyril va se faire yèche pendant ses vacances, le départ de Coé et son équipe, sur Europe 2, dont acte.
2: Je vous le confirme, bisous mes amours, bonnes vacances à vous, tout de suite, c'est le classement des animateurs de radio préférés des Français, et le premier, c'est Coé à égalité que Jean-Jacques Goldman.
6: Et
2: ça, c'est fou, les chéris.
6: C'est gentil, merci Cyril. À bientôt,
2: bisous, les chéris,
6: et bonnes vacances. Et on va finir avec Jean-Marie Bigard.
5: Ça va, mon costaud, tu vois.
6: Ça va, Jean-Marie.
5: Ça y est, elle repart en vacances.
6: Ouais.
5: Moi aussi, tu vois, je pars en vacances. Tu me demandes
6: Alors, vous allez où ?
5: À Bourg-la-Reine. Je vais te bourrer la reine, mon costaud, tu vois.
3: Bien compris.
5: J'en profiterai pour écrire mon nouveau spectacle, tu vois, avec le sketch des frères siamois. Tu connais, non ?
6: Non, je connais pas.
5: Ils se prennent la tête parce qu'il y en a un qui veut se prendre une olive et l'autre, il aime pas ça du tout.
6: Ça fait pas rêver, là, Jean-Marie.
5: Ils ont un trou de balle, tu vois.
4: Il n'y en a qu'un pour deux.
5: Les deux têtes, tu vois.
6: J'ai compris, Jean-Marie, mais si vous voulez faire une blague, il est 7h57, on vous donne mollo. Vous pouvez aimer une mollo.
5: Ouais, alors, pour vous laisser en vacances, tu vois.
6: Voilà.
5: C'est un couple, tu vois, plus jeune du tout. Ça fait 2 ou 3 ans que le mari, il n'a pas du tout touché sa femme. Qu'on peut plus, tu vois, désespère. Un jour, il rentre du travail, il dit donc, monte tout de suite dans ta chambre.
3: Doucement,
5: ce temps-là, elle espérait plus, tu vois. Aujourd'hui, ça a l'air de changer, tu vois. Le billet, elle monte, tu vois. Son mari dit, déshabille-toi. T'es avec ta tête.
6: Oh là là.
5: Tu vois, elle se dit, ça y est, c'est décidé, tu vois.
3: Enfin.
5: Marie dit, fais le poirier. De ma tête, mon amour, le poirier. Tu vois, la femme, elle s'impatiente, dit, oui, elle fait le poirier, tu vois. Le mari dit, écarte les jambes. Écarte les jambes, La femme, elle est excitée, tu vois. Elle dit, oui, tout de suite, tu vois. Le mari, il pose son menton, tu vois, entre les jambes de sa femme.
3: Ouais.
5: Il se regarde dans le miroir, il dit, les copains, ils ont raison, ça me va bien, la barbe.
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0: Bonjour, bonjour, bon réveil, 6h, c'est vendredi. Content d'être avec vous, Coé sur Europe 2, le Bifort, avec nos champions du jour dans un instant. On accueillera aussi Didier Deschamps et Mbappé. D'abord, c'est l'heure de l'actu.
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0: 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Salut Laurent.
2: Salut Quentin, bonjour à tous. Des orages en série aujourd'hui. Le quart nord-est va rester sous les éclairs et les averses musclées. Le sud-est lui profitera d'un franc soleil. Météo détaillée dans deux minutes. La soirée a été agitée dans la Loire. Une tornade a fait de nombreux dégâts au nord de Saint-Étienne. Deux camions se sont renversés sur l'autoroute A72. Près de 8000 foyers ont été privés d'électricité cette nuit. Les secours ont dû intervenir à plus de 600 reprises. Il y a des dégâts également en Alsace et en Isère. La circulation s'annonce très chargée pour ce troisième week-end des vacances d'été. Bison Futé prévoit un vendredi difficile avec du orange sur une grande partie du pays et du rouge en Bourgogne, dans l'Est et en Auvergne-Rhône-Alpes. Demain, ce sera encore pire. Du rouge partout dans le sens des départs. À dimanche, retour au vert sur la majorité du pays, même si quelques ralentissements persisteront dans l'Est et en Bourgogne. Si vous êtes au tarif réglementé de l'électricité, attendez-vous à une hausse. Au 1er août, le gouvernement a validé une augmentation moyenne de 2,5%, soit environ 26 euros de plus par an pour près de 20 millions de foyers. Cela devrait financer l'entretien des réseaux et sécuriser la production pour l'hiver. La Coupe du Monde de foot, l'équipe de France a fait ses adieux à Boston et a rejoint Miami. Nous sommes à la veille de la petite finale contre l'Angleterre. Ce sera le dernier match de Didier Deschamps à la tête des Bleus. Le Tour de France, ce vendredi, sera l'étape la plus longue avec 205 km de route entre Dole et Belfort. Un long début de course tout plat avant le ballon d'Alsace, une montée de près de 9 km. Elle devrait lancer la bagarre pour l'échapper. Après 12 étapes sans victoire tricolore, plusieurs Français espèrent enfin réussir à s'imposer, dont Romain Grégoire sur ses terres. Un temps encore très orageux ce vendredi, surtout sur le quart nord-est où les averses fortes et électriques vont se multiplier. Quelques éclaircies vont revenir en Bretagne et en Normandie. Le sud-est restera largement ensoleillé. Température maxi en baisse, 25 à 30 degrés au nord, 28 à 32 dans le sud-ouest et l'Auvergne-Rhône-Alpes, et jusqu'à 37 degrés sur le sud-est et la vallée du Rhône.
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2: Après 7 ans d'absence, BTS va signer ce vendredi son grand retour en France. Les 7 membres de la superstar de la K-pop vont enflammer le Stade de France aujourd'hui et demain devant près de 160 000 fans. Les billets sont partis en quelques minutes en janvier dernier. Le groupe revient après une longue pause liée au service militaire obligatoire en Corée du Sud. Le concert parisien devrait durer près de 3 heures avec une scène à 360 degrés pour permettre aux artistes d'être au plus près du public. Le groupe n'aura pas le temps de visiter Paris. Il est attendu dimanche pour la mi-temps de la Coupe du Monde de foot. Autre phénomène, Jul, repoussé en début de semaine la billetterie pour son showcase géant du VNB Fest, ouvrira finalement ce matin à 10h pour les festivaliers déjà munis d'un pass. Le grand public, lui, devra attendre lundi. Le rappeur marseillais clôturera le festival le 24 août avec une soirée annoncée comme légendaire. Bon réveil avec Coé, le Bifort sur Europe 2.
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4: Champion du monde de l'actu, on reste concentré. Un prêtre à San Diego, il finançait ses virées nocturnes en prenant l'argent dans les dons des paroissiens. Mon père a été traverser régulièrement la frontière mexicaine, il fréquentait une maison de prostituées à Tijuana. Pris la main dans le sac après plusieurs voyages suspects. Quand la comptable du paradis, elle a appris ça. Josiane à la santé. Deuxième champion, un couple qui s'est embrouillé en voiture. Je vous le disais, faut pas s'embrouiller en voiture. Voyant que ça devenait de plus en plus énervé, ils ont décidé de s'arrêter pour s'engueuler sur la bande d'arrêt d'urgence.
5: Mauvaise idée.
4: De l'autoroute A75 près de Clermont-Ferrand. Face au danger, il y a des automobilistes qui ont alerté les forces de l'ordre. À l'arrivée des gendarmes, le conjoint, écoutez-moi bien, il a remonté en bagnole. Et après la route, il a laissé sa femme sur le bas-côté. Et finalement, les gendarmes l'ont quand même rattrapé. Non mais t'imagines, puisque c'est comme ça, je m'en vais. Bon bah du coup Waze va rajouter l'icône couple qui s'engueule sur la bande d'arrêt d'urgence sur son
6: C'est vrai qu'il n'y est pas, il n'existe pas celui-là.
4: Ils vont mettre une assiette cassée et les gens vont dire oulala. Et enfin, champion du jour, John. Vous connaissez pas John?
7: John,
4: un américain de 36 ans qui ne s'entend pas avec sa voisine qui ferait trop de bruit. D'après vous, qu'a fait John?
6: Il a jeté des trucs dans son jardin.
8: Il a fait plus de bruit encore.
4: John, pour se venger, a décidé de se couper le pénis. puis de le prendre, de le tremper dans de l'essence.
5: Non mais attends, c'est une fake news, c'est pas possible.
4: Il a allumé le feu pour le jeter dans la maison de sa voisine.
6: Ah oui, c'est pas con. Hein.
4: L'incendie, bah, le problème c'est que t'as droit qu'à une fois. Tu t'es coupé les étals,
5: pas. Il n'avait pas d'autre chose.
6: Faut que ça prenne du premier coup. Hein.
4: L'incendie a provoqué l'évacuation de tout le quartier pavillonnaire et nous n'avons pas de nouvelles de John.
8: Non mais ah ouais, effectivement. Ouais. Ah,
4: la légende, je dis bien la légende, dit qu'avant de partir à l'hôpital.
6: Ouais.
4: Il a pris ses testicules et l'on aurait fait des grenades. Mais
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2: Je vais vous mettre du baume au cœur. Parlons football.
3: Super.
2: On va pas bien. Ouais. On n'a pas le moral. Là, on a l'eau qui nous arrive sous
4: les narines.
2: On dit, on est là, on fait. C'est bon, si ça monte pas plus, on tient. Et là, il y a un gars qui vient d'arriver, allez, je vais te la mettre la tête sous l'eau, là.
3: 2-0.
2: Ah, 2-0, c'est fini.
5: Bravo à l'Espagne.
2: On se connecte avec qui?
3: Eh ben, on a le sélectionneur de l'équipe de France avec nous. Bonjour, Didier Deschamps.
6: Je ne sais pas si vous m'entendez, mais...
3: Si, on vous entend.
6: Écoutez, j'ai envie de dire, techniquement, je suis assez triste et tactiquement, je suis officiellement en chômage.
3: Oui.
6: C'était mon dernier match avec les Bleus.
2: Ah oui, c'est vrai, oui.
6: Et maintenant, je vais donc laisser la place à Zizou.
3: Et il reste le match pour la troisième place, mais bon, ça, c'est pas...
7: Ouais, c'est un détail, on s'en
3: fout. Merci,
7: ça.
3: Merci pour tout, quand même, Didier.
6: Et de rien, j'invite à dire merci à vous pour vos gentils messages. Grâce à vos encouragements, j'ai pu rester pendant longtemps sélectionneur des Bleus. Et ça, c'est grâce à vous, merci. Merci, j'ai pu également refaire les dents et sans vous, ça n'aurait pas été possible.
2: C'est vrai.
3: Voilà, de rien, ça fait plaisir hein, si on a pu contribuer à cette nouvelle dentition, c'est parfait. mais ouais, merci pour tout ce que vous avez fait, monsieur Deschamps.
6: Bah, c'est-à-dire, après, je suis quand même dégoûté.
3: D'avoir perdu ou d'être éliminé, c'est ça?
6: Non, c'est juste que je ne suis pas allé au bout de mon mandat, il me reste des points retraite.
2: Ah oui, il n'a pas cumulé assez, du coup.
3: Ah oui, il fallait aller jusqu'au dimanche. Hein. Vous allez faire comment, du coup?
6: Je vais prendre un CDD, là, j'ai trouvé, je vais... Ah. Bosser au Tasty Krusty de Châtelet-Léal.
3: Ah, bah nickel,
6: rien. Voilà, j'en profite d'être sur Europe 2 pour faire ma publicité. Venez nombreux, je commence dimanche. Tasty Krusty, Châtelet-Léal.
3: Bah pourquoi pas. On n'a jamais essayé, en plus, dans l'équipe, il faudra qu'on ait goûté.
6: Et je mettrai des joueurs de l'équipe de France en dédicace à l'intérieur du resto.
3: Bah ouais.
6: Tasty Krusty, Léal. Il n'a jamais que ça à foutre dimanche, de toute façon, donc j'ai envie de dire venez nombreux.
3: Bah okay. Pas de souci, mais on reviendra, monsieur Deschamps, il n'y a aucun problème.
6: Testicoustique, Léal.
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1: Si vous vous baladez sur les réseaux sociaux, vous le savez, légende. Légende avec Guillaume Play reçoit des invités. Vous pouvez pas rater les petits bouts. Là, il a reçu Bernard Arnault, le boss de LVMH. Oui. Là, maintenant, ça a changé. Il a décidé de recevoir le boss de Testi Krusti.
2: Ah.
3: Salut, bienvenue dans Légende, le podcast. Je reçois les plus grands du monde. Aujourd'hui, je reçois qui a envahi la France avec ses restaurants. Alors, pour ceux qui ne savent pas, c'est le patron de Testi Krusti. Salut Testi ou Monsieur Krusti, je sais pas comment je vous appelle.
4: Non, je m'appelle Gallo Diallo, j'ai créé Testi Krusti avec mes frères.
3: Ah ouais, alors ceux qui nous écoutent et qui le regardent, c'est des frères, c'est des hommes qui ont la même maman que toi.
5: Ouais, merci.
3: C'est fou. Quand est-ce que t'as fondé Testi Krusti alors?
4: J'ai fondé Testi Krusti en fin 2024 avec mes frères.
3: Ah ouais, alors pour ceux qui l'ont regardé et qui savent pas, c'était il y a presque 2026, deux ans.
5: Ouais,
3: pour ceux qui savent pas, après 2026, c'est 2027. c'est dingue. Gallo, ouais. Autre question. Il y a quoi dans un Testi Krusti alors?
4: Alors le Testi Krusti constitué de trois ingrédients principaux, du riz dans une barquette avec du poulet frit par dessus, une sauce d'inspiration thaïlandaise et une version curry du Krusti qui est aussi disponible en ce moment.
3: Ah ouais, c'est fou. Pour ceux qui savent pas, qui nous écoutent, qui regardent, poulet frit, c'est un boys band des années 90.
5: Non.
3: Avec Philippe, Adèle et Franck.
5: Non.
3: C'est eux qui faisaient poulet frit.
5: Non.
3: C'est ouf d'avoir récupéré des morceaux d'eux pour les avoir mis dans une barquette.
4: Alors non, on met pas des bouts de gens dans nos Testi Krusti, ce sont pas des, et puis c'était les to be free.
5: Hey.
4: Voilà.
5: To be free.
4: Nous, on met du poulet frit.
3: Ah ouais, c'est ce que je me disais aussi. Alors, pour ceux qui ne savent pas, le poulet frit, ça m'a fait penser un poulet qui a tout compris, parce qu'il a frit.
5: Non.
3: Pourquoi vous ne mettez pas du... C'est une question, c'est des gens qui veulent comprendre.
4: Ouais.
3: Pour ceux qui... Pourquoi vous ne mettez pas des poulets SFR orange?
4: Non, c'est poulet frit, F-R-I-T. Poulet, il est frit, quoi.
3: Ah, ok, ça c'est cool. Ouais, c'est cool. Merci d'avoir été avec nous. Maintenant, abonnez-vous à la question sur Légende. Sur le Testi Krusti, à bientôt. Ouais. Merci Testi d'avoir accepté la
4: visite. C'était galop.
3: Pour ceux qui savent pas, c'est...
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2: Stouff, on y va pour le classement du jour.
3: Oui, le top 5 des choses qui vont nous manquer pendant nos vacances. On va commencer par exemple avec notre petite Fofana et sa bonne humeur du matin. Ça va nous manquer de ne pas la croiser.
4: Bon, c'est vrai qu'elle est tout le temps de bonne humeur.
5: Fofana, ouais. Alors, je peux vous dire qu'elle se lève le matin très très tôt. Elle se tape une heure et demie de
3: transport.
5: Route.
4: Elle c'est rentre notre, chez elle et elle revient ménage. L'après-midi.
5: Elle rentre chez elle, elle fait une petite sieste et elle revient l'après-midi, t'as raison.
4: Ouais.
5: Et on lui fait un gros bisou parce qu'on l'adore.
4: Ah, elle fait une sieste.
6: Gros bisou.
5: Elle fait une petite sieste.
4: Feignasse.
3: Comment je
5: t'en foutrais toi de faire des étages comme ça. T'es déjà même pas foutu de ranger ton bord de table. Ah là, je l'embrasse, ma Fofana, on l'aime fort.
3: Autre chose qui va nous manquer pendant les vacances, alors je sais pas si c'est votre cas, mais se faire servir le petit déjeuner chaque matin. Là, pendant les vacances, par exemple, c'est moi qui vais me lever, qui vais devoir servir tout le monde au petit déjeuner.
4: Ouais,
3: c'est pas pareil.
5: C'est vrai que c'est pas.
3: Aller chercher les croissants, les machins.
5: Ouais,
3: les
5: enfin, des fois, honnêtement, je préfère me lever, aller chercher les croissants pour toute la famille qu'avoir un bout de chorizo tout flétri, là.
4: Et moi, l'air de rien, je vais pouvoir perdre du poids pendant ces vacances-là.
5: L'air de rien.
4: Mais parce que je m'en suis aperçu, chez moi, mes petits déj, ils sont beaucoup plus sains.
5: Mais par contre, pas de charcuterie le soir, pas de vin, pas de tout ça.
4: Évidemment que si.
5: Ah, voilà.
4: Mais voilà, au moins, le petit déj, chez moi, c'est plus sain. Et ici, je prends du bidou, là.
5: Eh oui. Mais c'est pas parce qu'ils te servent que tu es obligé de finir le plat, par contre. Hein.
4: mais c'est là, c'est sous mes yeux.
3: Pendant les vacances, qui va nous manquer aussi, ou me manquer, c'est les sourires du matin et l'ambiance de l'équipe dans le bureau, les histoires de la vie de Pietre. Ça va me manquer avec un coup sa voiture déconne, un coup il a perdu ses clés, ses lunettes, son badge, ainsi que sa douce musique.
5: Ah, et après, on revient à la 307, le badge, les clés.
3: Voilà, sa femme.
5: Voilà, et la 307, et le machin, voilà.
3: Ce qui va nous manquer pendant les vacances, et ça c'est sûr et certain, c'est les auditeurs, leur bienveillance constante et leurs messages sur nos réseaux sociaux.
4: Bah, t'en auras toujours, c'est ça.
3: Oui, toujours, mais des fois pendant les vacances, c'est un peu moins, ils réagissent moins.
5: Non, c'est pas ça, c'est que tu regardes pas, surtout pendant les vacances. C'est que toi que tu regardes pas. Faites pas chier lui écrire des messages, elle les verra le 24 août. Hein, donc.
3: Bon, et ce qui va nous manquer vraiment beaucoup tous les matins pendant les vacances, c'est la fameuse chanson du matin de notre coco national.
4: Ouais, t'es sûr ton truc là?
6: Moi,
4: elle va pas me manquer.
3: Ouais, non, en fait, c'est bien de partir en vacances.
5: Attends, ce matin, j'aurais chanté. Il m'entrait le bout de la vie.
4: Pris la pire.
5: J'attendais mon kissa.
3: Allez,
5: il s'est levé.
3: Sur le compte Insta de Coco. Non, c'était n'importe quoi, Coco.
6: Moi, j'y vais plus, mais j'esquive. Moi.
4: Oh. Ouais, toi, t'esquives, t'as capté le truc.
3: Si je vous demande, Coco, qu'est-ce qui va te manquer le plus là pendant les vacances?
5: Ben, en fait, moi, j'adore me lever très tôt pour vous retrouver, mais c'est vrai. J'adore me lever à 4h15, 4h30. Je suis avec mon café.
4: Qui va te manquer?
5: Je vous envoie des messages à tout le monde. Dès que j'ai une petite musique qui me plaît, bam, j'envoie à Corentin si tu peux me la télécharger. Dès que j'envoie une vanne, un truc marrant, je l'envoie à Pierre.
3: Mais il regarde jamais.
5: Ouais, si, parce que je le fais. Si, ce matin, il l'a fait. Voilà, ma petite Stouff qui arrive en disant ouais, bah, je sais pas si t'as vu là, l'autre con, là, le machin.
6: Stouff, c'est ça.
5: Ouais, parce que là,
4: elle arrive
5: là,
4: râle.
5: Il se fait niquer là, par des brebis, voilà. Vito, qui est toujours doux, calme, en face, quoi qu'il se passe, machin. On est une bonne équipe.
3: Et Corentin, qu'est-ce qui va te manquer?
6: Moi. Bah non, mais moi je me lève le matin parce que je kiffe être avec vous. Voilà. Mais vraiment.
3: Vito?
6: Sinon, je resterai au lit. J'ai que ça à foutre.
7: Moi, c'est les rigolades. Franchement, on se rend pas compte, mais on rit tous les jours. Et je pense que c'est ça qui fatigue aussi des fois. Parce qu'à force de rire, c'est tous les jours, on est aux larmes presque. Mmh. Et autant dans l'émission qu'à l'extérieur.
3: Et Pietre?
5: Les pains au chocolat. Désolé.
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0: Bon début de journée, merci d'être là sur Europe 2, Pop Radio. Vendredi, on est le 17 juillet. La journée démarre avec Coé sur Europe 2, le Before, avant de retrouver l'équipe tout à l'heure entre 7h et 11h. Le son des réseaux dans un instant. On écoutera aussi Pitbull, I Know You Want Me, mais à 6h30, c'est l'heure de l'actu près de chez vous. Laurent Jules pour l'actu Europe 2. Salut Laurent.
1: Salut Quentin, bonjour à tous. Un temps toujours instable sur le nord-est de la France avec de la grêle et des rafales possibles. Ailleurs, quelques éclaircies vont tenter une percée. Les détails de votre météo dans deux minutes. La circulation s'annonce très dense pour ce troisième week-end des vacances d'été. Ce vendredi sera compliqué avec du orange sur une grande partie du pays et du rouge en Bourgogne, dans l'Est et en Auvergne-Rhône-Alpes. Demain samedi, la France va virer au rouge dans le sens des départs. Et dimanche, retour au vert, sauf quelques ralentissements dans l'Est et en Bourgogne. Vous allez peut-être le sentir sur votre facture, les tarifs réglementés de l'électricité vont augmenter de 2,5% début août. Pour un foyer moyen, cela équivaut à 26 euros supplémentaires par an. L'État explique que cet ajustement doit soutenir les investissements dans les réseaux et la production hivernale. L'annonce surprend alors que le gouvernement parlait encore il y a peu de prix stable pour 2026. Jour de verdict dans le procès Atanor. 22 accusés, dont d'anciens agents de la DGSE, comparaissent depuis fin mars aux assises de Paris pour une série d'opérations violentes. Leur officine clandestine proposait des passages à tabac jusqu'au meurtre. Le réseau aurait été dirigé par deux hommes se présentant comme des proches des services secrets. Le parquet a réclamé des peines allant jusqu'à 30 ans de prison. Le tribunal pour enfants de Chaumont a condamné hier à 18 ans de prison le jeune accusé du meurtre d'une surveillante de collège tuée l'an dernier. La décision, assortie d'un suivi de 10 ans, a été accueillie avec émotion par la famille présente à l'audience. La victime avait été mortellement poignardée devant son établissement lors d'un contrôle de sac. Aux États-Unis, Donald Trump a de nouveau critiqué le système électoral cette nuit lors d'un discours durant lequel il a évoqué des failles et accusé la Chine d'avoir récupéré des données d'électeurs depuis 2020. Il a aussi laissé entendre qu'il pourrait remettre en cause les résultats des élections de mi-mandat. Une étape marathon ce vendredi pour le Tour de France. 205 km au programme entre Dole et Belfort. Le peloton roulera longtemps sur du plat avant d'attaquer le ballon d'Alsace. Cette montée exigeante pourrait faire exploser la course. Les Français espèrent enfin décrocher une victoire avec Romain Grégoire en tête de liste, motivé à domicile. Un morceau d'histoire du foot vient de s'arracher à prix d'or. Le maillot porté par Pelé lors de la finale du mondial de 1958 s'est vendu hier à New York pour 4,9 millions de dollars. C'est dans ce match à seulement 17 ans que le futur roi avait offert 2 buts au Brésil. La tunique devient ainsi le deuxième maillot le plus cher au monde, derrière celui de Maradona de 1986, adjugé pour plus de 9 millions.
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1: Un temps orageux encore bien présent ce vendredi, surtout sur le quart nord-est où les averses vont encore s'intensifier, parfois avec de la grêle et des rafales. Quelques éclaircies reviennent en Bretagne et Normandie, mais du Poitou au Grand Est, l'instabilité restera forte. Le sud-est va profiter du soleil. Les températures en baisse, 25 à 30 degrés Mexi au nord, 28 à 32 dans le sud-ouest et jusqu'à 37 en vallée du Rhône.
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0: C'est Europe 2 que vous écoutez, direction le son des réseaux. Ah, on va se faire des trucs, on va mélanger plein de choses. Il y a une petite voix qui me fait marrer, un truc qui s'appelle Gamberge, je ne sais pas si vous connaissez.
3: Oui,
0: je les salue parce qu'ils sont très très drôles, c'est des petits personnages animés. Écoutez bien, ces petites voix qui vous fait gamberger et qui, dès le matin, va vous faire réfléchir.
4: La personne qui a inventé l'heure, comment il a su quelle heure il était? Gamberge, vas-y Gamberge.
3: C'est vrai, ouais.
0: C'est vrai qu'on y savait. Attention, on va gamberger encore une fois.
4: Vous avez déjà vu un bébé pigeon? C'est une vraie question dehors. Vous voyez les grands pigeons? Oui. Est-ce que vous avez déjà vu un bébé pigeon, un petit pigeon qui traîne avec sa, le grand pigeon?
0: Non.
4: Gamberge! Vas-y,
0: non.
4: Gamberge!
0: Ah ouais, t'as raison.
3: T'as raison.
0: Un bébé pigeon avec un grand pigeon, avec un papa pigeon. C'est vrai, t'as raison. Alors, attention. Nouvelle question des jeunes dans la rue. Qu'est-ce que l'on fête le 14 juillet? La prise de la
5: Bastille.
0: La fête nationale. Bon, alors, c'est pas évident pour tout le monde.
6: Qu'est-ce qui se passe en France le 14 juillet?
7: Je sais plus.
8: C'est la fête de la musique.
9: 14 juillet? Il y a l'armistice.
8: Je sais pas. Hein.
7: L'armistice?
9: Il y a le feu d'artifice.
8: Ah, mais c'est l'armistice, non? L'armistice. La fin de la Première Guerre mondiale.
10: Ah, il y a le feu d'artifice. L'élection du premier président. La Première Guerre mondiale.
5: Non, deuxième.
10: Ouais, deuxième guerre mondiale. Bah,
11: l'élection du premier président.
12: Oui, ça veut rien dire. Mais alors, heureusement, alors, parce que là, je sais ce que vous dites. Vous êtes en train de prendre votre café et vous dites quelle bande de crétins. Mais heureusement, heureusement, il y a cette jeune femme qui va remonter le niveau, qui a la bonne réponse. Évidemment, qu'est-ce qu'on fête le 14 juillet ?
7: Charles de Gaulle s'est fait tuer, un truc comme ça, non ?
12: Eh oui,
3: Charles de Gaulle s'est fait tuer le 14 juillet.
11: L'aéroport.
12: Eh oui, Charles de Gaulle qui s'est fait tuer le 14 juillet, un truc comme ça. Bon, bah, je crois qu'il faut y aller.
13: Oh, oh, alerte au Gaulle.
3: Ah, totalement.
13: Alerte au Gaulle, les enfants.
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1: Voici le vrai faux des anecdotes hors antenne de l'équipe.
2: Ah,
1: tout le monde devra... Alors, il y en a que vous connaissez. Donc ouais. Ce sera, je pense que vous direz oui, évidemment. Et il y en a certaines où vous direz, ah, vous avez, j'ai des doutes, je ne sais pas. On commence. Piètre a pété sur Alain Liberty, le patron de la maison.
3: Ça c'est fait.
2: Malheureusement,
4: je l'ai mis dans ma to-do list.
1: Ça c'est fait.
4: J'ai checké
1: accidentellement, bien sûr.
3: Sur LinkedIn.
1: Coé vole des bonbons à Hélène.
5: Quoi ?
4: Ah bah oui.
3: Quoi ?
4: Alors
3: pas qu'à Hélène.
5: Il fait pas ça, lui.
4: Mais si, il est derrière notre bureau.
5: Mais
4: il est tout le temps
5: bonbon,
4: il a tout le temps la main dans le truc.
5: Dans le quoi ?
4: Dans le paquet de la des bonbons. Oh, regarde ! On a la preuve !
1: Ah putain, il y a la photo. Ah, avec Gaulet en train de piquer les bonbons.
3: Et pas que.
1: Je les fouille, j'aime bien les petits chambons.
6: Attends, c'est pas tout.
3: Et pas que les bonbons.
6: Je l'ai surpris aussi en train de faire des listes de courses pour les prochains bonbons.
5: Mais non.
6: Je te jure. Il leur donne des indications.
5: C'est vrai.
6: Chocobon, ouais.
3: C'est vrai.
5: Non, quoi,
1: non mais
5: pas.
1: J'allais souvent dans le bureau de
5: Marine
1: qui avait toujours un bout de chocolat. À la fin, je lui serais bien que je faisais une liste de ce qu'il fallait racheter. Parce que je disais bien, mais c'était toujours les mêmes. Piètre s'est trompé de personne en fauteuil roulant.
5: Oh,
3: ah oui.
5: Oh, oui.
3: Non, j'étais là, première.
5: La honte.
1: Oui.
4: Oui.
3: Ah, t'es carotte.
4: Ah. Trompé de.
1: On avait un auditeur qui est venu qui était en fauteuil roulant le matin. Mm-hmm. Et l'après-midi, on a enregistré une émission où il y avait personne en fauteuil roulant, mais qui n'était pas le même. Et le piètre rentre dans la pièce et dit: ah, t'es encore là, toi!
6: Et petite précision, une personne bien placée dans un groupe.
1: Le nôtre.
4: J'ai fait celle-là.
1: Ah,
4: je suis désolé.
1: Attention, je continue. Je continue. Stouff a envoyé chier Pascal Praud à la cantine en l'accusant de voler toutes les merguez, vrai ou faux?
3: Vrai.
1: Vrai.
6: Ça, c'est vrai, ça.
5: Ouais. Mais j'ai pas fait exprès, j'avais pas vu qu'il était juste derrière moi. J'ai pas vu.
4: De côté, pourquoi il prend trois merguez aussi, lui?
1: Piètre a flingué la jante d'une voiture prêtée pour un tournage qu'il ne fallait surtout pas abîmer.
4: Et le tournage est passé, au fait.
3: Ouais. Et alors?
4: Et elle a été élue plus beau SUV électrique.
1: Voilà, c'est grâce à toi, donc il vient d'y répondre.
4: Donc il vient.
1: Oui.
4: Mais ils ont filmé rapidement la jante.
1: Ouais. Les mecs lui ont dit surtout pas de rayures. Bam, bam, deux jantes. Merci, au revoir. À bientôt.
3: Flouté.
1: Corentin a fait tomber les disques d'or du bureau de la programmation à côté du nôtre.
5: Oh, je crois que tout le monde l'a vu, ça.
6: Dans la vidéo.
5: Ouais. Dans la vidéo.
4: Ça, c'était pas mal, ça.
1: Il est rentré dans le mur, tous les vétrucs ont fait. Tout ça, c'est vrai. Vito a empoisonné la bouteille d'eau du stagiaire avec du sel.
6: J'ai pas souvenir de ça.
4: Si, si.
5: T'as fait ça?
4: T'avais fait la mienne déjà, tu m'as flingué
1: mon vidéo. On a ta vidéo, hein. On va la poster, ta vidéo du sel dans le.
4: Mais flingué, c'est du gâchis. Hein.
6: Par contre, pour Théo, j'avais mis un peu de sel dans sa bouteille.
3: Ouais.
6: Et après, ce que je savais pas, c'est que son père est arrivé. Et là, je regardais du coup pendant l'émission, vous ne m'avez pas vu, mais je surveillais que le père ne tape pas dans la bouche de son fils.
1: Stouff a bouché les toilettes.
4: Ah oui,
5: oui. Non,
4: je m'en souviens, si, c'était pendant une pub et t'étais même arrivé en retard.
5: Je suis arrivé en retard, mais j'ai pas bouché les toilettes. J'étais déjà bouché
4: avant. Non.
3: T'es arrivé avec la ventouse dans la main.
1: Attends, t'as encore un peu de papier toilette collé sur le front et tout.
4: L'immeuble a vibré.
1: Corentin a mouillé le patron d'Europe 2 avec tous les gens de la direction, oui ou non?
3: Ouais.
4: Oui, et c'était très, très malvenu.
3: Ouais, grosse réu et j'ouvre la porte. Si, je demande à quelqu'un de badger. Cette personne badge et là je rentre, j'en ai rien à foutre. Et là j'ai tiré, c'est sûr qu'il y avait tout le monde, ils étaient 20 là-dedans.
4: Voilà.
3: Et ouais, c'était pas au bon moment. Voilà. Mauvais timing.
4: Il était en train de licencier des gens.
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3: Voici la compile des vacances de l'équipe avec la chanson de Stouff.
4: Je suis un château en Espagne.
5: Quelle réputation.
3: Attends.
6: Faut agrandir le domaine.
3: Bah oui. La chanson de Josiane de la Conta.
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3: Allez,
7: je pars au Cadagde.
3: Ah bon,
7: je pars au Cadagde.
3: Ah, ok, Josiane.
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7: Allez, salut, bande de cons.
5: Bah alors. Elle nous aime.
3: La chanson de Fofana, notre femme de ménage.
9: Je ne veux pas rester.
6: Oh, elle a pris ses vacances le mois dernier.
3: Voilà, la chanson de Vito, qui dans cette équipe a la chance d'avoir son CDI du groupe Lagardère.
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3: Allez, si, tu te mets bien avec ton CDI, toi. Tu te mets bien, tu te mets bien. La chanson des vacances de Corentin.
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13: Ursaf,
12: je pars pas où ça?
13: À Dubaï.
3: Eh non.
13: Ursaf.
3: Ah, c'est énorme ça. La chanson de Pietre.
6: Oh,

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3: Dernier défilé du 14 juillet pour Macron. Ça y est, c'est l'histoire allez, pliée. On va l'appeler pour voir ce qu'il en a pensé. Et moi, le président, s'il vous plaît. Oui. Il est en vacances.
4: Vous êtes en communication avec le standard de la présidence de la République française.
5: Ousmane n'a pas marqué, Ousmane n'a pas marqué, Ousmane n'a pas marqué, oh, Ousmane n'a pas marqué.
3: Ouais,
5: t'avais raison, mon Coé, fallait mettre patiné, Marius Trésor. Ah, je suis d'accord.
3: Vous avez vu, monsieur le président. Bon, c'est pas grave, hein, de toute façon. Bon, c'est pas pour ça qu'on appelait, parce que hier, en fait, c'était le dernier défilé du 14 juillet en tant que président de la République. Ça fait quoi, alors?
5: Écoutez, ça fait bizarre.
3: Ouais.
5: 8 ans à regarder des gens marcher droit, franchement, c'est là que je me suis dit, Enfin, je pourrais faire autre chose de mes 14 juillet.
3: Oui.
5: Ah
3: oui.
5: Non mais sans déconner, aller sur les champs à 7h du matin pour regarder des mecs aux Rangers, ça fait pas bander. C'est la fin, heureusement.
3: Ah, vous pouvez pas dire ça, monsieur le président. Enfin, on fait comme si on n'a rien entendu. Sinon, vous étiez quand même ému, il y avait de l'émotion là quand même hier.
5: Oui, je l'étais, au début. Puis après, la 214e botte qui passe devant moi, je me suis dit, ils ont tous les mêmes chaussures ou c'est moi qui fatigue?
3: Ouais, oui. Oui,
5: au bout d'un moment, je mélangeais tout.
3: Ouais.
5: Je saluais les pompiers comme si c'était la cavalerie, les légionnaires comme si c'était les facteurs.
3: Ah, quand même.
5: Ah, il était temps que ça se termine, j'avais chaud. Ah, voilà.
3: Oui. Je me doute bien. Est-ce que vous auriez aimé changer quelque chose, tiens, pour votre dernier défilé hier?
5: J'aurais aimé un peu de variété.
3: Ah oui.
5: Voilà, à un moment donné, tu regardes toujours des chars, des camions, des avions, ça va, on sait à quoi s'attendre. Faites-moi défiler les infirmières françaises, les boulangères, les maîtres nageuses, les mamies qui doublent tout le monde à la caisse du supermarché. Et là, tout le monde restera jusqu'au bout. Tout le monde restera concentré, oui, mais, j'en suis sûr.
3: Oui, mais non, parce que c'est la fête nationale, on peut pas faire ça, on peut pas faire défiler tout le monde.
5: Eh bien justement, il faut de l'ambiance. Même le cheval de la garde républicaine, à la fin, il avait l'air de se dire, bon, on rentre ou on fait encore trois tours. Donc si. On peut faire ça.
3: Mais alors,
5: j'en suis convaincu.
3: Monsieur le Président, on ne peut pas faire ça. Je vous redis une dernière fois, c'est pas possible.
6: Ah oui, non.
5: On fait défiler des gens moches comme tout, avec des sacs à patates sur la gueule, ou même parfois des sacs poubelles qui, soi-disant, coûtent une couille, et vous appelez ça la Fashion Week.
3: Ouais,
5: tout le monde est en extase dessus, donc arrêtez. On peut tout faire.
3: D'accord.
5: Non, mais ça va, là. Allez, je vous laisse, là, vous m'avez cassé les bonbons. Tiens, un dragibus, c'est cadeau. Allez, bisous, les amis. En deux. Popradio. Ah pardon, il y avait aussi une tagada.
3: Ah non.
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7: Bonjour, bonjour, bon réveil, bienvenue sur Europe 2 Pop Radio. Vendredi, on est le 17 juillet, les vacances, peut-être pour vous au bout de cette journée. On va se réveiller avec Coé sur Europe 2, nos champions du jour qui arrivent. D'abord l'actu près de chez vous.
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7: 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Bonjour Laurent.
8: Bonjour Quentin, bonjour à tous. Ambiance électrique du Poitou au Grand Est. Ce vendredi, les orages vont reprendre de la vigueur. Le sud-est restera lumineux. Votre météo en fin de flash. Week-end chargé sur les routes. Ce vendredi sera déjà difficile avec du orange généralisé et du rouge dans plusieurs régions de l'Est. Demain, ce sera rouge partout pour les départs. Dimanche accalmi avec du vent quasi généralisé, hormis quelques points sensibles en Bourgogne et dans l'Est. Le mois prochain, votre facture d'électricité pourrait augmenter si vous êtes au tarif réglementé, plus 2,5% en moyenne. La Commission de régulation de l'énergie chiffre la hausse à 26 euros par an pour près de 20 millions de foyers. Le gouvernement assure que cet argent servira à renforcer les réseaux et préparer l'hiver, une hausse qui contraste avec les engagements de stabilité annoncés fin 2025. Après le meurtre d'une surveillante en 2025 devant un collège de Chaumont en Haute-Marne, le jeune agresseur a été condamné hier à 18 ans de réclusion. L'attaque avait eu lieu lors d'un contrôle de sac destiné à repérer des armes blanches. Le tribunal pointe une dangerosité élevée et impose un suivi de 10 ans. La victime avait été tuée de plusieurs coups de couteau. Après 3 mois et demi d'audience, la fin du procès à Tanner ce vendredi aux assises spéciales de Paris. 22 personnes sont poursuivies pour avoir constitué une officine clandestine. Elle proposait des opérations violentes allant de passage à tabac jusqu'au meurtre. Le réseau aurait été structuré autour de 2 responsables se présentant comme liés au service secret de la DGSE. Le parquet a requis des peines allant jusqu'à 30 ans de réclusion. Les États-Unis vont durcir les règles de séjour pour les étrangers. Washington prévoit de limiter à 4 ans la présence des étudiants internationaux et à 240 jours celle des journalistes. Les reporters chinois auront même des visas réduits à 90 jours. Jusqu'ici, les séjours pouvaient durer jusqu'à 5 ans. Le gouvernement américain justifie cette décision par une hausse importante des entrées sous ses visas. Le Tour de France va proposer aujourd'hui son plus long morceau de cette édition 2026. 205 km entre Dole et Belfort. Une première partie toute plate avant le ballon d'Alsace. Près de 9 km d'ascension qui devrait déclencher la bataille pour l'échapper après 12 étapes sans succès tricolore. Plusieurs Français veulent saisir leur chance, notamment Romain Grégoire qui évoluera sur ces terres. Les Bleus du foot ont posé leurs valises en Floride. L'équipe de France a rejoint Miami où elle disputera demain la petite finale du mondial contre l'Argentine. Didier Deschamps, dont ce sera son dernier match à la tête des Bleus, s'exprimera ce vendredi en conférence de presse avant un ultime entraînement.
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8: Vendredi encore très instable, les orages se renforcent sur tout le nord-est avec des averses musclées, de la grêle et des coups de vent, quelques éclaircies en Bretagne et Normandie, mais du Poitou au Grand Est, l'activité orageuse restera bien présente. Le sud-est restera au soleil, les températures en recul, 25 à 30 maxi au nord, 28 à 32 dans le sud-ouest et encore 37 degrés localement en Vallée du Rhône. Bon réveil avec Coé.

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2: Champion du monde de l'actu, on y va. Un Américain de 42 ans qui a semé le trouble dans un restaurant asiatique près de Houston. Écoutez-moi bien, il a construit une forteresse défensive à partir des chaises à manger autour du stand de crevettes. Insistant sur ce qu'il, écoutez bien, ouvrez les guillemets, il protégeait un trésor national. D'après lui, trop de clients prenaient plus que leur part normale.
3: De crevettes.
2: Donc il a choisi de s'approprier le butin. Le personnel l'a évidemment sorti du restaurant après avoir fait payer le supplément.
3: Ah oui, voilà, quand même.
2: Voilà, il paraît qu'il a fui en Ukraine.
3: Ah bon?
2: Pour aider l'armée à reprendre le fameux territoire. Alors, Piet, c'est bien, il m'a mis du Gambas. Mais
4: ah oui, non.
2: C'est le Donbass. Gogan, c'est un perroquet. Alors écoutez bien cette histoire. Il vit chez des propriétaires au Texas. C'est notre deuxième champion. Il y a 4 ans, il s'est enfui, Gongas. Depuis, plus de nouvelles. Jusqu'à la semaine dernière, il est réapparu au même endroit. Il n'a pas changé, c'est le même. Sauf qu'il ne parle plus anglais, mais espagnol.
3: Mais non.
2: Ils ont découvert qu'en fait, il avait des bagues de la Colombie. En fait, il s'est barré, il est allé faire un tour en Colombie.
3: Mais ça fait loin.
2: Et donc il revient, il fait « Hola,
3: eres migale, manchicas !» espagnol.
2: C'est pas incroyable ?
3: Si, c'est drôle.
2: Enfin, maintenant, il paraît qu'il deal de la cocaïne à tous les oiseaux du quartier. Depuis, c'est le bordel. Les mésanges se réveillent à 3h du mat. Dans tous les cas, il paraît que c'est compliqué. Et notre champion du jour.
3: Alors lui, il est extraordinaire.
2: Je peux avoir une musique avec un petit piano, une musique douce, parce que ça se raconte avec une musique douce. C'est un homme de 22 ans, de Caroline du Nord, qui a été hospitalisé samedi tard. Après que ce que les urgentistes ont décrit comme un dangereux défi alimenté par l'alcool, impliquant, écoutez-moi bien, je vais essayer de le faire de façon imagée pour que vous compreniez ce qui s'est passé. Des Mentos,
3: ouais.
2: Du Coca Light,
3: oui.
2: Et une poire à lavement. Je vous laisse imaginer ce qu'il a fait. Stouff, peux-tu nous décrire avec des mots de femme, des mots charmants?
3: Parce que quelle est cette très fameuse réaction chimique très connue?
2: Qu'as-tu dû le faire, Jamy? Et pouvez-vous nous expliquer dans ces pas sorciers?
5: Il faut que je t'explique ce que ça fait, le coca et le mentos. Généralement, ça fait un geyser, quoi.
2: Ça fait un geyser.
3: Et qu'est-ce qu'il en a fait, lui? Parce que là, il y avait du coca, des mentos et une poire à lavement. Donc qu'est-ce qu'il a pu faire avec ces trois trucs?
5: Mais il se l'est pas mis dans le cul.
2: Eh ben si, il a mis les mentos, avec la poire à lavement, il a mis le Coca Light et...
5: Il a mis d'abord les mentos.
2: Vous savez ce qu'il faudrait faire? Il faudrait l'accrocher sous un hélico et il éteint les incendies dans le sud. Je le mets sous un hélicoptère. Allez mon gars, mentos, poire à lavement, Coca Light.
5: Oh là là là là.
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Bonjour, bon réveil, 7h07 ce matin sur Europe 2. C'est vendredi. Bon, cette journée va peut-être vous amener en vacances tout au bout. Alors on l'aime bien. Voilà, Santa, recommence-moi. Bonjour. Je préfère.

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2: Ils ont tout quitté pour vivre leur vie de rêve. Maintenant, c'est tous les week-ends dans reportage sur TF1. Ah oui. Je crois que c'est là où ils ont le plus de stock.
3: Et puis là, ça va être tout l'été. Hein. L'été commence, donc ils vont
4: mettre
3: tous les anciens
4: et tout.
3: Les camping-cars, là, c'est
2: pas... Les camping-cars, c'est très W9. La vie de rêve, c'est TF1.
3: Le reportage aussi, c'est, ça y va fort. Hein.
2: Ouais. Les camping-cars.
3: Ouais.
2: Ouais, c'est... Et pourtant, ça ne fait pas rêver tout le temps, les camping-cars.
5: Non. Hein.
2: Le combi où tu t'es pas lavé, tu as une douchette solaire à l'arrière, tu t'es pas lavé pendant 4 jours.
5: Ça cartonne de plus en plus.
2: Oui, bien sûr, bien sûr. Mais tu n'as pas les odeurs.
5: Quand ils font le salon du camping-car au Bourget,
2: oui,
5: mec, l'autoroute, elle est bloquée sur 10 km.
2: Mais je sais bien. Mais je dis juste que c'est que tu mettrais vie de rêve et camping-car dans le même truc.
3: Oui. Ouais.
2: Quand tu n'as trouvé qu'une place à l'aire de repos des camping-cars et que tu en as 22 qui viennent vider leur boîte à caca juste devant,
5: ce qui marche bien, ce qui marche bien aussi, c'est l'hygiène qui passe dans les kebabs, les pires restos,
4: ah,
5: les cuisines dégueulasses, ça marche bien
4: sur
5: ça.
4: Les marchés, ouais.
2: En tout cas, ils ont tout quitté pour leur vie de rêve. Cyril Hanouna est dans la villa. Ça va, mon Cyril?
6: Bonjour les chéris, comment ça va, mes merveilles?
2: Ça va,
6: écoute mon chéri,
2: bien.
6: Mes petites beautés, moi ça y est, je suis en vacances.
2: Oui, j'ai vu.
6: Mais attention, pas de repos, je bosse les doses de la rentrée. L'actu, elle évolue en ce moment. Là, il y avait le brevet. D'ailleurs, j'ai vu la question en géo là-bas, très académique, les chéris. Si le Rhin coule dans le sens inverse, est-ce qu'on aurait de l'eau de Cologne dans le trou de balle? Alors là, dans le trou de balle de la ville.
2: Bien sûr.
6: Quand t'es en troisième, ça fait flipper, hein, les chéris. Mais bref, ils ont tout quitté pour vivre leur vie de rêve. C'est pour moi la tanasse du week-end sur TF1. Ah, tu mets ça, c'est comme le Tour de France, je m'endors devant. Quelle race, les chéris. Je déteste ça, mes frères. Déjà, je te la fais courte, c'est le même truc que t'as vu il y a 2 ans, jour pour jour, que t'as vu sur TFX.
2: Oui.
6: Puis frère, qu'est-ce que j'en ai à foutre de voir la famille Pichard chialer parce qu'ils galèrent, ils se gèlent les yokous en Alaska dans leur camping-car. Non mais sans déconner, les chéris, je vous le dis, je les adore. Hein, mais à part, qu'est-ce qui nous fait chier, sans déconner. Puis je vous le dis, j'ai une pensée, moi, les chéris, je vous le dis.
4: Ça va, Cyril?
6: J'ai eu un petit bug. Chérie, je te préviens, je suis en vacances, je me lève exprès pour parler dans ton émission. Moi, les chéris, dans ces émissions comme ça, j'ai une pensée, vous savez pour qui?
4: Non.
6: Pour le caméraman de TF1.
7: Pourquoi? Ah oui, c'est vrai.
6: Ah, le gars, lui, il avait postulé pour faire téléfoot au show, au reportage sur Cherki. Et là, il se retrouve au bord d'un lac en Écosse en train de filmer la petite qui fait de la trottinette et un coloriage de merde, pendant que la daronne a fait des coquillettes sur un réchaud. Et il dit, je devais être à Clairefontaine en train de filmer Cherki, et là, je me retrouve en Écosse à me geler les couilles.
2: Allez,
6: non, mais là, c'est terrible. Courage, frère. Bisous, les chéris. Merci d'être là. Je vous écoute tous les matins. Normalement, je devrais écouter une autre radio.
4: Oui, c'est vrai. Bon,
5: bah,
4: merci beaucoup, Cyril. C'est très gentil. On va finir avec Patrick Sébastien. Bonjour, Patrick.

0: les inquiétudes.
1: Putain, ça va mes petits lève-tôt, vous êtes en forme.
2: Ah, oui. Patrick.
1: Ah, ça va, bah tu l'entends. Je suis en pleine forme, je vous entends, on a parlé d'une émission qui passe sur TF1 le samedi et le dimanche entre 6h et 20h, c'est ça?
3: Oui, c'est ça.
1: Les Français, ils ont tout quitté pour vivre leur vie de rêve. Ça passe autant de temps une fois à la télé que moi à passer mon god de la route.
3: Le code.
1: Quoi? Code de la route, c'est pour éviter les têtes à queue au lit.
3: Oh,
1: ah putain, rigole pas, Piette, baisse ton calbar, je vais te jouer Titanic en se prenant dans la flûte.
4: Allez.
2: Ah, c'est agréable,
4: wow.
2: Hein?
4: Wow. Ouais, c'est faux.
1: Hey, t'inquiète pas, c'est pas filmé, ça passera pas dans complément d'enquête. Bon alors, y a pas que le bateau qui coule là, c'est pour ça que j'ai fait une fausse note.
4: Ah oui, ça sent
3: bon. Ouais, bon. C'est pas le sujet, Patrick. Là, on parle des Français qui ont tout quitté pour vivre leur rêve.
1: Ouais.
3: Alors, vous seriez prêt à le faire ou pas, vous?
1: Bah non, moi je te le dis, souffle. Non, parce que moi, je suis bien chez moi, à la campagne, dans le sud, la piche à l'air. J'aime bien. Quand je vais arroser mes plantes, j'ai mon aubergine qui fait un bisou au bégonia. Et ça, je vais te dire, bah, c'est la vie.
3: Ah, c'est un confort, quoi. C'est ça.
1: Ouais. Et puis, c'est surtout que moi, tu vois, ma vie, elle est en France. Tu vois, Roquefort, la Bigouden, tous ces trucs-là, j'adore. Rock Amadour, tu vois. Va chanter les sardines aux États-Unis où Raymond, il fait l'hélicoptère avec sa bistouquette en anglais. Bah putain, j'y arrive pas.
4: Ouais, ça
1: non, moi, j'aime trop ma maison pour la quitter. D'ailleurs, je vais vous faire une visite guidée en chanson.
4: De la maison?
1: De la maison.
4: Ah, pas mal.
1: Tout le monde tape des mains.
4: Ouais.
1: Vous êtes en voiture. Allez, les chauffeurs routiers, les policiers.

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0: Bonjour, bonjour, bon réveil. Il est 7h18, merci d'être avec nous ce matin sur Europe 2 Pop Radio toute la matinée, 7h-11h, Coé sur Europe 2. On va retrouver la France qui bosse dans un instant, peut-être d'ailleurs pour le dernier jour avant les vacances. Il y aura Bibi Rixa juste avant sur Europe 2, à tout de suite. Let's go.
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2: Bonjour, bon réveil, 7h24, soyez les bienvenus sur Europe 2, partout en France, vous bossez, on va parler de vous dans un instant, voilà Bibi Rixa d'abord, bonjour.

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1: On fait un bisou à Karine, coach sportive, la France qui bosse et qui se lève tôt. Bonjour ma petite Karine, comment ça va ?
2: Salut Coé, ça va bien.
1: Alors Karine, il faut que tu m'expliques, t'es la coach sportive qui fait quoi ? C'est en salle, tu fais courir, t'es la personne qui ouvre la porte qui dit au gars, allez mon gros, tu mets ton short, tu me suis, qu'est-ce que tu fais toi ?
2: Non, moi je suis coach sportif en cours collectif, surtout en salle de sport, en association, en entreprise.
1: D'accord.
3: Mais par contre, tu vas te réveiller un petit peu là, hein ? Oh !
4: C'est quoi c'est les exercices avec la petite marche ?
2: C'est le matin, ça va.
1: Est-ce que, ouais, tu fais quoi ? Tu fais pas toi les trucs, moi j'ai vu avec les trampolines. C'est t'as une barre et tu sautes comme ça avec la trampoline.
4: Non, elle doit faire avec la petite
2: salle. Ça, il faut qu'on essaye. Puis avec la chaleur, le cardio comme ça, c'est pas très conseillé en ce moment.
1: Ça m'arrange que tu viennes dire. Je reprendrai cet enregistrement. Le cardio avec cette chaleur, c'est pas très bon. Tu bosses où, Karine ? Dans quel coin de France ?
2: Je bosse au-dessus de la région lyonnaise.
1: D'accord. Comment ça s'appelle ? On peut faire appel à toi ou tu bosses que dans des collectivités ?
2: Non, on peut faire appel à moi. Alors moi, je suis à Dompierre-sur-Chalaronne. Donc c'est vraiment tout petit village.
1: Ouais, ah oui.
2: Entre Mâcon, Villefranche et Bourg-en-Bresse.
1: D'accord. Et y a un quoi ? Il y a un truc internet ? Il y a un Insta ?
2: On me trouve sur les réseaux, on me trouve sur internet. J'ai une société qui s'appelle Fit and Pilates.
1: Fit and Pilates. Ah ça c'est le truc à la mode. Ma chérie a fait du Pilates tout le temps.
4: Ah bah oui.
1: Elle se réveille le matin Pilates. Toutes les copines de ma chérie Pilates.
4: C'est vrai que c'est la nouvelle mode. Ouais.
1: Pilates.
4: Ouais, ouais.
1: Pilates réformeur.
2: Pilates, c'est vraiment complémentaire. Et
3: Pilates carbonara.
1: Moi j'ai fait des Pilates. J'ai fait des Pilates à la sauce piquante. La dernière fois c'était très très bonne.
4: J'ai Pilates de Formule 1.
5: La dune de Pilates moi.
1: Et moi je fais du Pilates and Dente. C'est très très bien. Attention Karine. On va vérifier si tu t'y connais bien. Qu'est-ce qu'une balance énergétique ? C'est une taupe qui balance des infos sur énergie ? C'est ta copine qui balance à ton coach que t'as mangé une pizza en cachette ? Ou c'est un équilibre entre nos rapports et nos dépenses énergétiques ?
2: J'aime beaucoup l'idée de la pizza, mais c'est la troisième.
1: Bonne réponse. Qu'est-ce qu'un burpees ? Ça, c'est horrible. Ça. C'est du beurre sur la pizza.
2: C'est ce que tout le monde déteste.
1: C'est horrible, le burpees.
4: Oui.
1: C'est un exercice penché comme la tour de Pise ?
4: Mm-hmm.
1: Ou c'est un enchaînement d'exercices intenses mobilisant l'ensemble du corps ? C'est horrible.
2: C'est la dernière.
1: Celui-là, c'est mon pire. Je pense que pour moi, c'est la définition de l'enfer.
3: C'est quand tu parles allongé et tu te relèves
1: c'est
3: et
1: ça.
3: Tu sautes avec le dos.
1: Je pense que t'arrives, Satan, il te dit, tu te mets à côté d'Adolf Hitler et tu fais 800 burpees. Pour moi, c'est l'enfer.
2: Et c'est ce que tu dis quand tu balances le mot où tout le monde se transforme en face de toi.
6: Bonjour, merci d'être avec nous ce matin, 7h30 sur Europe 2. Toute l'équipe est là, c'est Coé sur Europe 2 jusqu'à 11h. Bonne journée, vendredi le 17 juillet, c'est l'actu près de chez vous. Avec Laurent Jules, bonjour Laurent.
7: Bonjour Quentin, bonjour à tous. Les averses orageuses vont s'enchaîner sur une large moitié nord. Le sud-ouest et l'Auvergne-Rhône-Alpes conserveront des températures estivales. Je reviens sur votre météo dans deux minutes. La circulation des trains est interrompue. Ce matin, entre Limoges et Poitiers, des arbres sont couchés sur les voies. Les orages ont aussi causé des dégâts importants. Hier soir, dans la Loire, avec une tornade au nord de Saint-Étienne, deux camions se sont renversés sur une autoroute. 8000 foyers ont été privés d'électricité. Les pompiers ont également dû intervenir à de nombreuses reprises en Alsace et en Isère. Bison Futé annonce un troisième week-end de vacances très chargé. Ce vendredi, les bouchons s'annoncent nombreux avec du orange et du rouge selon les régions. Demain samedi, la journée sera rouge dans tout le pays pour les départs. Dimanche, le trafic sera plus fluide mais la vigilance orange sera maintenue en Bourgogne et dans l'Est dans le sens des retours. Vous le découvrirez peut-être en ouvrant votre prochaine facture. Les tarifs réglementés de l'électricité vont augmenter de 2,5% au 1er août. En moyenne, cela représente 26 euros de plus par an. Le gouvernement parle d'un besoin d'investir dans les réseaux et la production. Des ossements retrouvés à une douzaine de kilomètres d'Albi après les aveux de Cédric Jubilard. Ils doivent encore être analysés, mais il pourrait s'agir des restes de son épouse, portée disparue depuis décembre 2020. Quelques jours après ses aveux, le peintre plaquiste a conduit hier les gendarmes à l'endroit où il affirme avoir enterré le corps de l'infirmière de 33 ans. La fin du procès du mineur accusé du meurtre d'une surveillante à Chaumont en Haute-Marne. Il s'est conclu hier par une peine de 18 ans de réclusion criminelle. Jugé à huis clos, l'adolescent n'a exprimé aucun regret. Le tribunal retient une altération du discernement, mais souligne la gravité des faits. La victime avait été poignardée devant son collège en juin 2025. Jour de très longue étape sur le Tour de France. 205 km au programme ce vendredi pour rejoindre Belfort depuis Dole. Le début de la course devrait être tranquille avec du plat avant d'arriver au Ballon d'Alsace et ses 9 km de pente. Après 12 jours sans victoire, les coureurs français espèrent réussir à décrocher une première victoire tricolore. À notamment Romain Grégoire, le local de l'étape sera porté par son public. Un maillot historique vient de battre des records. La tunique portée par Pelé lors de la finale du Mondial de foot de 1958 a été vendue hier à New York pour 4,9 millions de dollars. C'est dans ce match que le jeune prodige de 17 ans avait offert 2 buts au Brésil. Le maillot devient désormais le deuxième plus cher au monde derrière celui de Maradona de 86, adjugé plus de 9 millions.
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7: Un temps orageux encore bien présent ce vendredi, surtout sur le quart nord-est où les averses vont encore s'intensifier, parfois avec de la grêle et des rafales. Quelques éclaircies reviennent en Bretagne et Normandie, mais du Poitou au Grand Est, l'instabilité restera forte. Le sud-est va profiter du soleil. Les températures en baisse, 25 à 30 degrés Mexi au nord, 28 à 32 dans le sud-ouest et jusqu'à 37 en vallée du Rhône.

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1: Cette année, le Uber Eats Machine est de retour. Voici les meilleurs moments. Tout ce que vous nous avez le plus demandé sur les réseaux, classement du Uber Eats Machine, on l'avait retrouvé en octobre dernier, le Pad Thai avec une très belle reprise.
2: Ah oui.

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1: Le jeune homme que vous allez entendre s'occupe en allant à la pêche, mais c'est un jeune homme. Il a été surpris car il n'a pas pêché un poisson,
2: ah bon,
1: mais autre chose.
3: Oh les gars, c'est pas je suis à la pêche. Je suis à la pêche avec mon pote, c'est pas j'ai chopé ça. C'est une putain de tortue.
1: On va le réécouter parce que c'est le truc de fin qui est quand même assez intéressant.
3: Oh les gars, c'est pas je suis à la pêche. Je suis à la pêche avec mon pote, c'est pas j'ai chopé ça. C'est une putain de tortue.
4: C'est une putain de tortue.

0: Comment il a pu pêcher une tortue?
1: C'est les gens qui relâchent dans la nature leur tortue. Ouais.
2: Mais pour les plus grands, alors il y en a qui attendent les résultats du bac, c'est aujourd'hui.
3: Ouais.
2: On a trouvé plusieurs réactions d'étudiants au moment où ils apprenaient qu'ils avaient eu le bac ou pas. On va commencer avec ce garçon qui visiblement attendait, lui, d'être bachelier, alors depuis un petit moment quand même. Hein.
4: Oh putain, yes! Yes! Putain, ça fait 3 ans que je le rate, putain, yes!
2: Ah ouais. Ah, 3 ans quand même. On continue avec ce jeune homme, il sera au lycée avec sa mère pour voir s'il a le bac ou pas. Alors vous allez entendre très vite le résultat, surtout écoutez bien sa mère à la fin.
5: Oh frère, je suis pas sur la liste. Je suis pas sur la liste.
6: Oh non, il a raté son bac.
2: Allez, mente de rire. Puis il y a celui qui va fêter ça comme un foufou.
7: Là aujourd'hui c'est la folie, ma mère va être contente. Je vais l'appeler là, je l'ai pas encore appelé. Mon père va être content. Ce soir on va manger du riz. Quoi? J'ai mon père!
8: Ce soir, on va manger du riz.
2: Si ce soir, c'est riz.
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0: qu'on en voit le plus, c'est celui mort de rire. C'est la journée mondiale des emojis aujourd'hui, vous pouvez y aller. Vraiment. Teddy Swims, Mr. No It All, ce matin sur Europe 2 Pop Radio. Bonjour. C'est vendredi, on est le 17 juillet. La journée va démarrer avec Jeff Tuch dans un instant, invité de co et sur Europe 2. Voilà, Luisa et Bleu Soleil juste avant.
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2: Vous avez hâte d'être en vacances, c'est peut-être imminent. Tant dire que vous n'avez pas beaucoup bossé aujourd'hui, vendredi le 17 juillet. Bonjour, bon réveil, Coé sur Europe 2 jusqu'à 11h. Voilà, Lisa et Bleu Soleil.

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1: Plus aucun département, comme je vous le disais, en vigilance rouge, canicule aujourd'hui. Alors, est-ce que ce sera de grandes chaleurs ou une canicule? Pour l'instant, c'est pas encore clair. Pour en parler, Jeff Tuche, qui visiblement en a marre de la chaleur. Ça va, mon Jeff?
2: Ben voilà, mon couille, c'est fini la canicule.
3: Enfin!
2: Parce que là, moi, j'étais loin de devenir une flaque. Oh, j'avais tellement chaud que je voulais aller faire dodo dans le congélo. Puis après, je me suis dit, mince, c'était caché, il va pas être à l'aise, il va mal dormir, puis il sera pas bon.
3: Bah oui.
2: Ah, donc j'ai pris sur moi, j'ai envie au chaud, tu vois.
3: Mais alors, attends, est-ce que ça va mieux, Jeff?
2: Ben non, ça va mieux. Les patates vont pouvoir respirer un peu avant de finir en frites. Parce qu'une bonne frite, il faut la respecter.
3: Ça, c'est vrai.
2: Une patate qui va bien, c'est une frite en forme, faut pas l'oublier.
3: Bien sûr. Mais alors, vous savez quoi, je vais vous dire, Jeff, vous avez tenu et c'est ça le principal.
2: Ah, j'ai quand même essayé de trouver des solutions. Ah. J'ai mis un ventilateur devant le frigo pour rafraîchir la maison. Résultat, j'avais un frigo qui soufflait de l'air et une salade qui s'envolait. L'idée était bonne, mais bon. Quand tu finis avec une feuille de laitue sur la gueule, c'est chiant. Je suis pas une tortue, je suis pas Franklin, moi. Ah oui, je sais pas lasser mes chaussures parce que je mets des claquettes. Ils font les claquettes avec des chaussettes. Ah oui, c'est bon, moi.
3: Vous savez, ça recommence, paraît-il, la semaine prochaine.
2: Bah, tu sais quoi? Je vais mettre une casquette sur ma maison. Sinon, vu que j'ai gagné au loto, je rachète un Picard, je mets la télé dans le rayon des glaces.
3: Et bah voilà.
2: Comme ça, la pub de Koh-Lanta, hop, une petite glace. Si t'as la glace, mon couille. T'as les boules.
3: Ben oui.
2: Si t'as les boules, t'as les glandes. T'as les crottes de nez qui pendent.
3: Oui, bien sûr. Oui.
2: Si t'as les crottes de nez qui pendent, tu prends un mouchoir et tu te mouches. Oui. Et s'il y a une mouche, c'est que ça pue.
3: Il va y arriver.
2: Et qu'est-ce qui pue? C'est le maroilles. Et le maroilles, c'est quoi? C'est du fromage. Et c'est qui le pays du fromage?
4: C'est la France.
2: Bisous, les amis. Bisous, mon coin-coin.
3: Bisous.
2: Non, mais la climat à la maison, il est content.
3: Bisous, mon Jeff.
2: Bisous, mon Coé.
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0: Bonjour.
1: Bonjour. Bon début de journée, merci d'avoir choisi Europe 2, c'était 21 Pilots, il y a que du bon là qui arrive, on va filer évidemment à même pas 8 heures, il nous en faut un voire deux machines à café dans un instant avec Coé sur Europe 2 et l'actu avec la Radac.
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1: Merci d'être avec nous ce matin sur Europe 2, il est 8h. Bon vendredi, les vacances peut-être pas très loin pour vous. Encore une petite journée à faire, c'est le 17 juillet aujourd'hui. On va retrouver Coé sur Europe 2 avec toute l'équipe, direct sur la machine à café juste après l'actu près de chez vous.
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1: Avec Laurent Jules ce matin, bonjour Laurent.
11: Bonjour Quentin, bonjour à tous. Nouveau coup de chaud sur le sud-est de la France avec 37-38 degrés attendus pendant ce temps. Le nord-est va rester sous la menace d'orages parfois forts. Votre météo en fin de flash. Des orages qui ont provoqué de gros dégâts hier soir. Les images d'une tornade au nord de Saint-Étienne font le tour des réseaux sociaux. Ce matin, les pompiers ont procédé à 600 interventions. En Alsace, des vignes ont pris cher. Un viticulteur annonce 70 à 80% de pertes. Et ce matin, la circulation des trains est interrompue entre Limoges et Poitiers. Le retour à la normale n'est pas prévu avant demain. Voilà qui va compliquer les départs en vacances de ceux qui avaient choisi le train. Ce ne sera pas non plus de tout repos sur les routes pour ce troisième week-end des vacances d'été. Bison Futé prévoit un vendredi difficile avec du orange sur une grande partie du pays et du rouge en Bourgogne, dans l'Est et en Auvergne-Rhône-Alpes. Demain, ce sera encore pire. Du rouge partout dans le sens des départs. Dimanche, retour au vert sur la majorité du pays, même si quelques ralentissements persisteront dans l'Est et en Bourgogne. Si vous êtes au tarif réglementé, votre facture d'électricité va légèrement grimper. Cet été, plus 2,5% au 1er août. La hausse moyenne est estimée à 26 euros par an. Le gouvernement dit vouloir financer l'entretien des réseaux et sécuriser l'approvisionnement hivernal. L'affaire Jubilard, les fouilles se poursuivent ce matin près de Cagnac-les-Mines. Des ossements ont été retrouvés hier à une douzaine de kilomètres d'Albi. Ils doivent encore être analysés, mais il pourrait s'agir des restes de son épouse, portée disparue depuis décembre 2020. Une enquête ouverte dans le Gard après la découverte de deux balles de 9 mm et de tags menaçants envoyés au domicile du maire d'Alès. L'enveloppe signée de la DZ Mafia a été trouvée par son épouse. Le maire engagé contre les trafics dans la ville assure qu'il poursuivra son action. L'INSEE a publié son classement des prénoms 2025. Louise, Jade et Ambre restent les trois prénoms féminins les plus donnés en France. Adèle fait son entrée dans le top 10. Chez les garçons, Gabriel reste numéro 1 devant Noah et Léo qui grimpe. grimpe sur le podium. Le Tour de France va attaquer cet après-midi sa plus longue étape de cette édition 2026. 205 km entre Dole et Belfort. Tout devra se jouer dans le Ballon d'Alsace, une ascension de 9 km idéale pour les attaquants. Les Français, toujours en quête d'un premier succès, comptent bien tenter leur chance, à commencer par le local de l'étape, Romain Grégoire. Les Bleus du foot ont changé de décor. L'équipe de France est arrivée à Miami, où elle jouera demain la petite finale du Mondial face à l'Angleterre. Didier Deschamps, qui vivra son dernier match à la tête des Bleus, prendra la parole ce vendredi avant l'ultime séance d'entraînement. 8h03.
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11: Vendredi encore très instable, les orages se renforcent sur tout le nord-est avec des averses musclées, de la grêle et des coups de vent, quelques éclaircies en Bretagne et Normandie, mais du Poitou au Grand Est, l'activité orageuse restera bien présente. Le sud-est restera au soleil, les températures en recul, 25 à 30 maxi au nord, 28 à 32 dans le sud-ouest et encore 37 degrés localement en Vallée du Rhône. Bon réveil avec Coé.

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1: Le gagnant du loto de 13 millions n'a pas réclamé son lot, c'était le vendredi 24 avril 2026. La combinaison était 2, 12, 16, 20, 26, ainsi que le 2. 13 millions d'euros, c'était dans l'Orne et pas venu. 13 millions d'euros de gains à gagner. Depuis, la Française des Jeux attendait que la ligne téléphonique dédiée aux grands gagnants sonne. N'ayant pas de nouvelles depuis aujourd'hui minuit, soit un mois, le ticket a été annulé.
2: Oh là là.
1: Et là, t'as le mec de la Française des Jeux qui fait « Oh, vient de gagner 13 millions !» Ça va être bien de se réveiller le matin et dire « Bon, finalement, les 13
3: mais
1: millions,
3: ça, c'est quoi c'est un ticket où le mec, il l'avait joué comme ça.
2: Il l'a égaré.
3: Je pense que s'il l'avait égaré, il serait quand même manifesté.
1: Je me demande si vous n'avez pas aussi des trucs que tu joues sur plusieurs. Tu sais, tu joues sur plusieurs tirages.
2: Tu fais pas gaffe.
1: Et le premier, tu fais gaffe, et le deuxième, tu n'as pas fait attention. Ça doit être un petit peu ça. On a les différentes réactions. Ah. Hein. D'abord, on a la sienne de réaction.
4: Stupido.
1: Nous avons celle de sa femme. Celle du responsable de la FDJ, quand le gars s'est pointé peut-être hier à 23h55.
5: Je vous vois pas.
1: Si, je suis là pour mon ticket. Non, je vous vois pas. Et puis, le monde est en émoi. Tiens, d'ailleurs, donc, je le disais, rapport aux 13 millions, Jeff Tuch en parlera. Le monde est en émoi, les M&M's bleus, des paquets de M&M's vont partir. Un drame chez toutes les personnes qui aimaient bien grignoter des M&M's, qui préféraient certaines couleurs à cause des colorants chimiques.
3: Je suis scandalisé, le bleu, c'était le meilleur.
1: Eh oui, parce que le jaune, c'est des colorants naturels, peut-être.
6: Exactement ce que j'allais dire.
1: Ok. Allez, qu'est-ce que là? Tartrazine, pour frimer la machine à café.
3: C'est ma cousine.
6: Il y a du tartrazine.
7: Tartrazine, c'est ma cousine.
1: Vous aurez peut-être pas mieux au niveau de la vanne. Alors on y va.
6: Là, j'allais dire ma cousine qui a du tartre, et du coup je l'ai récupéré.
3: Ah bah oui.
1: Ouais, c'est ce qu'on disait, pas mieux.
6: Colorant. C'est ce que je t'avais dit. Hein.
1: Colorant chimique jaune vif. Qu'est-ce que l'amarante?
8: C'est moi.
1: Ouais. Oh, elle est marrante. C'est vrai que c'est l'amarante de l'équipe. Bah, oui, c'est vrai. Oh. Ah, c'est un colorant azoïque de synthèse.
3: Ouais, ça fait pas envie, ça.
1: Bon. Et enfin, qu'est-ce que le Direct Black 38?
3: Ça, c'est le pseudo d'un mec très bien monté.
6: Ah ouais. Oui. Il fait des lives sur des sites adultes.
8: Voilà.
9: Salut, c'est Direct Black 38.
3: Je fais flipper son nom. Hein.
9: Je suis TTBM. Tu aimes les soirées chaudes? Appelle Direct Black 38.
1: Mais pas du tout, c'est une substance dérivée de la benzidine qui est interdite en France.
2: Oh, c'est moins drôle.
3: Je préférais la première version.
2: Moi aussi, ouais.
6: Tapoter.
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2: Il y a deux France. Il y a la France qui a chaud. Mm-hmm. Il y a la France de la clim.
3: Oui.
2: La France de la clim, elle est détendue, elle est reposée. Vous la voyez arriver au bureau. Elle est bien.
4: Elle est fraîche. Ah bah oui.
2: Et il y a la France qui n'a pas de clim. La France qui n'a pas de clim, tu sens que le visage est un peu en train de tomber.
3: Elle sue.
2: Tu sens que les joues sont au niveau du menton. Tu lui demandes si elle a bien dormi, elle te regarde. Oh.
3: Ouf, ouais.
2: Et puis il y a la France qui n'a pas de clim et qui vit sous les toits. Voilà, elle a fondu. Ouais. C'est un flambi. Vous avez vu le truc quand vous décrochez la petite languette? Il y a le truc qui. Bah, c'est ça. C'est la France qui est sous les toits. C'est terrible. Et puis alors, pas de chance, puisqu'il y a un journaliste qui s'est retrouvé dans un TGV Bordeaux-Paris. Il y a des problèmes de TGV, de clim. La climatisation a cessé de fonctionner en raison des températures extrêmes. Et oui, en France, quand il fait chaud, la clim ne fonctionne plus. C'est un peu bizarre, mais c'est comme ça. On va appeler Jean Castex, le PDG de la SNCF.
3: Ouais, on va voir ce qui se passe. On va lui demander.
5: Cher voyageur, attention. Le boss Jean Castex va parler.
6: Eh bien, bonjour à tous,
3: bonjour.
6: C'est moi, le boss des cheminots, le king des rails, le roi du chouchou, Jean Castex. Je sais, il fait chaud, mais c'est pas de ma faute.
3: Oui, c'est pas de votre faute, mais pourquoi les clims ne fonctionnent plus dans certains TGV là?
6: Parce qu'on ne peut pas payer la réparation des clims de nos trains. Il fait trop chaud pour les réparateurs, donc soyons vigilants.
3: Bah, oui, est-ce que vous avez d'autres solutions pour que les passagers n'aient pas trop chaud? Parce que là, 42
6: degrés
3: dans les rames.
6: Jeannot a toujours la solution. Ouais, la voici. Écoute. Premièrement, chaque voyageur recevra un éventail connecté SNCF. Ah. Bon, il ne fait pas grand-chose de plus qu'un éventail normal, mais il coûte beaucoup plus cher.
4: Ah oui.
6: Deuxièmement, on branchera un climatiseur mobile à Montparnasse, mais il faut une rallonge de plusieurs milliers de kilomètres pour pouvoir faire tout le Grand Ouest.
4: Ouais.
6: Et là, c'est la merde. Troisièmement, à partir de 38 degrés, le wagon-bar distribuera gratuitement du melon.
4: Oui.
6: Je sais que Madame Stouff, chez vous, adore ça.
7: J'adore.
6: Ça ne rafraîchira pas le train, mais ça donne l'impression d'être en vacances.
7: Okay.
6: Le melon sera seulement au prix de 44 euros le quartier.
3: Ah oui, quand même.
6: Voilà.
3: C'est un Michel Augustin.
6: Comment?
3: C'est un melon Michel Augustin.
6: Même pas. Et je ne vous parle pas du jambon qui va avec, ça coûtera un rein.
3: Oui.
6: Quatrièmement, nous allons repeindre certaines TGV en blanc.
3: Ah bon?
6: D'après une étude réalisée par mon oncle Gérard sur sa Renault 12 en 87, ça marche.
3: D'accord.
6: Et enfin, cinquièmement, pour les trajets les plus chauds, le train roulera uniquement à l'ombre. Ça peut allonger le Paris-Lyon de 3 jours, mais la SNCF place le confort avant la ponctualité.
4: Ça, on a bien remarqué.
3: C'est quand même un peu vieillot tout ça.
6: Vieillot. Sinon, vous pouvez ouvrir la fenêtre, mais à 300 km/h, c'est risqué.
3: On va
6: bientôt. Courage avec la chaleur. Et moi, avec ma clim dans mon bureau, je suis bien.
5: Chers voyageurs, merci d'avoir écouté le boss Jean Castex parler. Attention à la fermeture automatique des portes. Bon voyage à tous avec Europe 2 et Coé partout sur nos lignes SNCF.
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0: Il est 8h17. Cette journée, un petit air de vacances pour quelques-uns d'entre vous. Et puis, à ceux, évidemment, qui partent en juillet et qui voient les collègues partir de plus en plus. Et c'est pas grave, vous vengerez à un moment. Forcément, ça viendra. Tamim Pala dans un instant. Et le JT chanté, c'est Coé sur Europe de 7 à 11.
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2: Merci d'être avec nous ce matin sur Europe 2 Pop Radio. 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Hein. 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À Aurélie.
3: Aurélie.
4: Ouais, quoi.
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2: 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Bon vendredi, c'est le 17 juillet, c'est Koué sur Europe 2. On va retrouver toute l'équipe après Tame Impala et Jenny, Europe 2.
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1: Voici le JT Chanté qui vient d'arriver. Le JT Chanté, c'est quoi ? Ce sont des infos. Vous êtes peut-être passé à côté. Ce sont de vraies infos. Mm-hmm. Souvent, un petit peu avec une issue dramatique. Et on ne savait pas comment vous les raconter. On s'est dit, les Français ont déjà assez de mauvaises infos cette semaine, mauvaises nouvelles. Il faut quand même remonter tout ça. Résultat, en chanson, ça passe mieux. Puisqu'on va commencer avec un papy. Il est américain. Il avait oublié d'enlever son dentier.
2: Ouais.
1: Ça peut arriver, ça, d'oublier d'enlever son dentier pour dormir. La suite, dramatique. En chanson.
3: Je vous présente Jack, qui était en train de faire dodo.
4: Mais le Jaco,
3: oui, le Jaco est tombé du lit, poussé sans faire exprès par sa chérie.

0: Terrible, oh, terrible, oui. Terrible. Et enfin, on va terminer avec un malheur. Malheur qui s'est déroulé en Hongrie. Un homme a fait un feu de cheminée chez lui.
1: Ouais, ouais,
0: jusque-là,
1: ouais.
0: Ça va. Oui, mais sauf que un petit bout de charbon a sauté et a mis feu à son canapé.
1: Aïe, aïe, aïe.
0: La suite est expliquée en chanson.

0: Ouais, si. Ouais,
1: c'est un sale enchaînement.
0: Ouais, c'est un peu. C'est un, je propose c'est qu'on, violent, hein. Je propose qu'on réécoute cette information parce que ça va crescendo quand même. Allez. Allez, non. Attention, faites pas ça chez vous. C'est parti.

0: Ouais, c'est ça.
1: Ouais, c'est la fin, c'est sec, je suis d'accord.
2: Merci d'être là ce matin, 8h30 sur Europe 2. C'est vendredi, on est le 17 juillet. Les vraies infos. Enfin, pas chanter celle-ci, enfin, à moins que...
0: Non, on va éviter.
3: Laurent Gilles, bonjour Laurent.
4: Bonjour Quentin, bonjour à tous. Des orages en série aujourd'hui. Le quart nord-est va rester sous les éclairs et les averses musclées. Le sud-est lui profitera d'un franc soleil. Météo détaillé dans deux minutes. L'écart aussi appelé à la rescousse ce matin. Les orages de cette nuit ont provoqué d'importants dégâts, notamment dans l'Aveyron, la Côte d'Or et la Nièvre. Une tornade s'est formée au nord de Saint-Étienne. Quelques 8000 foyers ont été privés d'électricité dans la Loire ce matin. La circulation des trains est interrompue entre Limoges et Poitiers. Le retour à la normale n'est pas prévu avant demain. En région parisienne, la circulation sur l'autoroute A6 a été rétablie juste à temps avant un troisième week-end de départ pour les vacances d'été. La circulation s'annonce très dense avec du orange ce vendredi sur une grande partie du pays et du rouge en Bourgogne, dans l'Est, en Auvergne-Rhône-Alpes. Demain samedi, la France va virer au rouge partout. Pour les retours dimanche, ce sera du vert, sauf dans l'Est et en Bourgogne. Si vous êtes au tarif réglementé de l'électricité, attendez-vous à une hausse au 1er août. Le gouvernement a validé une augmentation moyenne de 2,5%, soit environ 26 euros de plus par an pour près de 20 millions de foyers. Cela devrait financer l'entretien des réseaux et sécuriser la production pour l'hiver. Dernière étape du procès à Tanner. La cour d'assises spéciale de Paris va livrer son verdict aujourd'hui. Les accusés sont poursuivis pour une série d'opérations violentes menées par une structure illégale se présentant comme liée au service secret. Le parquet a requis des peines allant de 13 à 30 ans de prison selon le rôle de chacun. Le maire de Chalonne-sur-Loire, une commune du Maine-et-Loire, condamné à 3 ans de prison dont 6 mois ferme pour détention et diffusion d'images pédopornographiques. Le tribunal d'Angers a aussi ordonné un suivi socio-judiciaire, l'inscription au fichier des auteurs d'infractions sexuelles et une interdiction d'exercer auprès de mineurs pendant 5 ans. Plus de 4500 fichiers ont été retrouvés sur ces appareils. Le Tour de France, ce vendredi, sera l'étape la plus longue avec 205 km entre Dole et Belfort. Un long début de course tout plat avant le ballon d'Alsace. Une montée de près de 9 km devrait lancer la bagarre pour l'échapper. Après 12 étapes sans victoire tricolore, plusieurs Français espèrent enfin réussir à s'imposer, dont Romain Grégoire sur ses terres. Un trésor du football vient de changer de main. Le maillot porté par Pelé en finale de la Coupe du Monde de foot 1958. Il a été acheté aux enchères pour 4,9 millions de dollars. À l'époque, le futur roi n'avait que 17 ans et avait marqué deux fois pour offrir le titre au Brésil. Ce maillot devient le numéro 2 des ventes historiques.
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4: Un temps orageux encore bien présent ce vendredi, surtout sur le quart nord-est où les averses vont encore s'intensifier, parfois avec de la grêle et des rafales. Quelques éclaircies reviennent en Bretagne et Normandie, mais du Poitou au Grand Est, l'instabilité restera forte. Le sud-est va profiter du soleil. Les températures en baisse, 25 à 30 degrés Mexi au nord, 28 à 32 dans le sud-ouest et jusqu'à 37 en vallée du Rhône.

0: c'est bon à savoir.
1: Les cellules spermatozoïdes peuvent transporter plus que de l'ADN, c'est l'info du jour.
2: Hein.
1: Des recherches suggèrent que le régime alimentaire, le mode de vie, le niveau de stress, les expositions environnementales d'un père peuvent laisser des marques épigénétiques qui pourraient influencer la façon dont certains gènes sont exprimés dans le futur.
2: C'est-à-dire, au-delà de la ressemblance, il peut y avoir des attitudes, des trucs comme ça.
1: Il n'y a pas que la taille, voilà. C'est pas que la taille, le machin, le truc, la couleur des cheveux, les yeux, etc. C'est bien plus que ça. T'imagines un peu ? C'est-à-dire, l'ADN reste inchangé, mais ce sont des instructions supplémentaires qui peuvent affecter la santé et le développement de la génération qui vient.
2: D'accord, ouais,
1: c'est un truc de fou.
2: Ouais.
1: Vos choix quotidiens d'aujourd'hui, donc c'est bien ce qu'on dit, vos choix quotidiens d'aujourd'hui pourraient avoir un plus grand impact sur demain que vous ne le pensez.
2: Faire gaffe, du coup. Ouais.
1: C'est incroyable. Je viens de comprendre pourquoi mon fils n'a marché qu'à l'âge de 12 ans. Il tenait de son père.
2: C'est pas ça.
1: Si, en fait, c'était scientifique, bah oui.
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jeune marié, Dua Lipa, Don't Start Now sur Europe de Pop Radio. Bonjour, bon réveil. Il est 8h38, on démarre cette journée ensemble ce vendredi 17 juillet avec Coé sur Europe 2, le top de Stouff qui nous attend après Temper City.

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1: Voici le top de Stouff aujourd'hui, ma petite Stouffette.
2: Oui,
1: de quoi on parle?
2: On va parler des profils Instagram qu'on suit, mais on déteste un peu.
1: Alors,
2: quand même. Hein.
1: Comme quoi, par exemple? Est-ce qu'il y aura du prof de sport là-dedans?
2: Bah, on va commencer par ce compte qui est la fille en vacances permanente.
3: Oui.
2: Donc, elle est à Bali en janvier, Dubaï en avril, Centura en août. Elle est toujours avec son petit maillot là devant la mer. Tu la vois de dos, les cheveux au vent, voilà. Ça t'énerve parce que tu sais même pas comment elle s'est payée toutes ses vacances et qu'est-ce qu'elle fout de sa vie.
4: Pour rien de ce jour.
2: Tu la suis. Et puis comme un con, bah tu vas liker. Mais ça t'énerve un peu.
1: Je
2: quand
1: suis
2: même.
1: On donnera pas son nom, mais je vous en ai parlé avec mon équipe. Mais on est même. Je suis même une copine à nous, une amie qui est sur une autre radio, qui est animatrice.
2: Ah,
1: et tout
2: oui,
1: le temps
2: vois.
1: En vacances. Oui, je vois ces vidéos tout le temps. Je vois Marrakech, machin. Et à un moment donné, je dis, mais il y a de la radio quand, en fait? Donc, alors après, c'est où il y a deux techniques. C'est où il y a un stock de photos et de vidéos. Et
2: tu
1: ensuite, c'est,
2: au fur et à mesure,
1: c'est mis progressivement. Mais je vous jure, vous avez des fois des profils de gens, tu te dis, mais à quel moment ils travaillent?
4: Oui, c'est vrai, ou alors c'est ton algorithme à ce moment-là qui veut te montrer que des trucs de vacances, donc il te montre forcément des gens qui sont en vacances et tout.
1: Il est pénible mon algorithme, des fois.
3: C'est les gens que tu suis, là.
2: Dans les autres profils qu'on suit et qui nous arrivent un peu, c'est les fameux coachs de vie, non certifiés de vie, de sport, voilà. Ils te foutent toujours des citations sur leur story. Ils ont un e-book à te vendre qui va résoudre tous tes problèmes.
1: Et puis surtout, ils t'attaquent par une phrase que tu ne peux pas effacer. Ils t'attaquent toujours par... Si cette vidéo est arrivée, c'est qu'elle t'a destinée à toi.
2: Voilà, et donc tu regardes la story jusqu'au bout pour savoir.
1: Tu n'es pas tombé dessus par hasard. C'est que l'univers t'envoie un message. Voilà. Regarde-le jusqu'au bout, like et envoie machin. Ça termine toujours de la même façon. Hein.
2: C'est vrai.
1: Ah, mais moi, t'as raison. Des fois,
3: j'ai jamais ça. Moi.
1: T'as pas
2: les coachs de vie comme ça?
3: Non.
2: Ah, si, mais il n'y a que ça.
1: Tu es le meilleur, n'oublie
2: tout
1: pas.
2: Toujours des coachs maintenant de façon de sport ou de vie. Donc, voilà.
1: Des fois, de sport de vie même.
2: On a aussi l'ami d'enfance qui a réussi. Tu le connais depuis très longtemps, depuis le collège, et puis il va te poster sa nouvelle bagnole, son appart avec vue sur la mer. Bah, tu l'aimes, tu sais pas si tu l'aimes ou tu le détestes.
1: Moi je le dénonce.
2: Tu le suis, mais...
3: Oui, c'est ça.
1: Moi, ami, pas ami, j'envoie un mail office, que je dirais, il faudrait regarder cette Rolex et cette Ferrari. On va vérifier tout ça.
2: Autre profil, ça va parler plus aux femmes, c'est le profil de la maman parfaite.
4: Ah oui.
2: Donc ses enfants sont toujours propres, souriants, le repas il est fait maison, il y a des activités créatives, la maison elle est nickel, elle est au carré.
1: Les enfants sont toujours coiffés, polis.
2: Voilà. Et toi t'es là en train de regarder ton téléphone, t'as les cheveux en bataille, t'es en train de bouffer tes pâtes au beurre.
4: Même la pétition, regarde ton fils en train de manger de la lessive là. Même les accouchements, tu vois les influenceuses, elles accouchent, elles sont dans le lit avec le gamin, elles sont maquillées, coiffées et tout.
1: T'as raison.
2: Le maquillage permanent
4: ça a l'air d'être ça.
1: Nous on sort du toilette, on a eu une gastro de 3 minutes, on a l'impression qu'on a fait un gros bail avec 3 sumo. Et les filles, elles accouchent, elles sont nickel, maquillées, filtrées. Même le bébé, il est filtré.
3: Prête à sortir. Quoi.
2: C'est vrai.
1: Même le bébé, il est déjà sponsorisé, tu vois, tellement il est beau. C'est incroyable comment ils font.
2: Et dernier profil Instagram qu'on suit et qu'on déteste, c'est l'ex.
1: Ah non,
2: tu devrais le unfollow, mais tu sais pas pourquoi tu le suis.
1: Tu le suis, mais tu le caches, tu mets en
2: réseau. Tu surveilles, t'analyses les posts, tu zoomes les arrière-plans pour savoir où il est, qui c'est qui est avec lui.
1: Tu fais ça, toi?
2: Non, je fais pas
1: t'as
2: ça. J'ai fait ça. Tu scrutes, tu vois, tu cherches des petits indices.
1: Moi, quand c'est terminé,
2: tu dis est-ce que c'est.
1: Ah, voilà. Moi, quand c'est terminé, je lui souhaite le bonheur, le tout ce que tu veux, j'ai ni haine ni viol. Ce qui peut arriver après. Ne m'intéresse
2: mais
1: pas.
2: Mais voilà, c'est épuisant, c'est malsain de faire ça, puis c'est caca boudin.
1: Ouais, non, et puis par contre, tu la dénonces au fisc aussi.
2: Oui.
1: Ah, mais de toute façon, je vais. Oui, bien sûr.
2: Oui, tu
1: gardes
2: un petit bibelot derrière là.
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0: Eh, je vous gâte. Là, vous vous sentez en vacances déjà, non? Bah, c'était le but. Bonjour, bon réveil, bon début de journée, 8h47 sur Europe 2. Je vais vous raconter une très très belle histoire dans un instant. C'est Coé sur Europe 2, ça continue. On va retrouver toute l'équipe là dans un instant. Le beau roman du jour, la belle histoire du jour à suivre. Après Angèle et Justice sera What You Want sur Europe 2.
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1: Je vous le disais, belle histoire, beau roman.
2: C'est un beau roman.
1: Tim Payne, on est à quelques jours de la Coupe du Monde 2026, il est défenseur néo-zélandais, personne ne le connaît. Il est de l'autre côté du monde. Voilà, comme ça, il a quelques milliers d'abonnés, le Tim Payne.
3: Il a 4000, je crois, au départ. Ouais.
1: Personne ne le connaît. Il y a un influenceur argentin qui le regarde, il voit qu'il a trop peu de monde. Il dit, il faut retrouver et soutenir ce joueur le moins connu du mondial, il faut en trouver un. Finalement, en quelques heures, des millions de personnes ont répondu à l'appel. Les abonnés se sont dit, ce mec, il n'a personne. Son compteur est passé de 4000 à 4 millions d'abonnés en quelques jours.
3: Il est en train de passer les 5 millions aujourd'hui.
1: Son nom est le nom le plus recherché, plus que Kylian Mbappé. Et le Tim Payne s'est retrouvé sous les projecteurs sans avoir marqué ni un seul but, ni remporté un trophée. Le mec, il sait rien faire.
3: Et ça va être la star du mondial.
1: Je te le dis, Parce que la Nouvelle-Zélande au foot, c'est un peu comme la France au tennis, vous voyez. Hein, on dit souvent.
3: S'ils font, enfin, font les petites marionnettes.
1: Voilà, t'as compris quoi.
4: Petit tour et puis s'en va.
1: Allez.
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0: début de journée. Merci d'avoir choisi Europe 2 Pop Radio. Il est 8h58. Dans un instant, Offenbach et Star Sailor, For to the Floor. Ça va être un morceau que vous amenez avec vous pour toutes les vacances. Hein. Ce sera parfait en toutes circonstances. Ce sera dans un instant. On va débriefer aussi peut-être la saison de Coé sur Europe 2. Et puis juste avant, on fera un point sur l'actu. Ce sera à 9h avec la rédac. À tout de suite.
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2: Merci d'être là sur Europe 2. Il est 9h. On va retrouver toute l'équipe là dans un instant, Coé, sur Europe 2 jusqu'à 11h. Les vacances qui sont peut-être pas très loin pour vous, je vous souhaite un bon vendredi 17 juillet. Offenbach aussi arrive après l'actu.
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2: L'actu Europe 2, Laurent Julès, bonjour Laurent.
4: Bonjour Quentin, bonjour à tous. Un temps toujours instable sur le nord-est de la France avec de la grêle et des rafales possibles. Ailleurs, quelques éclaircies vont tenter une percée. Les détails de votre météo dans deux minutes. La circulation des trains est interrompue ce matin entre Limoges et Poitiers. Des arbres sont couchés sur les voies. Les orages ont aussi causé des dégâts importants hier soir dans la Loire avec une tornade au nord de Saint-Étienne. Deux camions se sont renversés sur une autoroute. 8000 foyers ont été privés d'électricité. Les pompiers ont également dû intervenir à de nombreuses reprises en Alsace et en Isère. Week-end chargé sur les routes, ce vendredi sera déjà difficile avec du orange généralisé et du rouge dans plusieurs régions de l'Est. Demain, ce sera rouge partout pour les départs. Dimanche, accalmie avec du vert quasi généralisé hormis quelques points sensibles en Bourgogne et dans l'Est. Vous allez peut-être le sentir sur votre facture, les tarifs réglementés de l'électricité vont augmenter de 2,5% début août. Pour un foyer moyen, cela équivaut à 26€ supplémentaires par an. L'été explique que cet ajustement doit soutenir les investissements dans les réseaux et la production hivernale. Des ossements retrouvés à une douzaine de kilomètres d'Albi après les aveux de Cédric Jubilard. Ils doivent encore être analysés, mais il pourrait s'agir des restes de son épouse, portée disparue depuis décembre 2020. Quelques jours après ses aveux, le peintre plaquiste a conduit hier les gendarmes à l'endroit où il affirme avoir enterré le corps de l'infirmière de 33 ans. La fin du procès du mineur accusé du meurtre d'une surveillante à Nogent, en Haute-Marne. Il s'est conclu hier par une peine de 18 ans de réclusion criminelle. Le tribunal retient une altération du discernement, mais souligne la gravité des faits. Une étape marathon ce vendredi pour le Tour de France. 205 km au programme entre Dole et Belfort. Le peloton roulera sur du plat avant d'attaquer le ballon d'Alsace. Cette montée exigeante pourrait faire exploser la course. Les Français espèrent enfin décrocher une victoire avec Romain Grégoire en tête de liste motivé à domicile. Cap sur Miami pour les Bleus. Après avoir quitté Boston, l'équipe de France est installée en Floride pour préparer la petite finale du Mondial contre l'Angleterre, programmée demain. Didier Deschamps, pour son dernier rendez-vous en bleu, s'exprimera ce vendredi avant un ultime entraînement. Un temps encore très orageux ce vendredi, surtout sur le quart nord-est de la France où les averses fortes et électriques vont se multiplier. Quelques éclaircies vont revenir en Bretagne et en Normandie. Le sud-est restera largement ensoleillé. Température maxi en baisse 25 à 30 degrés au nord, 28 à 32 dans le sud-ouest et l'Auvergne-Rhône-Alpes et jusqu'à 37 degrés sur le sud-est et la vallée du Rhône.
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4: Le drapeau sera bien souvent jaune ce vendredi sur les plages de la mer du Nord et jusqu'en Bretagne. Il ne faudra pas être frileux pour se baigner dans une mer à 18-19 degrés. Sur la côte atlantique de Bordeaux à Biarritz, l'ambiance sera estivale avec une mer à 21-22 degrés. En Méditerranée, du grand soleil de Perpignan à Nice et une eau à 24-25 degrés. Un joli drapeau vert, quelques secteurs en jaune en fin de journée. 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
2: Nous sommes à deux jours de la journée de la radio. C'est une journée un petit peu particulière. C'est la fête de la radio. Soyons honnêtes, moi je suis passionné de la radio depuis l'âge de 13 ans, vous le savez. C'est depuis que je suis gamin, je voulais faire ça, je trouve que c'était un média. Alors oui, c'est comme la télévision, ce sont des médias qui souffrent un peu plus qu'avant, évidemment.
3: À cause d'Internet, tout ça.
4: Mais t'as connu les belles heures, toi.
2: C'est pas que j'ai connu. Non, il y a toujours eu des belles heures. À chaque fois, c'est des nouveaux métiers, il faut se réinventer. Aujourd'hui, regardez, on fait de la radio, on fait pas que de la radio, on fait des contenus. Il y a des gens, ils nous regardent quand ils vont aux toilettes. Sur leur téléphone portable, il y a des gens là, ils nous ont mis dans le salon.
3: C'est ça, ce qui est ouf maintenant avec les télés, tu peux nous mettre en fait comme une émission de télé dans la télé en fait. En manip, c'est pas grand-chose à faire.
2: C'est comme une émission de télé, t'aurais pu faire un effort parce que être habillé en borne DDE, bon, voilà.
3: Tout ça parce que justement, on réveille les gens, toi t'habilles en croque-mort.
2: En croque-mort de quoi? Petit t-shirt
3: tout
2: bleu
3: temps
2: marine,
3: en noir.
2: Petit pantalon blanc, d'où croque-mort. Quoi,
3: tout le temps habillé en gris ou en noir?
2: Tu sais pas ce que c'est que d'être gros, toi, il y a un moment donné.
4: Tu sais ce que c'est, mais t'as pas compris encore.
2: La différence, c'est que moi, je le sais. Revois les images, Piet. Non, mais voilà, c'est vrai que je m'habille un peu en sombre. Vous avez raison. Les couleurs, c'est pas trop mon truc. Bon, alors, pour la fête de la radio, on va revenir sur quelques bourdes connues en radio. On se fait plaisir. Oui. Allez, on commence avec une petite compile de bafouilles.
5: 6 personnes ont été interpellées en Dordogne, dont un vénéritaire, un vétérinaire radié depuis longtemps de l'ordre. L'ancien vétérinaire a été écroué à la maison d'arrêt de Périgueux.
6: Comment vous avez deviné?
7: Aïe, aïe, ce n'est pas seulement une onomatopée, mais également un cri. Ce n'est pas seulement une onomatopée. Je ne vais pas dire.
2: C'est dur, ça bafouille, mais certains arrivent quand même à se faire comprendre.
8: Quelles sont les exigences des gens ici au niveau des tables? Il y a des stars qui ont des exigences, ou des est-ce que ce sont ceux qui sont moins connus, qui ont plus d'exigences par rapport à ceux qui sont le plus reconnus?
7: Comment vous avez deviné?
2: Voilà.
9: C'est bizarre.
2: On peut le réécouter, lui.
8: Quelles sont les exigences des gens ici au niveau des tables? Il y a des stars qui ont des exigences, ou des est-ce que ce sont ceux qui sont moins connus, qui ont plus d'exigences par rapport à ceux qui sont le plus reconnus?
3: Ça devait être sa première, lui, je pense.
2: La vache,
3: c'est énorme.
4: Terrible.
2: On continue. France Bleu. France Bleu, la fameuse mort de Carlos.
3: Magique.
10: Pitre, bon vivant, surtout chanteur populaire qui a fait se trémousser petits et grands dans les années 70 et 80 avec ses tubes comme Big Bisou, Rosalie ou encore l'énormissime Tiroli Pimpon. Carlos s'est éteint ce matin, 64 ans, des suites d'un cancer. Et on lui souhaite une bonne dernière. Bon courage.
2: Ben non, il est mort.
3: Non plus.
2: Et non plus. On ne dit pas bon courage à des gens qui sont morts. Il y a des extraits cultes. Hein, cet animateur radio suisse spécialisé en musique classique. Attention, à toi.
11: Un extrait de Così fan tutte, Lisa della Casa. Comment elle s'appelle cette pute?
2: Voilà. Bon, on sent que la musique classique, lui, c'était pas son. Il y a Le chat dans la gorge de Pierre Bellemare qui faisait ses histoires. Je me demande même si c'était pas sur Europe 1.
12: Si.
2: C'était dans la maison, je crois. Il y a longtemps.
13: De retour à ça. Merde, chat dans la gorge, je ne peux pas partir. Quelques jours plus tard, le notaire de Copenhague lui confirmera. Mais c'est pas vrai, c'est pas possible. Ah, mon pauvre ami, excuse-moi. C'est pas vrai.
2: Oh là là.
13: Tu sais que c'est pénible.
2: Bah oui, je sais.
13: Ça va perdre le moral de faire ça.
2: Je sais bien.
13: Impossible de parler ce matin.
2: Ah ouais. Et un jour, je reçois Pierre Bellemare. On fait une émission, Piet, tu étais là.
3: Oui.
2: Ça s'appelait Coé TV, ça se passait le matin, très tôt, on était en public, ça ressemblait à n'importe quoi, à rien. Et Pierre Bellemare, c'était l'inventeur en France du téléachat. C'est pour ça que quand on l'imite, nous, on le fait dans le téléachat avec Bonjour Maryse.
14: Bonjour Pierre.
2: Et voilà. Et alors, Pierre, on lui avait écrit un texte. Et vous savez, nous, quand on avait des invités, moi, j'étais impressionné d'avoir Pierre Bellemare. Et j'avais mon papier sous les yeux et j'avais honte. Je peux pas faire lire ça à Pierre Bellemare. Et Pietre le sait, à chaque fois, ils étaient là, ils me regardaient.
12: Et vous pensiez vraiment qu'ils allaient jouer le jeu, tous les...
3: Bah, on le tentait.
2: Alors, on le tentait à l'antenne.
12: Ouais.
2: Okay. C'est-à-dire que s'ils disaient non, parce qu'on savait que si on leur donnait avant et qu'ils le lisaient avant, ils diraient non. Donc on leur disait...
3: T'es en direct, vas-y quoi.
2: Voilà. Et donc là en plus on lui avait donné l'objet qu'il avait dans la main, qui était un petit... Alors je vais vous expliquer.
3: Un substitut phallique.
2: Qui était un substitut phallique.
3: Ah oui.
2: Un petit vibromasseur quoi, qui était mignon comme tout.
3: Il était là, il dit vas-y, tiens, le texte, l'objet, démerde-toi.
2: Et on le donne à Pierre. Et écoutez.
15: Salut les loulous!
1: c'est Tati Pierrot aujourd'hui. Je vous propose un objet qui va vous trouver le cul, hein. Enfin, je veux dire que vous allez être grave impressionné. C'est un substitut phallique que nous avons nommé le Lulu. D'où l'expression d'ailleurs, dans le cul Lulu. Oh, mais le Lulu ne sert pas que à tiller la rondelle, enfin, qu'à se donner du plaisir. Il sert aussi dans votre cuisine. Par exemple, les Queers viennent dîner chez vous à l'improviste et vous ne savez pas quoi leur faire. Eh bien, vous sortez votre Lulu. Sortez votre Lulu, Lulu. Eh bien, et ce dernier vous servira à monter une mayonnaise ou bien encore à monter les œufs en neige. Attention, il est recommandé de faire la cuisine en premier et ensuite de s'en servir pour se chatouiller le siffleur. Le prix de ce très bel objet est de seulement 187 euros.
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1: On apprend qu'il y a un sondage sur les Français, le barbecue qui est sorti. 37% des Français disent avoir déjà critiqué la cuisson de la viande d'un autre au barbecue alors qu'ils ne savent pas eux-mêmes faire cuire le steak.
2: Un coco.
3: Oui, bah voilà, c'est toi ça.
2: C'est toi.
4: Mais même au restaurant.
1: Mais moi j'aime pas quand c'est.
3: Quoi ?
4: Mais même au restaurant, des fois tu. Enfin, toi ou même d'autres personnes critiquent.
2: Non, tu peux lui dire toi.
5: Oui, il a raison, ça.
4: La dernière fois, toi, tu l'as fait, ouais.
1: Bah, enfin, c'était pas assez cuit.
4: Ouais, bah voilà.
2: Ah, t'aimes pas quand c'est bleu ?
1: Ah non.
2: Ah, oh, j'adore.
5: Non, ce qui est chiant, c'est quand tu lui jettes la viande à la tronche.
3: Non, non, non, puis c'est le pire, c'est qu'il demande bleu, il me fait pas assez cuit, là.
1: Non, non. C'est cuit. La viande, si tu ouvres et que le truc, il saigne dans ton assiette, non, non, non, c'est pas possible. Non, bon, faut que ce soit un peu.
3: Non, mais du coup, cette année, c'est là, ce week-end, c'est toi le test, là, du coup.
1: Ouais, c'est moi
3: mais
1: qui.
3: Mais tu vas jusqu'au bout.
1: C'est-à-dire ?
3: S'il y a un pote qui vient te proposer un coup de main, tu lui dis pas. Non, non, tu
1: gères. Voilà. 28% des Français avouent déjà avoir mangé un morceau de viande trop cuit en disant moi j'aime bien quand c'est comme ça.
5: Oui, si. Ouais.
2: C'est pour être poli,
1: c'est pour être sympa. Ouais. Ils ne sont que 18% à déclarer avoir déjà surveillé un barbecue comme si c'était une mission de sécurité nationale en refusant de laisser quelqu'un d'autre prendre les pinces.
2: Ça, c'est souvent.
3: Ouais. Ouais, c'est moi c'est tous piètre. Les week-ends.
1: Il y a des gens, le barbecue, tu sens qu'il y a une zone de sécurité qui s'installe.
3: Tu t'approches pas.
1: Ne t'amuses pas à déplacer une. Parce qu'ils ont mis des zones de chaleur.
3: Bah oui.
1: Attention, la chipot ne se brûle pas de la même façon que les cuisses de poulet.
3: Et il y a une époque, les gens, ça se fait plus du tout maintenant. Et moi je me souviens, mes parents et tout, les mecs, les tontons, ils jetaient les mégots de clope dans le barbecue. Oui.
1: Oh. Sans problème.
3: C'est à la viande, les merguez qui cuisent, les mecs, ils jetaient les mégots de clope.
1: Il n'y avait aucun souci, tu sentais que papy, il te mettait ça là-dedans.
4: Il faisait le lave-glace et tout. Voilà.
1: 12% des Français reconnaissent avoir déjà allumé avec un barbecue avec une technique de grand-père improvisée type carton, journal, soufflage intensif.
3: Ah, moi j'ai déjà des techniques de ouf.
1: Toi, t'as le tuyau ?
3: Non, j'ai le sopalin imbibé d'huile de friture.
2: Ah oui.
3: Ça, c'est génial. Et sinon, encore mieux, maintenant, tu gardes les bouchons de champagne, les bouchons de Liège. Tu les imbibes d'alcool à brûler dans un bocal, tu mets ça dedans.
1: Oh, avec
3: une demi-flamme. Et non, ça te fait une mèche qui dure super longtemps, c'est génial.
1: 62% des sondés avouent avoir mangé très tard. Toujours. Pardon. 62% des sondés avouent toujours manger très tard un barbecue.
4: Ah bah oui.
3: Ouais.
2: Bah après l'apéro, ça prend le temps.
3: Mais non, mais le temps que la braise se fasse et tout, tu manges plus tard le barbecue.
1: Et enfin, un Touquetois sur la totalité des habitants du Touquet va régaler, va galérer à cuire sa côte de bœuf ce week-end.
3: qui ne sera pas bonne à l'arrivée, voilà. Je vous le signe. Hein.
4: Ce
2: mais
4: sera
2: si,
4: de la faute de
2: ah, non, mais ça, moi,
3: sur Betclic, la côte, elle est pourrie. Hein.
1: Sur moi.
4: Tu te souviens, comment tu vas la faire du coup, si tu te souviens bien, comment faire ?
1: Ah bah alors, du gros sel.
2: Déjà, ouais.
1: Un peu d'huile en chip
3: sheet. Non, l'huile d'abord.
1: L'huile d'abord, un peu de gros sel, un peu de bachin, déjà, un peu d'herbe de Provence.
4: Tu l'amasses ?
1: Barbecue très chaud. Deux côtés pour que la croûte.
3: Combien de temps ? Chaque côté.
1: Entre un quart d'heure et une heure.
2: Non, mais non !
1: Et ensuite, je coupe tout.
4: Ouais.
1: Et clac, je remets dessus. Ouais. Parce que moi, je voulais la mettre dans un papier d'alu parce qu'il y avait des tutos avec du papier d'alu. Il m'a dit jamais le papier d'alu.
3: Ah non, bah non, jamais sur un truc.
5: Mais entre temps, il y a un de tes potes qui va arriver et qui va dire ah, bah je sais le faire si tu veux. Ouais, bah vas-y.
1: Allez.
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0: Bon, d'habitude, j'aime bien les Spice Girls wannabe, mais bon, c'est vrai qu'il y a Victoria Beckham dans les Spice Girls. Et elle sera pour l'Angleterre samedi soir. Ah, tant pis. Alex Warren dans un instant, Fever Dream. Oui, le match France-Angleterre pour la troisième place de la Coupe du Monde. Samedi, ce sera à partir de 23h. Alex Warren, Fever Dream dans un instant et on va jouer avec l'actu, c'est Coé sur Europe 2.
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1: Merci d'être avec nous ce matin, 9h24. Vous avez d'être en vacances, c'est peut-être votre dernier jour, vendredi 17 juillet, avec Alex Warren sur Europe 2.

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2: McFly et Carlito ont lancé leur propre marque de chips qui s'appelle Brosti. Six saveurs différentes, ça se veut haut de gamme. Les chips sont produits dans une ferme, les parfums classiques comme sel et vinaigre ou barbecue, et d'autres plus originaux comme couscous merguez, ce qui n'est pas idiot d'ailleurs.
3: Ouais.
2: Ça doit être bon, ça.
3: Et j'ai vu un fraise chantilly.
2: Jambon beurre et un fraise chantilly. T'as goûté toi, pas visiblement un peu. T'as goûté.
4: Ça va pas la tête.
3: Visiblement aussi les braises, les bicots, les.
2: T'as fait les rayons, non? Parce que Théo, le t-shirt ACDC, c'est un CDC. Oui.
5: J'ai goûté les couscous merguez, moi.
2: Et alors?
5: Elles sont délicieuses.
2: Bah ouais, mais ça m'étonne pas.
4: Couscous merguez.
2: Il y a jambon beurre aussi.
5: Jambon beurre.
2: Mais encore, il n'y a pas cornichon.
4: Là encore, ils ont oublié le cornichon.
6: Bon, je pense que tu le mets sur la chips après.
2: On a qui pour en parler avec nous?
6: Eh bien, on a Fabrice Lucchini qui souhaite réagir. Bonjour, monsieur Lucchini.
7: J'ai envie de dire où va le monde. Ah, oui, j'apprends que McFly et Carlito ont lancé une marque de chips. C'est formidable. Je ne critique pas, sachez-le, mais regardez le symbole de l'époque. Quand j'étais petit, on voulait être pompier, astronaute, pilote de chasse. Aujourd'hui, les jeunes veulent devenir saveurs barbecue. C'est énorme.
6: C'est vrai que oui, ça va devenir inquiétant, là.
7: Avant, on regardait les étoiles allongées dans l'air. Maintenant, ils regardent leur temps d'écran. Avant, on rêvait à marcher sur la Lune. Aujourd'hui, on rêve d'être vérifié sur TikTok.
6: Ah oui.
7: À 12 ans, ils ont déjà une stratégie de marque. Ils parlent comme des consultants, on développe un projet. Mais enfin, Kevin, tu manges encore des coquillettes en forme de dinosaure et t'as sucé ton feutre rouge hier.
6: Disons que la nouvelle génération a de l'avance sur la technologie par rapport à notre époque où il n'y avait pas ça. Quoi. Ça
7: et les cigarettes électroniques, parlons-en.
6: Ça,
7: voilà.
6: Ça, ouais.
7: Avant, les rebelles fumaient des cigarettes, des gitanes, mais sans filtre, des clopes de bonhomme qui faisaient tousser comme la 307 de Piètre quand elle monte dans l'étage pour partir du moins 2 de la radio.
3: C'est vrai.
7: Aujourd'hui, les hommes ne fument plus, ils aspirent une clé USB goût barbapapa. On dirait qu'ils rechargent une perceuse parfumée au fraisier.
6: Du coup, vous n'êtes pas d'accord avec ce lancement de marque de chips?
7: Quand j'entends qu'on lance des chips, je me dis que c'est logique, bientôt au salon de l'orientation. Qu'est-ce que tu veux faire plus tard? Astronaute? Non. Médecin? Non. Alors, qu'est-ce que tu veux faire? Je veux fumer une chips électronique goût Ragnarok. Wesh gros, c'est carré dans l'axe The Bee. L'humanité visait les étoiles, maintenant elle a touché le fond. C'est terrible.
6: Merci monsieur Lucchini,
3: belle leçon.
8: Bon vendredi, merci de débuter cette journée avec nous sur Europe 2 Pop Radio. On va s'amuser avec l'actu, ce sera dans un instant avec Coé. Mais d'abord, l'actu près de chez vous. Avec Laurent Genèse, bonjour Laurent.
9: Bonjour Quentin, bonjour à tous. Ambiance électrique du Poitou au Grand Est ce vendredi. Les orages vont reprendre de la vigueur. Le sud-est restera lumineux. Votre météo en fin de flash. Des orages qui ont provoqué de gros dégâts hier soir. Les images d'une tornade au nord de Saint-Étienne font ce matin le tour des réseaux sociaux. Deux personnes sont décédées en Haute-Vienne et dans l'Isère. Quelques 53 000 foyers sont touchés ce matin par des coupures d'électricité, principalement en Auvergne-Rhône-Alpes et Nouvelle-Aquitaine. La circulation des trains est interrompue entre Limoges et Poitiers. Le retour à la normale n'est pas prévu avant demain. Voilà qui va compliquer les départs en vacances de ceux qui avaient choisi le train. Ce ne sera pas non plus de tout repos sur les routes pour ce troisième week-end des vacances d'été. Bison Futé prévoit un vendredi difficile avec du orange sur une grande partie du pays et du rouge en Bourgogne dans l'Est et en Auvergne-Rhône-Alpes. Demain, ce sera encore pire. Du rouge partout dans le sens des départs. Retour dimanche au vert sur la majorité du pays, même si quelques ralentissements persistent dans l'Est et en Bourgogne. Vous le découvrirez peut-être en ouvrant votre prochaine facture. Les tarifs réglementés de l'électricité vont augmenter de 2,5% en 1er août. En moyenne, cela représente 26 euros de plus par an. Le gouvernement parle d'un besoin d'investir dans les réseaux et la production. L'affaire Jubilard, les fouilles se poursuivent en ce moment près de Cagnac-les-Mines. Des ossements ont été retrouvés hier à une douzaine de kilomètres d'Albi. Ils doivent encore être analysés, mais il pourrait s'agir des restes de son épouse portée disparue depuis décembre 2020. Le Tour de France va proposer aujourd'hui son plus long morceau de cette édition 2026. 205 km entre Dole et Belfort. Une première partie toute plate avant le ballon d'Alsace. Près de 9 km d'ascension qui devra déclencher la bataille pour l'échapper. Après 12 étapes sans succès tricolore, plusieurs Français veulent saisir leur chance. Notamment Romain Grégoire qui évoluera sur ses terres. Les Bleus du foot ont changé de décor cette nuit. L'équipe de France est arrivée à Miami où elle jouera demain la petite finale du Mondial face à l'Angleterre. Didier Deschamps vivra son dernier match à la tête des Bleus. Il s'exprimera aujourd'hui avant un ultime entraînement.
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9: Un temps orageux encore bien présent ce vendredi, surtout sur le quart nord-est où les averses vont encore s'intensifier, parfois avec de la grêle et des rafales. Quelques éclaircies reviennent en Bretagne et Normandie, mais du Poitou au Grand Est, l'instabilité restera forte. Le sud-est va profiter du soleil. Les températures en baisse, 25 à 30 degrés Mexi au nord, 28 à 32 dans le sud-ouest et jusqu'à 37 en vallée du Rhône.

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2: C'est très drôle.
3: Macron lunettes, la défaite. C'est pas les lunettes d'aviateur qu'il avait portées, un rapport?
1: Si.
2: Mais alors,
1: en fait, que s'est-il passé? Donc il y a eu un engouement parce que tout le monde a vu les photos et le monde entier a voulu racheter les mêmes lunettes que le président.
4: Ah, du coup la boîte ils ont explosé, ça va super bien.
1: C'est tout l'inverse, ça va super mal.
2: Ah bon ouais.
1: C'est-à-dire que ça s'appelle Dalloz Création, ils sont en liquidation judiciaire.
3: Ah,
2: les verts, c'est les verts.
1: Ah. Voilà les verts, pardon. Le For Sure n'a pas réussi à sauver l'entreprise.
2: Mince.
1: Et donc je trouve ça toujours triste les entreprises en liquidation judiciaire.
4: Oui. Voilà. Enfin, si même ça les a pas sauvés.
2: Mais c'est ça qui est ouf. Bah, ils étaient en redressement depuis 2024, je crois.
1: Tout ce qu'il aime se casse la gueule.
2: Mais
1: quand
2: c'est ça en fait.
1: Je rappelle qu'il est fan de l'OM et d'Mbappé.
2: Oui.
1: J'ai très très peur pour le Touquet.
2: Ah oui, c'est vrai.
1: Un week-end, j'ai rentré, il y aura marqué Limoges à l'entrée.
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Merci d'être avec nous ce matin sur Europe 2 Pop Radio. On écoutait Calvin Harris, il est 8h37. Bon vendredi, vous êtes sur la route du boulot. Il y a nos bâtards du jour qui arrivent, restez là pour écouter ça. Voilà, Taylor Swift d'abord sur Europe 2, bonjour.

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1: J'espère que vous allez bien ce matin. Je l'ai mon petit bâtard du jour, je l'ai.
2: Les babatards.
3: Les quoi?
2: Les bâtards du jour. Wouh!
1: Ce matin, je vous parle au Chili d'un chihuahua qui a été recueilli qui s'appelle Don Luis. Bon, on appelle son chien comme on veut.
4: Ouais, oui.
1: Il a semé la confusion chez ses maîtres. D'après vous, pourquoi?
4: Parce que c'est pas un chien.
1: Alors, si, c'est un chien. C'est un chihuahua. Jusque-là, tout va bien, il n'y a pas d'erreur.
5: Il volait de la bouffe dans les placards?
1: Non.
6: Il mordait tout le monde?
1: Non. Bon, ça c'est. Il refusait de réagir aux jouets et aux mouvements. C'est-à-dire qu'il mettait des petits jouets, des petits machins, et le chien.
4: Ah, mais il ne voyait pas peut-être.
1: Et donc, les propriétaires se sont dit, il est non-voyant. Ah, donc, ils l'ont emmené chez le vétérinaire. Eh bien, il s'est avéré que pas du tout.
4: D'accord.
1: Sa vue était complètement normale. Et en fait, ce chihuahua de 6 ans choisissait simplement de ne pas réagir à ce qui ne l'intéressait pas.
4: Ah, oui.
1: Et notamment, ses nouveaux maîtres ne l'intéressaient pas. Ouais. Donc, le chien, il faisait semblant d'être non-voyant. Le vétérinaire en conclut que le chien était juste têtu et blasé. C'est-à-dire que quand les maîtres arrivaient avec le truc, le chien faisait...
4: Qui me parle?
1: Non, je ne vois. Mais c'est un truc de fou.
6: C'est en double animal.
1: On a interviewé quand même le chien. Hein.
7: Comme Noël, je m'en fous.
1: Ouais.
7: Pâques, je m'en fous. Le Ramadan, je m'en fous.
8: Ouais, vous kiffez juste vos croquettes, quoi.
7: Non, même pas, je m'en fous.
4: Même pas.
1: Est-ce qu'on peut réécouter ce monsieur?
4: Le chien.
6: C'est mon héros, lui.
1: Moi, quand je le vois, c'est le mec, quand je le vois sur les réseaux, il m'éclate.
7: Comme Noël, je m'en fous. Pâques, je m'en fous. Le Ramadan, je m'en fous.
8: Ouais, vous kiffez juste vos croquettes, quoi.
7: Non, même pas, je m'en fous.
4: Même pas.
1: Je rappelle que le mec était jardinier, vous savez. On lui disait, vous kiffez vos fleurs? Non, je m'en fous.
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0: Bonjour, bon réveil, bon début de journée. Il est 9h46. Vous débutez la journée avec Europe 2. Voilà une bonne chose de faite. Vous allez voir, vous allez forcément passer une bonne journée. En plus, on va se marrer. C'est la suite de Coé sur Europe 2. On va écouter aussi Teddy Swim ce matin. 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
2: Les vacances en famille sont pas très loin, peut-être dès ce soir. Il y a plein de sondages sur les parents, les enfants. On va tout débriefer dans un instant. C'est Coé sur Europe 2, 7h, 11h. Voilà, Teddy Swims d'abord, Mr. Know It All. Bonne journée, Europe 2.

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1: On apprend dans ce sondage sur les Français et les enfants, 82% des Français interrogés pensent que les enfants sont merveilleux quand ce sont ceux des autres.
2: Ah oui.
1: C'est
2: en vrai, oui.
1: Ah ouais, c'est que les gens, il y a plein de gens qui disent ah ouais.
3: Je dis l'inverse.
4: Bah moi j'aurais dit l'inverse aussi.
3: Bah aussi ouais.
1: J'aurais dit l'inverse aussi.
4: Tes enfants, t'aimes
3: pas ceux
4: des
3: autres.
1: Ah ouais.
2: Non, mais c'est merveilleux. Enfin, quand tu fais une soirée avec des enfants, tu dis c'est mignon un enfant, c'est rigolo et tout. Mais quand on a un tout le temps, tu dis que c'est quand même des galères, tu vois.
5: C'est ce que je me dis moi le dimanche matin quand on se réveille, tu sais à 11h midi, tu dis putain, on a pas de gamin, ça quand même ça fait plaisir parce que c'est 7h du matin.
1: Vous n'en voulez pas vous?
5: Si, si, bien sûr, on en veut, mais j'avoue, quand y réfléchis,
1: tu grand, dis,
2: j'ai pas encore rentré.
4: À 12 ans.
5: Ouais, voilà.
1: 76% des gens interrogés ont déjà félicité un enfant pour un dessin, alors qu'ils le trouvaient nul et ne savaient pas ce que ça représentait.
3: Bah, oui. C'est tout le temps, ça, non
2: ouais.
1: C'est vrai que les enfants qui te font les oiseaux avec des V.
2: C'est vrai.
1: Pas de talent là-dedans.
2: Ouais.
1: Ouais,
2: V. Ouais, c'est ça.
4: Par contre, le papa est toujours grand et jamais gros.
1: Ouais.
4: Ça, c'est bien, ça.
1: Et les fenêtres sont toujours en haut. Dans des maisons très grandes. 68% ont déjà fait semblant de chercher un enfant à cache-cache alors qu'ils savaient parfaitement où il était.
2: Bah oui,
3: c'est le jeu.
1: Ouais. T'as le gamin, il y a des pieds qui dépassent.
3: Non, je ne sais pas où il est.
5: Et le reste, ils ont commencé à s'inquiéter.
3: J'adore.
1: Toi, t'adores quoi?
3: Bah, jouer comme ça, à cache-cache, et puis faire semblant de pas savoir où il est alors qu'il est caché comme une merde, mais bon.
1: Ah, t'aimes bien.
2: Bah oui,
1: 68%.
5: Avec ton mec, toi, tu plais.
1: Je pense qu'elle est capable de lui dire, mais regarde-moi ça comme t'es caché comme une merde.
2: Il est où le kiki de Bad Bunny?
1: 68%. Alors 61%, pardon. Estime qu'un enfant qui se réveille à 6h du matin devrait être considéré comme une nuisance sonore.
4: Évidemment.
2: Oui. Alors c'est souvent, moi la semaine, mon fils il galère à se réveiller pour aller à l'école.
3: Ah, et le week-end,
2: il est déter à 7h.
1: 57% ont déjà regardé une vidéo de leur enfant pendant 10 minutes avant de réaliser que sur la vidéo, il ne se passait absolument rien.
5: C'est surtout quand on te la montre, qu'on te dit regarde, il va faire un truc. Ah ouais, non, c'était pas celle-là en fait.
1: Regarde, ah, il est marrant. Voilà. Et 43% des parents reconnaissent avoir déjà mangé discrètement un chocolat qui était destiné à leur enfant pour éviter qu'il en mange trop.
2: Bien sûr.
3: Pour ça qu'on est pratique.
1: Comment?
2: Pour ça qu'on est gros.
1: Bah évidemment, voilà, bien sûr.
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0: Bon début de journée, merci d'être là. Il est 10h sur Europe 2. C'est vendredi le 17 juillet. Les vacances qui vont pointer le bout de leur nez là dans pas longtemps. Il y a les duos qui se reforment dans un instant. 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
0: L'heure de l'actu d'abord avec Laurent Jules. Bonjour Laurent.
2: Bonjour Quentin, bonjour à tous. Les averses orageuses vont s'enchaîner sur une large moitié nord. Le sud-ouest et l'Auvergne-Rhône-Alpes conserveront des températures estivales. Je reviens sur votre météo dans un instant. Les violents orages de cette nuit ont fait 2 morts. Une femme en Haute-Vienne décédée à la suite de la chute d'un arbre. Et un homme dans l'Isère brûlé après un impact de foudre. Quelques 53 000 foyers sont touchés ce matin par des coupures de courant. Le trafic SNCF est interrompu entre Limoges et Poitiers. Le retour à la normal n'est pas prévu avant demain. Un week-end chargé sur les routes. Ce vendredi sera déjà difficile avec du orange généralisé et du rouge dans plusieurs régions de l'Est. Demain, ce sera rouge partout pour les départs. Dimanche, accalmie avec du vert hormis quelques points sensibles en Bourgogne et dans l'Est. Si vous êtes au tarif réglementé, votre facture d'électricité va légèrement grimper cet été, plus 2,5% en 1er août. La hausse moyenne est estimée à 26 € par an. Le gouvernement dit vouloir financer l'entretien des réseaux et sécuriser l'approvisionnement hivernal. Le procès Atanor arrive à son terme. Ce vendredi, les juges doivent statuer sur les 22 personnes accusées d'avoir participé à une officine clandestine mêlant agression, menace, mission fictive et un homicide. Après 3,5 mois d'audience, le parquet a demandé des peines très lourdes, 30 ans pour le chef présumé, 25 pour son associé et jusqu'à 22 pour les exécutants. L'INSEE a publié son classement des prénoms 2025. Louise, Jade et Ambre restent les 3 prénoms féminins les plus donnés en France. Adèle fait son entrée dans le top 10. Chez les garçons, Gabriel reste numéro 1 devant Noah et Léo. Le Tour de France va attaquer cet après-midi sa plus longue étape de cette édition 2026. 205 km entre Dole et Belfort. Tout devrait se jouer dans le ballon d'Alsace. Les Français, toujours en quête d'un premier succès, comptent bien tenter leur chance, à commencer par le local de l'étape, Romain Grégoire. Les Bleus sont désormais en Floride. L'équipe de France a rejoint Miami où elle disputera demain la petite finale du mondial face aux Anglais. Didier Deschamps mènera ce vendredi son ultime entraînement. Un temps encore très orageux ce vendredi, surtout sur le quart nord-est où les averses fortes électriques vont se multiplier. Quelques éclaircies reviennent en Bretagne et en Normandie, mais du Poitou au Grand Est, les orages pourront encore donner grêle et rafales. Le sud-est reste largement ensoleillé. Température maxi en baisse, 25 à 30 au nord, 28 à 32 dans le sud-ouest et l'Auvergne-Rhône-Alpes, 37 degrés en sud-est.

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1: Bonjour à toute l'équipe, on s'est posé une question hier, on s'est dit, et si, puisqu'on a appris, ça a fait notre journée, David et Jonathan s'étaient reformés.
2: Moi j'ai pris mes places.
1: J'ai pris les places, bien sûr.
2: 24 francs, c'est pas cher.
1: Et une place achetée à 45 tours offerts. Franchement, est-ce que tu viens pour les vacances? On s'est dit, et si ça donnait des idées à d'autres couples comme ça de la chanson de se reformer?
2: Eh oui.
1: Et si par exemple Renaud et Axel Red se reformaient pour un Manhattan Kaboul tournée exceptionnelle?
3: Petite fille afghane, de l'autre côté de la terre.
4: Nickel.
1: Ah oui, ça

0: savez quoi,
1: on va garder la version originale.
0: Ça rappelle le concert où Stouff était.
2: Elle était là. Bah, elle était très bien.
0: Elle était là, elle disait.
3: Il est très bien.
4: Bah, c'est une vidéo de Stouff qu'elle nous a envoyée.
0: Nous, on lui avait montré des vidéos à Stouff en disant, enfin, quand même, Stouff, tu peux pas dire que c'est très bien. Et Stouff, comme elle est fan, elle regardait, elle dit. Je vois pas où est le problème.
1: Je vois pas la différence.
0: Il est très bien. Alors, sans déconner, t'entendais.
2: Laissez-le tranquille.
0: Et Stouff disait oh, c'est génial.
2: Mais...
0: Imaginez Peter et Sloan, vous vous souvenez?
1: Ah oui.
0: Bon, ils peuvent plus se blairer.
1: Oui,
0: hein.
1: Pareil, ouais.
0: Bah, bon, bah, on sait jamais. Hein.

0: toi.
1: Dégage, je m'emmerde.
2: Ok. Et vous vous souvenez d'Elsa et Glenn Medeiros, le roman d'amitié?
3: Ah oui.
4: Un roman d'amitié.
2: Bon, ils ont vieilli, évidemment, les deux comme nous tous. Mais s'ils se reformaient pour une tournée?

0: peux tirer les cheveux.
1: Ça rend pas là.
2: Bon, le concert, il va pas durer longtemps. Laurent Voulzy, Véronique Jeannot vont se reformer aussi.
0: Mon premier, c'est vieilli.
2: Ah oui.
0: Mon deuxième, c'est pourrir.
2: On a peut-être attendu trop longtemps quand même.
0: Mon troisième, c'est mourir. Ouh, mon kiki veut plus durcir.
3: Je confirme.
4: Ouais, bah ça va.
3: Ouais, j'ai vendu.
2: Et même Serge Gainsbourg et Brigitte Bardot pourraient repartir en tournée.
5: Et comment c'est possible?
6: Bon, allez, faut y aller là. Serge, c'est à toi là. Il est pas là, Serge. C'est à toi. Elle est pas là non plus. Bon, ben, tant pis. Hein, putain, et vous faites chier sans déconner, vous foutez de ma gueule. C'est qui après?
2: Non,
6: mais là,
2: parce qu'en fait, il y a un problème.
6: France Gall et Michel Berger. Et vous vous foutez de ma gueule. Comme par hasard, ils sont pas là.
1: Il
6: n'y
1: a personne là. Peut-être qu'ils soient en retard, je sais pas.
6: En retard, mon cul. Hein. Bon, allez, on y va là.
2: Ouais, il y a eu un problème, on lui dira.
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1: Le dossier du jour, ma petite Stouff, c'est...
2: La dernière crasse que vous avez fait à votre voisin.
1: Est-ce que vous avez fait déjà des petites crasses à votre voisin? Vous t'en avez fait?
2: Moi, j'ai fait un truc gentil. C'était quand il y avait le match de foot mardi de la France.
1: Ouais.
2: En fait, j'ai capté qu'en bas, mes voisins du dessous, ils avaient un décalage avec moi, mais que j'étais vraiment en avance sur eux. Donc, quand il y avait but, qu'est-ce que j'ai fait? J'ai ouvert la fenêtre et j'ai gueulé.
3: Oh là là, et gratuit. Wow. T'as rien fait.
2: Voilà. Et je l'ai fait à chaque fois.
1: Mais c'est pas bien, ça. Résultat, ils vont chier dans ta boîte aux lettres. Ils vont dire, tiens, 3-0 pour la France.
2: Ouais, mais je sais pas, ça m'a fait plaisir.
4: Moi, mes voisins, en fait, au bout de mon jardin, il y a un champ. Mais le champ, c'est un jardin d'un voisin, en fait, quoi. Et ma fille, elle faisait pas gaffe pendant le Covid, elle ramassait les caca des chiens. Au lieu de les mettre à la poubelle, elle balançait, elle disait, bah, c'est un champ. Ah bah là, c'est balançait les...
1: Jusqu'au jour où le mec a dit, pardon, je bronze dans mon jardin. Ça ne vous dérange pas.
4: C'est exactement ça, le mec. Il y a un moment, il faudra arrêter, mon jardin, c'est pas une poubelle. Et donc, il avait toutes les merdes. Et depuis, il ne me parle plus du tout.
1: Ah, c'est vrai? T'as même pas pu lui dire, c'est une bêtise, c'est une erreur.
4: J'ai dit, c'était ma fille, elle n'a pas fait gaffe, mais ça ne l'a pas fait rien.
1: Pourtant, se fâcher avec toi, il faut y aller. Parce que toi, t'es quand même un mec sympa.
4: Bah oui, mais.
3: Il n'est pas fâché, Pietre.
1: Non, mais.
2: Pietre,
1: tu n'es
2: jamais fâché.
4: Moi, j'aime bien,
1: moi. J'aurais un voisin comme Pietre. J'arriverais tout colère. J'aurais dit, non, tu vois sa tête, t'entends sa femme.
4: Ouais.
1: Non mais tu vois ce que je veux dire,
3: il est déjà puni.
1: Tu peux pas te fâcher, c'est pas quelqu'un qui part au quart de tour. Enfin c'est Corentin, il y a pas de soucis avec les voisins?
5: Si, moi j'avais au tout début quand mon fils était bébé, il y avait des voisins du dessous qui faisaient beaucoup de soirées, c'était des jeunes en coloc, musique et tout, et la journée du coup, je mettais sur mon enceinte la musique à fond, le bruit de travaux toute la journée.
1: Et ça c'est le truc.
5: Bon mais c'est bon, mec, de 20h jusqu'à 4h du mat, quand t'as un petit en bas âge et tout, toi tu veux dormir.
1: C'est l'appartement que tu laisses ou c'était celui d'avant?
5: Celui d'avant.
1: Ah, ce aurait été l'appartement que tu laisses. Moi, j'aurais été toi, j'aurais mis la musique à fond tous les jours.
5: J'aurais fait un trou dedans.
4: Moi, quand j'ai découvert le célibat à Paris, j'avais un très bel appartement et en rentrant de moi, je mixais à 5h du mat.
1: Une phase où sa femme qui partait. C'était à la fois une triste nouvelle et à la fois un bonheur. C'est-à-dire que Pietre revivait. Voilà, puis bon, après, la raison est revenue, il a retrouvé son épouse et le chemin de l'amour.
4: Ouais, c'est ça.
1: Le GPS s'est remis en place. Nous avons Mélissa qui est en ligne avec nous.
2: Attends, t'as pas fait de crasse?
1: J'ai zéro problème avec mes voisins.
2: Mais même sans faire exprès, par exemple, comme la fille de Pietre?
1: Non, je vous assure, je suis un mec.
2: Et celle qui t'a dit de pas te garer là, tu lui as rien fait?
1: C'est pas une voisine, c'est une connasse de voisine. C'est pas vraiment pareil.
5: Si, t'as la vipère que t'as eu au Touquet, tu l'as laissé aller chez le voisin.
1: C'est vrai que je l'ai poussé chez le voisin.
5: Ah, mais bon. Et t'as plus de nouvelles du voisin?
1: Non. C'est vrai que depuis, les fenêtres sont toujours fermées. C'est très étrange.
5: Bizarre.
1: Non, mais en fait, je suis un garçon, vous le savez peut-être pas, mais dans la vie, je suis un garçon vraiment très cool. Je déteste les emmerdes. Je déteste les prises de tête. Pour me fâcher, faut. Ouais. Je trouve qu'il y a vraiment très grave dans la vie, plus grave que se fâcher avec un voisin ou machin. C'est pour ça qu'une fois, il y avait un type, j'avais raté un feu rouge. Le type, je l'ai vu, j'ai fait un petit signe de genre, pas grave, mec, il est descendu de la voiture. Il est venu vers moi, j'ai regardé avec un sourire, je dis franchement.
4: Qu'est-ce qu'on va faire là?
1: On est vendredi, 16h30, vous rentrez chez vous, je rentre chez moi, est-ce que vous trouvez que se battre pour un feu rouge, c'est intéressant. Et je te jure, le gars s'est retrouvé con.
3: Ouais. Et il est sorti des urgences.
1: Non, mais je lui ai dit ouais, et c'est vrai que le gars a dû se dire, c'est vrai qu'il est idiot ce que je fais. Et donc, une seule fois, j'avais une vieille voiture de sport. Que je sortais de chez moi, donc au Touquet, j'avais une voisine qui n'est plus là. Et en fait, bon, imaginez la route, hein, des gros tuyas, plus la maison du voisin, donc elle est pas, c'est loin quand même.
4: Ouais.
1: Et ma voiture tournait depuis 5 minutes, voilà. Et j'entends derrière la haie, oh, c'est une infection! Avec ses voitures, il nous saoule. Je ne comprenais pas, je crois que c'était la radio, je cherchais par quoi cette voix, parce que je ne voyais pas la personne. Et par contre, là, effectivement, c'était un vol. Là, j'ai mal pris. Là. J'ai dit, vous n'êtes pas comme moi, Madame Gagging. Merde, je vais d'avoir ramené. Voilà, une série d'insultes que je ne peux
4: depuis,
1: évidemment.
4: Depuis, elle ne vient plus à la fête des voisins.
1: Depuis, elle n'est plus.
3: Elle n'est plus là. Hein.
1: Allez, on y va. Prenons Mélissa. Prenez Kimi. Ça va, Mélissa?
6: Ça va et toi,
1: Chloé? Oui, bonjour.
6: J'ai pas trop compris ce que tu as dit à la voisine.
1: Alors,
6: c'était pas très clair.
1: C'était,
6: on peut savoir,
1: ou... c'était vulgaire. C'était assez. Mais parce que parfois, je peux. Ouais. Il est possible. Tu sais, moi, je suis comme une voiture qui monte dans les tours. Je ne dis rien. Et puis à un moment donné, je passe la petite ligne rouge que vous avez sur votre compte.
4: Et tu invites les gens à se rentrer des choses dans les fesses.
1: Souvent.
4: Voilà.
1: Voilà. Et ça, c'est souvent la conclusion de l'histoire. Qu'ils aillent bien.
3: Je me rappelle d'un concessionnaire d'ailleurs à qui tu avais dit que la voiture, il pouvait éventuellement se la.
1: Mettre dans le cul. Voilà, mais c'est souvent, c'est souvent un endroit où je range beaucoup de choses.
3: À la chez
1: fin,
3: les gens.
1: À la fin d'une conversation, c'est vrai. J'en suis pas fier.
6: Ah, mais... Mélissa,
1: qu'est-ce qui s'est passé avec un voisin ou une voisine?
6: Alors, moi, j'ai un voisin, on est copropriétaire dans une appart, on a des poubelles communes. Et j'ai un voisin qui flique tout ce que je mets dans la poubelle, mais la poubelle à recycler. Donc, il veille si j'ai bien détaché les étiquettes, des bouteilles en plastique, des opercules de yaourt.
1: Quoi ?
6: Il remonte tout.
1: Ça, ouais. C'est le
6: donc,
1: voisin qui est né.
6: Ça m'a pris les nerfs.
1: Pour te faire chier. Il y a des gens comme ça qui sont nés pour te faire chier.
6: Ouais. Alors déjà, je trie, c'est déjà beaucoup, et des fois, je passe à côté de certaines choses.
4: Non mais par contre, faut enlever l'étiquette des bouteilles vides, des bouteilles en plastique, n'importe quoi ça.
6: Lui, il faut tout sortir. Pour lui, il faut tout déparier, des opercules, des trucs de jambon, là, des barquettes de jambon.
1: Oui, je crois qu'il faut enlever les capsules de bouche, le bouchon, faut les mettre à part. Tout.
6: Ouais, voilà. Donc des fois, je passe à côté du truc, et donc j'ai pris les nerfs, et j'ai des poules à la maison, et j'en ai une qui couve. Et avec les chaleurs, il y a des œufs qui ont bien tourné en fait.
1: Oui. Aïe, aïe, aïe.
6: Donc j'ai fait un petit sachet plastique recyclable bien sûr, et j'ai mis au fond et j'ai laissé quelques jours. Ah. Et il a été vérifié. Et quand il a ouvert, parce que il est passé après moi, donc j'étais là, il a eu l'odeur qui est bien remontée et il habite près du local poubelle en fait.
1: Très bien.
6: Donc voilà.
1: C'est l'étape avant de je fais caca sur votre paillasson. Tu vois, c'est l'étape juste avant. Ah mais non mais c'est comme ma voisine qui la dernière fois une dame de l'immeuble a dit vous pouvez pas vous mettre là. Vous pouvez pas vous mettre là, c'est une place de passage. Ouais. Ça vous dérange pas? Non. Mais vous pouvez pas vous mettre là. C'est. Alors, vous allez la bouger la voiture? C'est des gens. Ils sont nés le matin. Ils disent tiens, je vais faire chier quelqu'un moi.
5: Ouais. Elle va prendre en photo.
1: Voilà, elle l'a pris en photo. Elle a forcément. Dû dénoncer. Je sais pas qui. Mais bon, bisous ma petite Mélissa, je t'embrasse.
6: Bisous.
1: Marine, bonjour Marine.
0: Bonjour madame.
7: Hey, salut l'équipe.
1: Salut Marine. Salut. Est-ce que tu es en forme Marine? Est-ce que tu es heureuse?
7: Je suis au taquet.
1: Ah, je t'écoute Marine. Les voisins, alors raconte-moi.
7: Alors moi j'ai un petit potager dans mon jardin et il y a des petits escargots. Donc tous les soirs je ramasse les escargots et je les mets dans le jardin de mon voisin.
4: Ah comme ça ils ne bouffent pas tes salades à toi.
7: Ouais c'est ça, ils bouffent les siennes. Et comme ça après ils me disent mais je sais pas comment tu fais pour avoir un si beau potager.
1: Bon faut ça pour prendre son temps, faut chasser un peu les escargots mais non, c'est pas mal. Bisous Marine, je t'embrasse.
7: Bisous.
1: Aurélien, ça y est on avait encore plein de gens, on pourra pas prendre tout le monde. Aurélien je t'écoute.
8: Oui, bonjour l'équipe.
1: Salut,
8: alors moi, j'ai fait une petite bêtise. J'ai le chat de la voisine qui me pose toujours ses petites souris. Et un matin, je l'ai ramassé, je l'ai lancé en direction de sa piscine en disant « je te rends les trophées de ton chat ». Et en fait, je n'avais pas vu qu'elle était là dans la piscine. Elle a hurlé.
1: Mais moi, c'est qu'en ce moment,
8: habitant une petite campagne, elle disait à son mari, je pense que c'est un oiseau qui a dû la lâcher.
4: Ah bah voilà.
1: Tu sais que moi, ma grisouille, elle me ramène en ce moment. Je sais pas ce qui s'est passé dans sa tête. Elle a une envie de chasse. Il fait beau, elle sort, rien foutu de l'hiver. Vraiment, elle a passé des journées et des nuits dans la même position. Et là, elle ramène 3 à 4 souris par jour. Mmh. C'est un enfer.
3: Non, mais je pense que c'est des souris qui sont déjà mortes.
1: Non, je t'assure que c'est un enfer parce qu'elle t'en ramène. Tu les chopes au bon moment, donc tu les reprends, elles sont vivantes. Ouais. Donc tu mets ta main dessus et puis tu les remets dehors. T'en reprends une ou deux qui sont un peu.
4: Tu sais pas trop, elles boitent un peu quoi.
1: Tu les remets dehors, tu dis bon, on verra bien. Et puis elles t'en ramènent des fois dans un sale état.
4: Elles sont décapitées, les trucs viscères à l'air
1: c'est,
4: et tout.
1: C'est horrible un chat. Ouais. Le chat, c'est monstrueux parce qu'on dit que nous, l'être humain, on est dur. Mais un chat.
5: Mais elle a raison, une souris. Hein.
1: Non mais attends, il prend la souris. Ouais. Patte dessus.
5: Ouais.
1: Il regarde déjà. Il regarde.
2: Il regarde si ça bouge.
1: Puis d'un seul coup, il remet dans sa gueule. Serre pas trop. Non. Il serre pas trop, juste un petit peu. Il te regarde. Il joue, tu vois, il joue un peu, puis il la remet au sol. Ça bouge encore. Je vais remettre la patte dessus. Tu vois, puis là, dis bon, je vais peut-être mordre un peu.
3: Et après, il dit allez, vas-y, tu peux y aller.
1: Franchement, c'est vicelard. Hein, c'est
5: des tartes avec la patte après.
1: Il la gifle comme Astérix.
5: C'est ça, ouais.
1: Non, c'est très étonnant. Hein. Après, il lui arrache les petits ongles, par un. Tu vas parler.
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2: On va partir aux États-Unis là dans les toutes prochaines minutes, en Arizona pour être précis, pour une info tordue mais bougrement intelligente. Ce sera après Bruno Mars, I Just Met.

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1: J'ai une info, allez, oh là là, c'est tordu, mais bougrement intelligent.
2: Alors ça, c'est très tordu, mais bougrement intelligent.
1: En Arizona, Brandon Soules, 19 ans. Il est sur le bord de la route, ses mains liées dans son dos, avec sa propre ceinture, un bandana fourré dans la bouche.
3: Oh là là, ça pue ça.
1: La police l'arrête comme ça, il raconte aux policiers une histoire terrifiante. Deux hommes masqués l'avaient pris pour cible, l'ont assommé, l'ont conduit là, avant de le jeter dans ce coin-là.
3: Oh.
1: Les inspecteurs l'ont traité comme une affaire d'enlèvement, très médiatisée.
3: Ouais.
1: Tout est passé à la télévision, ils ont passé des jours à analyser les vidéos de sécurité, à suivre les pistes, mais...
3: Qu'est-ce qui...
1: Seul coup, les choses se sont arrêtées.
3: Qu'est-ce qui s'est passé?
1: Les caméras ne montrent pas de masquer, pas de camionnette blanche, pas de lutte. Au lieu de ça, ils ont vu Brandon en train de marcher vers un château d'eau, passant quelques minutes à essayer de s'attacher les mains avec sa ceinture, s'allonger par terre pour se fourrer un truc dans la bouche qui était... Et pour attendre finalement que quelqu'un le trouve, il rampait par terre. Quand la police l'a confronté aux images, Brandon a dit qu'en fait, ce jour-là, il voulait juste pas aller travailler.
4: Mais c'est ouf.
5: Tout ça pour pas aller travailler.
4: Faire ça lundi, moi.
6: Mais c'est pas con.
1: Mais de toute façon, je vais vous le dire, il est arrivé la même chose à Corentin.
4: Ah
1: la
4: bon
1: police l'a retrouvé un matin, à moitié dans le coma, endormi dans un caddie.
4: Ouais.
1: Lui, il a pas dit qu'il était enlevé. Il a eu une autre version pour pas aller bosser.
7: Je vais pas encore rentrer. J'étais travaillé ce matin, mon patron m'a dit, retourne chez toi, t'as congé.
1: Ben voilà. Ah, mais il est plus honnête, lui, plus honnête.
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2: Statue de Messi. Alors, on est dans quelle ville? On est dans quel coin?
3: En Argentine.
4: Buenos Aires.
2: 26 mètres de haut, elle fait la statue.
4: Ah oui, quand même.
2: Ah, c'est pas rien. Hein.
3: Ah oui, c'est pas l'échelle.
2: 26 mètres, moche. J'ai l'impression que c'est fait par un enfant.
3: Même le maillot, il est laid, il n'y a rien qui va.
2: Rien ne va, c'est dégueulasse. L'œuvre ne plaît pas à tout le monde, hein, c'est sur les réseaux. Plein d'internautes se sont empressés de la critiquer. Stouff, j'aurais ton avis.
5: On dirait qu'il fait caca, là.
3: Qu'il fait caca une Coupe du Monde.
2: On dirait que c'est pas sa tête, surtout. On dirait que c'est une tête qui va n'importe où. Pietro,
6: la tête est foirée. Il y a
5: tout
6: rien qui va.
3: Non, mais je pense que ils auraient pu le voir avant de la mettre. Quoi.
2: La tête, tu sais, t'as l'impression que la tête, elle a pris le chaud et qu'elle s'est
3: démoulée
2: et que c'est une tête. Mais c'est pas lui. On a la statue, je crois.
3: La statue avec nous. Allô.
7: Allô.
3: Oui. Ah oula.
7: Voilà.
3: Ouais.
7: Ventana. Vous avez en exclu la statue de Messi, qui ressemble plus à Jérémy Larcher, joueur du FC Poitiers. Mais bon.
3: Ouais. Ah, on a vu ça. Hein. Comment vous le prenez
7: Je le prends bien. Ouais. Hein, je deviens connu. Je suis moche. Mais connu.
3: Oui,
7: je suis censé rendre hommage à Messi, mais visiblement, même Messi, il n'est pas reconnu. Disons que je suis plus Ménon que Messi.
3: Et du coup, vous allez quand même rester ou ils vont vous enlever
7: Parlez bien fort que mon oreille, elle est là.
3: Elle est coupée en deux. Vous allez rester ou ils vont vous enlever?
7: Non, je suis censé rester.
3: Ouais.
7: En faisant 26 mètres de haut, en même temps, c'est dur de rester discret. Hein.
3: Ah bah oui.
7: Écoutez, c'est comme ça.
3: Ouais.
7: Qu'est-ce que vous voulez que je vous dise? Et faire carrière en étant moche, il n'y a pas de honte. Hein. La honte, c'est ceux qui m'ont fait, c'est tout.
3: Ah, bah oui, mais justement, sont qui les gens qui vous ont fait d'ailleurs?
7: C'est CAP Patacel de Buenos Aires. Connaissez le CAP Patacel?
3: On les découvre là.
7: Ça se voit, t'as vu ma gueule.
3: On n'osait pas le dire.
7: Bah, apparemment, ils voulaient faire Domenech en France, mais il est trop cher en sourcil.
3: Il faudrait qu'ils arrêtent de faire les statues, là, carrément. Faut tout arrêter.
7: Carrément.
3: Mais
7: carrément. Bien sûr, je suis d'accord avec vous, carrément. Mais bon, là, c'est fait.
3: Il continue à faire des statues.
7: Oui, avec le reste de pattes, ils vont faire un Golo Kanté. Bah, sans dire, vu qu'il était petit, pas besoin de beaucoup de pattes. Bah, avec le talent qu'ils ont, et comme ils sont doués, là, c'est un peu Patacel, la statue a plus ressemblé à Mimimatique, à N'Golo Kanté. On verra bien. Hein. Allez, à bientôt.
3: À bientôt.
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C'est bien les vacances, hein. Tu m'étonnes. Eh bah, ben, très bon début de journée. Merci d'avoir choisi Europe 2. C'est Coé sur Europe 2 jusqu'à 11h. Il est 10h39. On va retrouver. C'est notre habitude du vendredi. Le maillon très très faible. Voilà d'abord Jérémy Frérot. Comme toi, je suis

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2: Bonjour et bienvenue sur Europe 2. Vous allez assister au maillon très très très très très très faible. J'ai devant moi 4 candidats qui vont devoir faire équipe pour tenter de remporter 0 euro. Allez, découvrons maintenant l'équipe qui va jouer avec nous ce matin.
3: Bonjour, Jeannie Expresso, je suis la petite sœur de Jeannie Longo.
4: Bonjour, Zinedine Dodan.
5: Oh là. Salut, c'est Franck Leboeuf, vendez votre tuning.fr.
6: Bonjour, Michel Panini.
5: Ah, plus jamais ça.
2: Je vous rappelle qu'avant de répondre à une question, vous pourrez dire banque pour empocher l'argent que de toute façon vous n'aurez pas. Allez, c'est parti. Je rentre tout de suite au maillon, très faible. Jeannie Expresso.
7: Banque.
2: Melon et Melèche visite un musée de la Seconde Guerre mondiale. Mm-hmm. Il y a des grenades et des obus. Aïe. Melon, regarde les grenades.
7: Bah, et Melèche les obus.
2: Correct.
4: Ah, bien, bravo.
2: Zinedine Dodan.
4: Oui.
2: Qui a dit on peut toucher le fond sans pour autant être dépressif.
4: Putain, je savais. Rocco Siffredi.
2: Correct. Franck Leboeuf.
5: Banque.
2: Si tu télécharges illégalement un film en Martinique, comment es-tu appelé ?
5: Un pirate des Caraïbes.
2: Correct ! Michel Pagny ?
8: Oui.
2: Que faut-il faire pour éviter que le plastique s'accumule dans les océans ?
8: Ah bah que les poissons mettent leurs bouteilles d'eau dans les poubelles de jaune.
2: Correct !
4: Bravo ! Ah c'est bon, on a gagné là !
5: On a tout bon !
2: Eh bien, nous arrivons à la fin de notre jeu. Hélas ! Zéro !
5: Mais pourquoi ?
2: Euro en banque. Vous êtes bien du genre à faire volasser sur des chaussures à scratch. Avec 0 euro en banque, vous êtes tous les maillons faibles.
9: J'en ai marre.
2: Au revoir.
5: On gagne jamais.
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0: Bon début de journée avec Europe 2 Pop Radio. Je vous souhaite de bonnes vacances d'avance. Elles vont peut-être démarrer dans quelques heures. En attendant, on démarre cette journée ensemble avec le top de Stouff. Spécial été. Ce sera dans un instant. Je prépare aussi la musique officielle de la Coupe du Monde. Même si elle nous donne un peu de boutons là aujourd'hui. Shakira, Burna Boy, Die Die sur Europe 2.
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2: Dernière ligne droite de la Coupe du Monde aux États-Unis. Ce sera ce week-end avec samedi le match de la France, la petite finale France-Angleterre et dimanche Argentine-Espagne. La musique de la Coupe du Monde, Shakira est là.

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1: Même si tu souffles, le top du jour, on y va.
2: Oui, je vais parler des choses qu'on ne veut pas voir cet été. On va commencer par les... Oui, arrête. Pardon.
3: Oui.
2: On va commencer par les Insta remplis de couchers de soleil des autres et les stories de pieds face à la mer. Là.
1: Ah, ah bon, on a vu.
2: Mais on ne veut pas arrêter ça.
3: Avec la musique soleil bleu.
1: Oh, ouais, ouais. Oh, laissez-moi vivre comme je veux.
2: Un peu d'originalité, vous faites tous la même chose.
4: Ils sont moches, vos pieds.
1: Allez, mais t'as raison, t'as raison.
2: Ensuite, on a le collègue qui écrit urgent dans un email alors qu'on est en congé. On veut pas avoir un email ça. Arrivé avec urgent, urgent en gros, warning partout, non, et laissez-nous tranquille.
1: Ouais. Ça te gâche, dis pas ça, moi je t'envoie pas de mail.
2: Je sais, mais ça...
4: Bah, oui, parce que tu lis pas tes mails.
2: On veut pas avoir non plus les coups de soleil sur les gens qui sont rouges et crevisses. Ça existe, les protections solaires, indice 50, pensez-y cet été.
4: Ouais, mais à la limite, quand tu sais qu'ils souffrent un petit peu, c'est rigolo.
2: Ouais, non, mais non, maintenant, t'es prévenu quand même. Tout le monde est prévenu, il faut un petit peu arrêter.
1: Je l'ai vu une fois devant moi, quand vous avez pris un coup de soleil, que ça vous gratte et que vous êtes rouge, allez arrêter de faire chier les urgences avec dans les hôpitaux.
2: Hein. Les nanas qui te mettent de l'huile là, pour bronzer, alors que non,
1: vous
2: faut
1: brûlé,
2: pas
1: vous
2: arrêter.
1: Vous avez brûlé, bah, vous allez souffrir de nuit, puis c'est tout, hein, que je te dise.
2: Cet été, on veut pas voir non plus les gens trop bien gaulés qui font leur sport sur la plage. Ça énerve.
1: Énerve aussi, eux.
2: Ils sont bien gaulés, ils sont là en train de faire du sport.
1: T'as remarqué, ils sont trop bien gaulés. Ils ont pas faim comme toi au petit-déj. C'est-à-dire que toi, t'es en train de défoncer un pain au chocolat.
4: T'es en train de faire la queue à la boulangerie. Les mecs, t'es en train de courir.
1: Mec, tu les vois avec un jus de lait d'amande,
2: un jus détox.
1: Toi, t'as la tête comme ça. T'as eu du mal à te lever à 9h. Lui, il est levé depuis 6h. Il court. Mais qui c'est cette personne? Quel est cet être humain?
3: Et au bord de la piscine, il mange
2: on
3: des
2: est en
3: fruits,
2: vacances, quoi. Et là, je vais terminer par quelque chose.
1: Oui, il a raison. Les mecs, ils mangent des fruits. Toi, t'es avec ton panini.
3: Ou ta glace Magnum, là, je vois. Et l'autre, il mange ses fruits.
4: Elle va partir.
1: Toi, tu croques dans ton panini, t'as du Nutella plein de shorts, et le mec, il est avec ses petits grains de banane, du
3: C'est les vacances, profite.
2: Est-ce qu'on veut pas voir cet été? Je vais terminer par quelque chose de très sérieux, c'est les abandons des animaux. La SPA sensibilise déjà en fait sur les abandons parce qu'il y a déjà des comment ça s'appelle
1: des
2: sociétés connards si tu veux mais qui commencent déjà à faire des demandes d'abandon pour leurs animaux. Faut savoir qu'en 2025 sur l'été entre juin et août il y a eu 63 500 abandons.
1: Énorme.
2: Ça fait toutes les deux minutes un chat qui a abandonné quoi.
1: C'est vrai qu'il y a un autre problème parce qu'on parle souvent des départs en vacances. On parle souvent des gens qui disent ah ouais mais ils ont abandonné le chien parce qu'ils pouvaient pas l'emmener en vacances. Ce qui pour moi est une fausse excuse parce que on a toujours un oncle, une tante, un copain qui peut te garder ton chien à la campagne. En ville, c'est peut-être plus compliqué. Mais c'est pas, il y a un autre problème. C'est qu'il y a des tas de gens qui prennent un chien et qui n'ont pas les moyens de l'élever. C'est-à-dire qu'ils n'ont pas les moyens du véto, ils n'ont pas les moyens des croquettes. Le nombre de gens qui veulent des staffs, des staffies et des labradors qui bouffent je ne sais pas combien de croquettes et de viande, c'est un achat, pensez-y avant. Ça coûte cher un chien. Ça coûte cher. Voilà, c'est tout.
4: Donc je
1: vous le dis, vaut mieux des fois ne pas en prendre du tout, prenez pas. Plutôt que de ne pas être sûr, c'est des vies, c'est des animaux. Et résultat, regardez les pauvres là, on embrasse aussi les SPA et les ligues pour les animaux. La chaleur qu'il va faire là, les animaux, là, vous imaginez un peu le délire.
4: À marcher sur le bitume brûlant.
2: Sortez pas vos chiens ou mettez-leur des petites pantoufles, ça existe aussi. J'en ai vu là.
1: Moi, mettre des pantoufles à un Rottweiler, il me dit non,
2: va
1: je ne veux pas.
2: Pas marcher pieds nus sur le bitume, toi. Non, les chiens, c'est pareil.
1: Viens d'acheter des chaussures, c'est pour les mettre.
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6: Et toute l'équipe revient tout à l'heure. Ce sera à partir de 15h30 jusqu'à 18h. Bonne journée, c'est vendredi le 17 juillet. Et ça, c'est bon, ça. Jennifer Lopez sur Europe 2, Pop Radio.

C'est vendredi. Bienvenue sur Europe 2, c'est Julien Fruitier. Alors le week-end arrive, les vacances aussi pour certains. Celles et ceux qui disaient je pars à la mi-juillet, moi. Bon, on y est, ça y est. Je vous prépare un joli classique pop Europe 2 de Pink, mais juste avant, c'est Bébé Rexha avec New Legion sur Europe 2.

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0: Bon, le moins qu'on puisse dire, c'est qu'on se fait du bien grâce à la musique Europe 2.
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0: Allez, ça c'est de la bonne musique, comme on aime. Bah, tu m'étonnes. Oh là là, Destiny Child. Bah, alors sûr, mais oui, que c'est bon ça. On adore. Bonus Pop Europe 2, c'est énorme ça. Allez, Destiny Child, on écoute.

0: Alors petit rappel sur Europe 2, si vous partez en congé ce soir, pensez, n'oubliez pas surtout de rédiger votre réponse automatique de mail. Absent jusqu'à telle date, ne pas déranger. Surtout pas déranger, sinon ça m'agace. Voilà. Bon allez, je vous mets la playlist pop Europe 2 pendant 30 minutes non-stop avec Teddy Swims pour commencer Miss Lolo It All. Les Red Hot Chili Peppers juste derrière, trop bien. Puis Benson Boone va pas tarder aussi sur Europe 2.
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Benson Boone arrive après Martin Garrix avec Ed Sheeran, Repeat It sur Europe 2. 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

0: Europe 2 à midi, ça part en pause d'âge, hein, bah. Bon, si vous êtes en vacances, bon, c'est plus cool, hein, on mangera plus tard, quand on veut. Bienvenue sur Europe 2, c'est Julien Fruité, je vous passe la playlist Pop Europe 2 pendant 30 minutes non-stop. Alex Warren, Imagine Dragons et Angèle après les infos.
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2: Bonjour, bonjour à tous. La moitié nord peut enfin respirer avec la baisse des températures tant attendues. Chaleur toujours étouffante en direction du sud. Toutes vos conditions météo arrivent juste après les infos. De la grêle, de la pluie, du vent, les orages ont fait des dégâts hier soir et cette nuit. Dans la Haute-Vienne, une femme est morte après la chute d'un arbre. Alors qu'en Isère, un homme de 37 ans a été retrouvé carbonisé dans un atelier parti en fumée après un impact de foudre. Image impressionnante également d'une tornade qui s'est formée près de Saint-Étienne dans la Loire. La circulation des trains est aussi interrompue toute la journée entre Limoges et Poitiers. Des arbres sont tombés sur les voies. Côté route, le trafic est déjà très chargé pour ce troisième week-end de juillet. La journée de ce vendredi est classée rouge dans le sens des départs entre le nord-est et la région Auvergne-Rhône-Alpes et orange pour le reste du pays. Situation encore plus difficile pour demain où bison futé, voie rouge pour tout le pays dans le sens des départs. Des ralentissements aussi pour les retours pour l'arc méditerranéen et le quart nord-ouest. Direction Fontainebleau, à présent, où les pompiers sont toujours mobilisés pour éviter toute reprise du feu. Une cagnotte a été lancée hier par la Fondation du patrimoine qui appelle à la solidarité de tous pour sauver la forêt. La somme collectée permettra de diagnostiquer l'état des sols, de retirer les troncs calcinés, mais aussi de redessiner un massif plus résistant au changement climatique. Plus de 100 000 euros ont déjà été collectés depuis hier. À l'étranger, les incendies continuent de faire de gros dégâts au Canada. Un brasier aux conséquences visibles à des centaines de kilomètres à la ronde. New York est plongé sous un épais nuage de fumée. De quoi transformer la grosse pomme en l'une des villes les plus polluées au monde. Plus proche de nous, les flammes ravagent le nord de l'Espagne. Plus de 12 000 hectares sont déjà partis en fumée près de Saragosse. Et puis c'est la tête basse que les Bleus sont arrivés à Miami. Malgré l'élimination, l'équipe de France de foot n'en a pas fini avec le mondial. La France va défier l'Angleterre demain à 23h pour la troisième place. Beaucoup de remplaçants devraient démarrer cette rencontre qu'aucune des deux équipes n'a vraiment envie de jouer. L'occasion quand même d'offrir une dernière victoire à Didier Deschamps qui tire sa révérence après 14 années passées à la tête des Bleus. La finale opposera dimanche soir l'Argentine à l'Espagne. Le coup d'envoi sera donné à 21h.
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2: Et après deux semaines de chaleur étouffante, le pays respire enfin un peu. Les températures chutent dans la moitié nord avec 26 à Paris, 27 à Brest. À moins de 30 degrés aussi sur la façade atlantique cet après-midi. Attention aux conditions orageuses encore dans le centre et l'est du pays. Soleil toujours brûlant en revanche près de la Méditerranée. 35 degrés attendus dans le Roussillon. 10 départements du sud restent placés en vigilance orange canicule. Très bonne journée avec Julien sur Europe 2.
0: Merci Jérémy. Bon, on enchaîne direct avec la playlist Pop Europe 2 pendant 30 minutes non-stop. Angèle, Justice, What You Want, Imagine Dragons et Alex Warren, on écoute Fever Dream sur Europe 2 Pop Radio.

Europe 2, on vous voit par la fenêtre de la radio là, ça se prépare à partir en vacances. Hein. Il y en a qui perdent pas de temps, ça remplit le coffre, midi 11. Bon, vous avez pris énormément de choses. Hein. Comme d'habitude, vous ne mettez pas la moitié des trucs, hein, on fait tous pareil. Et à chaque fois on se dit, ah je prendrai moins de choses la prochaine fois, tu parles. La playlist pop Europe 2 pendant 30 minutes non-stop, Gwen Stefani après Charlotte Cardin, The Way We Touch sur Europe.

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Parce que je sais que vous avez tous envie de faire la fête. Et le samedi soir sur Europe 2, on fait la fête tous ensemble. C'est votre émission Europe 2 Mix tous les samedis soirs dès 20h. C'est que du mix et que du bon. C'est génial, franchement, à chaque fois on passe de très très bonnes soirées. J'ai bien envie de vous chauffer dès maintenant. Voilà Imani, le remix de Don't Beat So Shy sur Europe 2.

0: Est-ce qu'on serait pas un bonus pop Europe 2 là? Oh si.
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0: On adore les bonus pop Europe 2. Ça tombe à tout moment, on s'y attend pas. Et bim, ça tombe. Oh là, ça fait du bien. Ah ouais, mais tellement. Voilà les Black Eyed Peas et cet énorme tube Don't Lie sur Europe 2 pop radio.
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0: La superstar Katy Perry sur Europe 2. On aime ce genre de classique. Alors des souvenirs comme celui-ci, bon, on vous en met toute la journée hein, sur notre web radio Europe 2 Classics. Web radio, écoutez, bah, quand vous voulez, hein, grâce à l'application Europe 2 qu'il faut absolument télécharger pour l'été pendant vos vacances. On va profiter de la playlist pop Europe 2 là pendant 30 minutes non-stop avec Jérémy Frérot, avec The Rasmus et Bébé Rexha sur Europe 2.
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Pendant 30 minutes non-stop, c'est la playlist de Pop Europe 2. Alors on met un billet sur ce morceau dans le top 5 des tubes de l'été. Top 3 même, hein, c'est sûr. Bah ouais. On fera un point ensemble si vous voulez fin août, mais on prend pas trop de risques là en s'avançant comme ça. Bébé Rexha, produit par Le Goat, David Guetta. Sad Girls sur Europe 2, Pop.

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0: Europe, deux jours de vacances pour certains, en tout cas le week-end arrive pour tout le monde et vous pourrez profiter. Alors temps agréable et assez ensoleillé sur les plages aujourd'hui, pas trop chaud sauf en Méditerranée. À 30 à 34 degrés sous les parasols, 25 dans l'eau et à peu près 30 dans les eaux corses. Côté Atlantique, 21 à 24 dans l'eau, 25 27 sur le sable avec un peu de vent. Dans le Pays Basque, attention aux Fisalies, ça ressemble un peu aux méduses. Trois plages ont dû fermer hier à Anglette. 19 à 21 degrés dans l'eau côté Manche, 21 à 25 en dehors. Waouh.
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0: Oh, ça va, on a le droit de bégayer un peu le vendredi, non, quand même. Oh. Offenbach Star Sailor sur Europe 2, Fort to the Floor, ça c'est bien, ça vous plaît. Bah, ça arrive après un classique des Maroon 5 et après la chanson de la Coupe du Monde de foot qui nous a pas porté chance, Shakira Die Die. C'est la playlist Pop Europe 2 pendant 30 minutes non-stop.

On profite de la playlist Pop en deux là pendant 30 minutes non-stop et vous êtes peut-être déjà sur la route des vacances là en voiture et vous dites mince, est-ce que j'ai bien fermé la porte à la maison? Mais oui, ça va, partez tranquille. On écoute Délit Furtado après Tovelo et Stromae, des fleurs sur Europe 2.

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0: Oh, je sais pas vous, mais moi j'écoute très bien les TLC là sur Europe 2. Hein? Oh, les TLC bien.
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0: Énorme tube dans le monde entier. No Scrubs. Alors, Scrubs, ça veut dire. Ça désigne un homme immature, sans ambition, qui profite des autres et qui essaie d'impressionner sans rien apporter. Les TLC

0: Mais vous faites tellement bien d'écouter Europe 2. Alors je vous ai préparé vraiment tout ce que vous aimez là dans la prochaine demi-heure, la playlist pop Europe 2 pendant 30 minutes non-stop avec plein de belles choses. Tame Impala déjà, Tame Impala avec Jenny, on adore le remix de Dracula. Rihanna arrive aussi, ou encore le nouveau single de This Is. 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

Vendredi après-midi avec la playlist Pop en 2 là pendant 30 minutes non-stop. Alors on attend le week-end avec impatience, on attend les vacances aussi pour certains, ça arrive. Sam Smith avant 14h et puis ce morceau de DC's que je tiens absolument à vous faire découvrir. C'est tout nouveau, hein, ça vient de sortir, c'est tout chaud, ça sort du four. Il revient sur les aspects de son passé qui ont construit ce trait de son identité, tout en évoquant le fait qu'il n'arrivera pas à changer et voilà, il n'arrivera peut-être jamais. Voilà, DC's, il sera en concert partout en France pour une tournée des Zéniths de décembre 2026 à janvier 2027. On écoute Maniac sur Orde.

Oh, ça régale ça sur Europe 2. Oh, ouais. Ouais. La playlist pop en Europe 2 pendant 30 minutes non-stop. Alors toutes vos stars préférées sont là. Taylor Swift, elle arrive. Ed Sheeran aussi. Et puis ce duo qu'on adore, My Smith, Niall Horan, Drive Safe sur Europe 2.

Europe 2, bon, vous comptiez partir plutôt du boulot cet après-midi, mais votre patron vient de mettre une réunion à 16h. C'est moche, hein, ça devrait être interdit. En plus, ça va durer 2h. Allez, courage, on profite de la playlist Pop Europe 2 pendant 30 minutes non-stop. Voilà, The Seven Voice sur Europe 2 Pop.

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Europe 2, une semaine sans miroir cet été pour se désintoxiquer de sa propre image. C'est le No Mirror Challenge que va faire Angèle. Bah ouais, pourquoi pas. Angèle, la voici avec Dua Lipa. On écoute Fever sur Europe 2, Pop Radio.

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0: Bon, et puis elle, ouais, bah, tout le monde l'aime. Bah, attends, la superstar Pink quand même. Hein. On écoute Sober sur Europe 2.

0: Ah, on aime les ambiances comme ça hein, sur Europe 2, les souvenirs. Je vous conseille notre web radio Europe 2 Classics. Ça va vous plaire, hein, c'est sûr, ça va vous plaire. Que des morceaux comme ça hein, qui ont 10, 15, 20 ans. Voilà, on se régale toujours autant de les écouter. Europe 2 Classics, c'est quand vous voulez sur l'application Europe 2 et sur, grâce à, et sur Europe2.fr. On enchaîne avec Alex Warren, avec Britney Spears, avec Bruno Mars, avec Ariana Grande. Voilà, toutes vos stars préférées, elles sont dans la playlist Pop Europe 2 pendant 30 minutes non-stop.
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Bah, ça fait plaisir de passer l'été ensemble avec la playlist Pop en deux pendant 30 minutes non-stop. Alors, il y a Ariana Grande qui arrive juste après, Bruno Mars, cette ambiance, mais cette ambiance, on aime bien. C'est rétro, c'est chaleureux. Véritable déclaration d'amour dans cette chanson, Bruno Mars, On My Soul sur Pop Radio.

0: La plage, un temps agréable et assez ensoleillé sur les plages aujourd'hui. Alors pas trop chaud, sauf en Méditerranée, hein, 30 à 34 degrés sous les parasols quand même, 25 dans l'eau et à peu près 30 dans l'eau en Corse. Côté Atlantique, 21 à 24 dans l'eau, 25-27 sur le sable avec un peu de vent. Dans le Pays Basque, attention aux physalies, c'est un peu comme des méduses. Trois plages ont dû fermer hier à Anglette à cause de ça. Et 19 à 21 degrés dans l'eau côté Manche avec 21 à 25 en dehors.
1: Ensoleillement, température de l'eau, conditions de baignade, c'était la météo des plages Europe 2.
0: Allez, la playlist pop Europe 2 pendant 30 minutes non-stop. Vous allez vous régaler avec tout ça, hein. Ah ouais, vous allez vous régaler. Jérémy Frérot arrive, David Guetta, un classique pop Europe 2 de David Guetta, et puis Ray, Where is my husband sur Europe 2 Pop Radio.

pendant 30 minutes non-stop. Alors à toutes celles et ceux qui ont prévu et qui ont la chance d'aller en Italie cet été pendant les vacances, sachez qu'il est désormais interdit de pique-niquer sur certaines plages privées. Donc soit vous faites un gros petit déj le matin avant d'aller à la plage, soit vous payez une focaccia à 42 balles. Voilà. Et on adore l'Italie évidemment. Et on adore ici Damiano David sur Europe 2.

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10: Okay.

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4: On fait un gros bisou à. Comment elle s'appelle? C'est un garçon, c'est une fille, c'est qui? Anaïs. Anaïs. Bonjour, ma petite Anaïs.
5: Bonjour.
4: Comment elle va, Anaïs? Elle habite où?
5: Alors, j'habite au-dessus de Vannes.
4: D'accord, très bien, très bien. Qu'est-ce que tu fais dans la vie?
5: En parallèle de m'occuper de mes enfants à la maison, je crée des bijoux. Alors, c'est un peu particulier, ouais. C'est des bijoux en lait maternel, etc.
4: Ah attends, il est temps de marquer une pause. Des bijoux en lait maternel, c'est-à-dire
5: exactement.
4: Donc,
5: c'est-à-dire... En fait, les femmes me confient un peu de leur lait maternel. Je le fais sécher, je le réduis en poudre et je m'en sers comme pigment pour fabriquer des bijoux. Et leur, elles gardent un souvenir éternel de leur allaitement. Voilà.
6: Ah, mais si tu lèches la bague, il se passe quoi?
4: Fond. Si tu te laves les mains,
5: rien en fait.
4: Pas.
5: C'est mélangé avec de la résine. Donc, dans tous les cas, voilà.
4: Je m'adresse aux filles de cette équipe.
7: Oui.
4: Est-ce que vous auriez imaginé, prononce Touffe par exemple, faire en lait maternel un bracelet?
8: Bah ça ne serait, je connaissais pas la technique d'ailleurs, donc ça me vient pas l'idée.
7: Bah excuse-moi, mais moi, mon fils, je l'ai allaité pour plus d'un an et il m'a tout pompé, quoi. J'ai plus de lait.
4: Non, mais c'est pas maintenant, c'est à l'époque.
7: Est-ce que à l'époque, il me restait plus rien. Non, je n'aurais jamais fait ça. Non.
4: Il fallait faire cracher le gamin. Allez, crache un peu. On a besoin de combien de litres de lait pour faire un bracelet?
6: Combien de litres? Par exemple, t'as pas besoin.
5: Alors, pour, en fait, pour une perle où je vais utiliser même pas un millilitre.
9: Ah
5: oui. Donc, c'est vraiment.
4: Donc tu remplis la perle? Non.
5: Non, pas du tout. Je dessèche la maternelle.
4: Et si on veut
5: je
4: une bague?
5: Je mets un stabilisant et après.
4: Et si on veut une bague?
5: Pareil, en fait, en fait, je m'en sers comme pigment, juste ça dépend de la quantité de poudre que j'ajoute. Et puis voilà.
9: Et un lustre. D'accord. C'est chelou. C'est pratique, hein.
4: Et si on veut faire un lustre de salle à manger en lait maternel?
5: C'est vraiment très étrange, on m'a jamais demandé ça, pourquoi pas après tout.
8: Anaïs, ça s'appelle comment ta marque?
5: Histoire éternelle.
4: D'accord. Et si je veux un tableau de bord de Renault Clio en lait maternel?
6: Ça c'est pas mal.
4: Non, mais voilà, tu dis chérie, ce tableau de bord est fait avec en souvenir de ton rôle. Bah alors?
9: Un escalier en colimaçon.
4: Tu peux tout fabriquer ou que des bijoux?
5: Alors non, je peux fabriquer d'autres choses, mais c'est vrai qu'on me les demande pas en général.
9: Des tuiles.
6: Une maison.
4: Si je veux une commode, on peut réfléchir.
9: Mais tu peux refaire le crépi d'une maison avec le lait maternel ou pas?
5: Alors c'est rare qu'on utilise de la résine pour faire du crépi, mais bon.
4: C'est les mecs qui
5: l'utilisent en résine. Ouais.
4: La lourdeur des gaz 5 heures plus tard. Et un ordinateur. on peut le faire. T'as trouvé Stouff?
8: Non, je trouve pas. Mais je suis sur plein de sites de bijoux. En fait, ça existe. Il y en a beaucoup.
4: Ah bah très bien. Tu viens de lui remonter le moral, Stouff. Voilà.
8: Non, mais je connaissais pas et je vois qu'il y en a plein. Il y a plein de sites.
5: C'est pas que ça. Hein. Je fais de la résine normale avec des fleurs séchées, tout ça. Mais c'est vrai que principalement, je vais utiliser.
4: Fais ta promo.
5: Sur tout ça.
4: Fais ta promo. Vas-y. Que les gens aillent faire un tour sur ton site. Vas-y.
6: C'est blou.com.
5: Ouais, et ben du coup, non, c'est vraiment Histoire éternelle l'atelier ou l'atelier d'Anaïs, ça dépend. Et donc c'est basé sur la nouée. Et donc je fabrique des bijoux en fleurs séchées. Je vais créer des objets de décoration aussi, des mobiles, des choses comme ça.
4: Je
5: peux faire plein de choses.
4: Bon,
5: Mais c'est vrai qu'on demande surtout des bijoux comme ça.
4: Je t'embrasse fort et je te souhaite une belle journée et de belles vacances. D'accord? Bisous, ma belle.
5: Merci beaucoup. Bonnes vacances.
4: Bisous.
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1: Le Pentagone a publié une quatrième série de documents sur les ovnis. Et alors, il y a notamment une vidéo dans ces documents où on voit un objet à deux niveaux, filmé par l'armée américaine. Mais alors, ils vous le livrent, mais ils disent pas que c'est un ovni.
2: Ben oui.
1: Ouais. Ils disent, c'est pas ce que c'est.
3: Oui, voilà. Mais c'est ça un ovni, en fait. C'est juste un ovni.
4: Alors, c'est pas une soucoupe volante,
3: c'est juste un truc que t'arrives pas, tu peux pas savoir ce que c'est.
1: Honnêtement, j'ai vu la photo.
5: Mm-hmm. Bah, si ça bouge, après faut le voir bouger sur la photo. C'est pas design. Hein.
1: On est loin du vaisseau de Capitaine Flamme.
2: Ouais, mais grave.
1: Excusez-moi, Albator, le plus moche de tous les vaisseaux des années 80 qu'on a vu dans les dessins animés, c'est de la gnognotte à côté de ce truc. On dirait bizarre. Un tas de poubelles avec des lumières derrière. Ouais.
3: C'est la nouvelle Ferrari. Ça.
6: Après, si ça se trouve, il est passé dans un trou noir et ça l'a tout destroyé, non?
1: Non, c'est bien, ça d'avoir. C'est bien, non. C'est un beau projet. Faudrait que tu ailles faire des discussions avec des enfants de CM2. Vous auriez des beaux thèmes à échanger tous les deux.
6: Il est énervé aujourd'hui.
1: Oui. Ah, c'est qui le plus costaud, Casimir ou Gros Queen? C'est pas décide.
5: Mais non, mais c'est vrai que c'est pas aérodynamique quoi comme truc.
1: Non, c'est honnêtement pour moi ça n'a absolument rien d'un ovni.
5: Oui, mais c'est quoi si c'est pas un ovni?
4: C'est un drone peut-être.
1: Ça. Attends, laisse-moi. Attends, je plisse les yeux. Bah, je m'y connais. Laisse-moi plisser les yeux.
2: Ouais.
4: Vas-y.
2: C'est quoi
7: ça? C'est un tabouret Ikea.
1: Quand t'oublies une vis, ça donne ça. Hein.
2: Un bobo chic.
1: Bon, Pietro, je sais que tu me l'as dit, mais c'est ouf. Très sérieusement, est-ce que tu crois aux ovnis?
4: Alors, non, je crois qu'il y a une vie ailleurs sur notre planète comme nous, qui existe, mais très loin à des années de nous. Mais en ovni comme ça, non, j'y crois pas.
2: Mais avec tout ce qu'on envoie dans l'espace et tout, on aurait déjà eu des nouvelles de gens qui sont sur une autre planète.
1: En fait, là où il a raison, c'est que
4: loin.
1: Le nombre de fois, où maintenant on est en train de. C'est-à-dire que les mecs voient des astéroïdes.
2: Ben oui, en fait,
1: six
2: c'est ça,
1: mois avant, ils arrivent à voir l'astéroïde en disant ouais, il va passer à 10 km, 100 km,
5: mais ça n'a rien à voir. Un astéroïde, c'est énorme et c'est pas si loin.
1: Enfin, tu vas pas.
2: Mais sur une autre planète, tu peux bien voir s'il y a
1: un drone. Mais Pietro, un drone, ils arrivent aujourd'hui, tu décolles un petit drone. Dans une ville, ils vont te gauler parce que le drone, ils vont voir le signal radar du drone. Donc tu risques d'avoir des gros ennuis. Faites gaffe d'ailleurs avec les drones.
2: Ouais.
1: Parce que si vous êtes dans des endroits où vous n'avez pas le droit, ils peuvent te choper, ils peuvent savoir où tu es, ils peuvent retrouver jusqu'au numéro de série.
2: Big amende.
1: Mais tu vas pas me faire croire qu'un vaisseau spatial monstrueux qui passerait autour de la Terre, ils ne le verraient pas.
5: Pourquoi déjà monstrueux?
1: Parce qu'un vaisseau spatial, c'est plus gros qu'un drone, c'est ça que je veux dire. Tu vas pas me... Ou alors, sauf si les extraterrestres sont tout petits.
5: Si c'est eux qui viennent à nous, c'est qu'ils sont déjà technologiquement bien supérieurs à nous.
1: Donc
5: ça se trouve, tes fréquences radio dégagent.
1: Pietro, ils viennent. Et ils font 6 mois de boulot, ils font 6 mois de voyage. Ils arrivent chez nous, descendent pas.
3: Ils avaient peut-être oublié les gamins.
1: Ils descendent pas. Toi, tu prends un Paris-Royan, t'as transpiré, t'as fait 7 heures de corail, t'as changé à Sainte, et t'arrives à Royan, puis je descends pas.
2: Ouais,
1: je descends pas, je reste dans le train, je vais repartir. Tu manges même pas un chichi, une pomme d'amour.
5: Je pense qu'ils nous observent de toute façon. Ils sont juste là pour l'instant. Voilà, on est une fourmilière et pour moi, ils nous ont posé là.
4: T'as les exoplanètes au milieu des exoplanètes. T'en sais rien de ça.
1: Faut autant de voyages pour pas descendre, tu regardes.
5: Bah, c'est comme je te dis, c'est un truc, on est une zone expérimentale pour eux. Et
6: Mais si ça se trouve, ils nous regardent et ils disent, les gars, vous valez pas la peine, vous êtes des fous, on descend pas.
4: Ah oui, aussi.
6: Peut-être que c'est ça
3: même,
6: aussi.
3: Moi, j'ai même une théorie, c'est qu'en fait, on part du principe que s'il y a une vie ailleurs, ils ont forcément envie d'explorer l'univers. Peut-être qu'ils en ont rien à foutre.
4: Bah ouais.
3: Peut-être qu'ils sont chez eux, ils ont pas envie de venir.
1: Mais explorer l'univers, encore une fois, pardon. Tu vas visiter le lac d'Annecy. Tu descends du train, tu vas visiter le lac d'Annecy.
2: Là, tu descends.
1: T'arrives pas, tu mets pas le nez au-dessus de la fenêtre. Ouais. Moi, ça a pas l'air foufou.
3: Après, je vais te dire, ils passent au-dessus de la Terre, ils voient un petit peu comment ça tourne
5: le bordel.
3: Peut-être qu'ils sont dit, on s'arrêtera la prochaine.
2: Non, mec.
4: Peut-être qu'ils ont mieux de leur côté, tu vois.
1: On est plus excitant que Neptune, Saturne ou Pluton. Hein.
5: Ah oui, mais ça, c'est ridicule à l'échelle de l'univers.
3: Bah, oui.
5: C'est un grain de sable.
4: On n'est rien du tout.
2: Ok, Igor.
1: Et le mec, il suffirait qu'il zoome. Effectivement, imagine pas de chance, il zoome sur le désert du Sahara. Moche. Tu zoomes sur le quartier rouge d'Amsterdam. T'as pas envie de descendre?
2: Oh là là,
1: tu sais ce que c'est, un mec qui s'est tapé des millions d'années-lumière de voyage, il voit le truc à Amsterdam, il fait j'y vais les gars. Ah ben moi j'y vais.
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0: Bon après-midi sur Europe 2. Bon alors ça y est, ça sent le départ en vacances et vous partez en vous marrant puisque c'est Coé sur Europe 2, 15h30-18h. On va élire le meilleur employé de la saison. Ça continue dans un instant, on va retrouver l'équipe. Teddy Swims nous rejoint aussi, Mr. Know It All. A tout de suite sur Europe 2.
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2: Nous allons essayer d'avoir le meilleur élève, le meilleur employé de cette saison. Celui qui sera désigné, que va-t-il se passer, Tony ?
3: Alors, celui qui est désigné meilleur employé de la saison devra choisir un restaurant où tout le monde ira manger dans l'équipe. Et le pire des gars d'équipe devra le payer.
4: Et il vient quand même au restaurant ou pas ?
2: Attends, parce qu'il faut dire le pire aussi ?
3: Le pire, c'est plus tard.
5: Ah, il faudra revoter ?
3: Eh oui, on va revoter pour le pire.
2: Attends, là c'est le meilleur.
3: C'est le meilleur.
2: Donc le meilleur, il choisit quoi ?
3: Le meilleur, il choisit le restaurant que va payer le pire des employés
2: élus plus tard. Oh, j'aime ce jeu. Pour l'instant, donc rien à craindre pour le meilleur. Les gars, vous me faites les votes.
4: Ce qu'il y a, c'est que je suis sûr de gagner, mais j'étais sûr que la France allait passer aussi.
3: Hier soir, oui. J'ai des bonnes adresses en plus.
2: Stouff.
3: Bravo. 100 fois mieux.
6: Stouff va nous emmener à la glace.
2: C'est quoi ce bruit que tu nous as fait de, on dirait une tortue qui se copule. Attention. Il y a du texte là. Stouff, parce que j'avoue, les autres, c'est pas fou.
4: Bon. Bon, ça, c'est de l'argument, ça.
2: Joli.
3: C'est signé, ça ?
2: Non, bah évidemment que non. Koé.
7: Mais Koé, t'es
4: avec ton écriture.
3: C'est non, c'est pas moi. C'est
7: mais tu comptes dans les votes, toi aussi ?
4: Non, mais c'est Vito.
2: Ah oui,
4: évidemment,
5: qui a écrit.
4: Fayol. Non, c'est pas moi.
2: Koé, Stouff.
4: Ça s'annule.
2: Non,
4: ça s'annule.
2: La règle du jeu dit que si je suis dedans, ça s'annule pas.
4: Zéro.
2: Voilà.
7: Est-ce qu'on fait zéro ?
3: Zéro. Mais qui a fait ça là ?
2: Je continue. Stouff.
4: Bah arrêtez là !
7: Mais oh quoi, arrêtez là ? Ça veut dire quoi ça ?
2: Je suis d'accord que c'est un peu faux.
3: Oui.
2: Stouff.
7: Non, mais c'est une vanne.
6: Non, vous avez plus de
7: piège. Il y a un piège.
2: Stouff, je prends les trucs.
7: D'accord. Oui.
2: Stouff. Piètre avec son écriture.
4: Ah non, pas.
2: Peut-être. T'as un truc pour piètre.
7: Piètre.
3: J'ai pas fait de faute.
2: Stouff Koé. Excusez-moi, ça fait
4: Non, ça arrive. Allez, ça s'annule.
3: Mais c'est son nom de famille, peut-être.
4: Non.
7: Non, c'est pas mon nom de famille.
2: Vito, uniquement pour sa présence.
5: Merci beaucoup. C'est qui a écrit ça là ?
3: Où on en est là ?
6: T'as un vote, c'est bien déjà.
2: Où on en est pour l'instant ?
7: 4 pour Stouff, 1 pour Pietre, 1 pour Vito, 1 pour Koé, 0 pour Tony, 0 pour Corentin.
2: Ah, ça c'est ton écriture. Pietre.
7: Ah non ? 2 pour Pietre.
4: Allez ! Je me rattrape !
3: 2 pour Pietre. De quel resto tu vas nous emmener ? La vérité, est-ce que quelqu'un a voté pour soi ?
2: Ah non. Stouff.
3: A priori, je n'ai pas voté pour moi.
2: La faillotterie. Ah comme ? Non, parce que le chef il a rien en fait.
3: Et ici, là.
7: Si, il a un point.
2: Stouff.
4: Ouais. Avec un cœur.
5: Ouais, c'est injouable, là.
3: Ok. C'est quelqu'un qui a que les choses dans l'équipe.
2: Ouais. Pietre, de loin. C'est celui-là, le tien.
3: Mais toi, mais le mec, il vote pour lui. Il vote pour toi.
2: C'est bien.
4: Pas du tout.
3: Corentin, mais ça s'annule, ça, non.
2: Corentin, rien pour toi pour l'instant.
3: Ouais, moi, je m'en fous.
2: Non, mais attends, c'est meilleur.
3: Je sais que je suis pas le meilleur. Piano. Un jour, je le serai.
2: La meilleure, Stouffinette.
7: Oh, qui c'est qui m'appelle Stouffinette ?
5: Ouais, ça, c'est Koé.
3: Ouais. Ça, c'est François.
7: Non, c'est pas l'écriture de Koé, ça.
2: Et enfin, Stouff.
5: Avec deux cœurs. Ça, c'est Arnaud Lagardère.
7: C'est bizarre, il y a un truc chelou, là.
2: Stouff.
3: C'est de la musique, ça.
4: Hé, Tony, putain, t'es aimé,
3: je suis nouveau,
4: Tous les deux, là.
2: T'es nouveau et visiblement, personne ne te connaît. Eh bien, Stouff, c'est toi qui vas choisir le restaurant, puisque je rappelle que dans une heure, nous referons un tirage, cette fois-ci du pire salarié, de la pire personne de l'équipe.
7: Genre, pousse, je peux choisir, j'aurais toujours rêvé d'aller à la Tour d'Argent.
3: Il suffit de bien voter au prochain tour, les gars.
2: Non, choisis un resto. Non, parce qu'il faut que ce soit crédible.
5: tu perdras.
7: Donc, je choisis un resto quoi ? C'est quoi ?
2: Un resto, dis, j'aime bien ce resto.
7: Genre le Grand Colbert, des trucs comme ça.
4: Non, à mon avis, t'en parles pas.
3: Tu vas prendre le petit Colbert.
5: Tu veux pas l'écrire sur un papier et on le découvre en même temps que le.
2: Oui.
5: Pire employé.
2: Tu vas me l'écrire tout à l'heure, le resto. Et tout à l'heure, le pire employé saura où il invite l'équipe.
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1: Une info il n'y a pas longtemps. Il y a eu le mariage entre Taylor Swift et Travis Kelce. Vous connaissez lui ?
2: Non.
3: Non.
1: Mais, il paraît Taylor.
3: Ah si, c'est pas un footballeur américain.
1: C'est pas la dernière Taylor. Hein.
3: Parce que on lui donne
1: une réputation à avoir été quand même avec beaucoup beaucoup de gens à Hollywood.
4: Ah, elle a un body count.
1: Voilà. Vous voyez ce que je veux dire. Il y a eu une période un peu. Voilà.
5: Pas resté longtemps avec elle.
4: Non. Moi aussi, elle m'avait saoulé. Ah, puis elle était tout le temps partie à gauche, à droite chante, et tout.
1: Ouais, non, franchement, elle rangeait pas la salle de bain. Moi, ça m'a.
6: Parce que moi, avec Travis, ça s'est bien passé.
1: Ouais, avec son mec. À l'état d'ordure qui venait de son mariage, se sont vendus à une vitesse record. Ils ont été mis aux enchères sur les plateformes de vente. C'est-à-dire que les mecs des poubelles ne sont pas venus prendre. C'est-à-dire qu'au moment de jeter, c'est les mecs de l'entretien qui ont pris les poubelles et qui sont allés les vendre.
4: Oui, c'est pas elle qui les a vendus, c'est ça que je veux savoir.
1: 25 dollars le sac d'ordure du mariage. C'est-à-dire qu'en fait, ça n'a aucun sens parce que c'est même pas.
4: C'est même pas perso.
3: C'est de la bouffe, c'est des serviettes.
1: Moi, tu me dirais, là-dedans, il y a les restes de la bouffe de Tati Jeannette qui vient du fin fond du Kansas.
3: Bah ouais,
1: je m'en fous que ce soit Tati Jeannette Swift.
2: Tati Swift.
1: Tati Swift. Tu t'en fous d'acheter les poubelles de Tati Swift?
2: Oui.
5: Il y a des photographes qui avaient fait ça, qui avaient volé les poubelles de Michael Jackson, de plein de restas, qui avaient tout déposé sur une table et qui avaient fait les photos. Ils les vendaient, mais hors de prix. Et après,
1: ça,
5: ils te vendaient les poubelles. Mmh. Et tu voyais que, par exemple, Michael, il mangeait des frites de chez McDo, des lingettes de je sais pas quoi, des trucs et tout. Et tu voyais vraiment les poubelles, les stars Madonna,
1: Il faisait vraiment des frites de chez McDo. Il faisait un Uber Eats, Michael.
5: Ben, franchement, ouais. Ouais, il devait se faire livrer. C'est comme Julio Iglesias. Il y a une photo où tu le vois manger du KFC avec une tortilla de ces espagnols, omelette de pommes de terre.
1: Ah ouais,
5: les mecs, en général, après les concerts et tout, ils bouffent de la merde.
1: Bon.
2: Il y en a plein.
1: Voilà, j'espère qu'il y a un petit reste de pièces montées dans le sac, parce qu'à 25 dollars le sac.
3: Ouais.
1: Tu sais, c'est comme les pochettes Panini. Le mec, il me fait: oh putain, j'ai que les serviettes. Et toi, t'as quoi? Ben moi, j'ai un peu de pièces montées. Bon, les gars, quel est le truc qui semble dégueu que vous pourriez acheter si ça vient d'une star? Faut vraiment être fan. Hein. Je vous le dis. Monsieur, il lève la main, Corentin.
2: Bah oui, moi, le slip de Zizou 98. Même si tu la transpires, je l'achète direct.
3: Ah non, mais je préfère qu'il mise le maillot d'un sportif.
2: Ouais,
3: le maillot
2: du maillot.
4: Le slip.
1: Et puis chaque matin.
2: Oh Zizou.
5: Ah non.
4: Oh mon Zizou transpirant.
6: Oh, la boule gauche toujours.
2: Ouais.
6: Et ensuite
2: après,
6: la droite.
1: T'as bien fait de l'ouvrir, toi. Qu'est-ce que t'aurais acheté cher?
4: Moi, je récupère les capsules de Nespresso de Georges Clunet pour mettre dans mon potager. Le fessage.
2: Et ça change quoi?
4: Bah, ça fait de l'engrais.
1: D'accord.
4: C'est de l'engrais Georges Clunet. Du coup, mes tomates, elles ont du style.
2: For what else?
6: Ah non, mais moi, parce que j'allais dire, Basile Boli, je crois que dans toute sa carrière, il a jamais changé de slip pour ses matchs.
2: Il avait le fétiche. Oui, mais il l'avait.
1: Et alors là, il tient seul.
6: Alors là, celui-là, tu le
1: jettes, le slip, c'est un meuble. C'est un meuble Ikea. C'est ouf.
3: Moi, je veux dire, les restages, je m'en tape le cocotier. Franchement, rien du tout. Mais effectivement, ça serait plus un t-shirt avec de la transpi. Voilà, ça me dérangerait pas.
6: Un maillot de foot.
3: Mais sinon, les restages, je m'en tape de tout.
1: Je suis un peu comme toi. Moi, tu me dirais, il y a un truc d'un objet fétiche de quelqu'un de connu.
4: L'impair de Colombo.
3: Ouais, je m'en fous.
1: Non, mais ça, c'est autre chose.
4: Ah bah,
1: ça, c'est pas un truc très. C'est pas un truc dégueu.
3: Ah, c'est un truc dégueu.
1: C'est un vêtement d'une série ou d'un. J'ai vu ce matin, par exemple, je suis réveillé très tôt à 4h du matin.
4: Il doit puer le cigare, hein, ce matin.
1: J'ai vu des collections. Il y a une émission qui passe sur une chaîne câblée à 4h du matin sur les voitures d'Hollywood et tous les mecs qui rachètent les voitures et les copies de voitures d'Hollywood. Mmh. Et il y avait Jeff Dunham, vous voyez qui c'est? C'est celui qui fait Ahmed, le terroriste, le ventriloque.
3: Oui.
2: Ah oui, ouais.
1: Et il a la voiture, les deux voitures de Batman. La voiture de Batman des années 60 et la Batmobile des années.
3: Oui, mais ça,
1: années...
3: c'est joli, ça. C'est une collection.
5: C'est pas crade.
1: Et il l'a fait complètement automatiser, la Batmobile de. Parce que vous savez qu'à la base, c'est des voitures avec un petit moteur dedans et c'est un peu en plastique. Il a fait tout refaire. Il a mis un gros moteur à l'intérieur.
3: Ah ouais.
1: Et en fait, il a fait tout un truc avec l'intelligence artificielle où tu passes à côté, tu fais Batman, Batmobile. Ouvre-toi et le truc s'ouvre complètement.
4: Ça n'a pas dû lui coûter cher, ça.
1: Oui, il a un peu de sous. Puis va rouler là-dedans comme t'as l'air d'un con, surtout.
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7: Qui sera élu le pire employé de la saison? Vous avez une petite idée déjà? On va en parler dans un instant, c'est en ce moment, c'est Coé sur Europe 2 jusqu'à 18h. On va retrouver l'équipe après Offenbach, Star Sailor, Fort to the Floor et un point sur l'actu.
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7: C'est l'actu Europe 2 avec Jérémy Desiderati. Salut Jérémy.
8: Salut Quentin, bonjour à tous. Après le passage des orages violents hier soir, ce sont des conditions plus fraîches qui touchent la moitié nord alors que le sud subit encore la canicule. Météo pleine de contrastes donc à suivre d'ici la fin de ce flash. Direction d'abord la zone toujours très quadrillée par les gendarmes près de Cagnac-les-Mines. Les ossements découverts dans le Tarn hier sur indication de Cédric Jubilard doivent être analysés avant ce soir. Un examen qui permettra de déterminer si cette dépouille est bien celle de Delphine Jubilard disparue depuis décembre 2020. En attendant, les fouilles se poursuivent sur place pour trouver d'autres restes de squelettes, mais aussi des effets personnels de l'infirmière. Les éléments se sont déchaînés ces dernières heures. Après les violents orages d'hier soir et de cette nuit, les agents municipaux, mais aussi les secours, sont toujours à pied d'œuvre pour dégager les routes. Du travail également pour les couvreurs. De nombreuses toitures ont été soulevées. De violents orages fatals à un homme de 37 ans retrouvé mort en Isère dans une usine en feu après avoir été frappé par la foudre. En Haute-Vienne, c'est une femme de 30 ans qui a perdu la vie après la chute d'un arbre. Des milliers de foyers sont toujours privés d'électricité. De l'autre côté des Pyrénées, ce sont les flammes qui font toujours de gros dégâts. L'incendie qui s'est déclaré près de Saragosse mercredi dans le nord-est de l'Espagne a déjà réduit en cendres plus de 12 000 hectares de végétation. Un brasier loin d'être maîtrisé malgré les 400 pompiers mobilisés et les centaines de renforts de l'armée. La semaine dernière, les flammes ont endeuillé le pays. Un feu de forêt qui s'est déclaré en Andalousie a fait 13 morts. Les tensions toujours très vives du côté du Moyen-Orient. Nouvelle salve d'attaques américaines sur l'Iran cette nuit. Des bombardements qui ont fait au moins 8 morts selon l'agence officielle IRNA. Réplique quasi immédiate ce matin des gardiens de la Révolution qui revendiquent des tirs au Qatar, au Koweït ou encore en Syrie. Et puis Paris passe à l'heure de la K-pop. Après 7 ans d'absence, BTS retrouve enfin son public français. Deux concerts géants sont programmés ce soir et demain au Stade de France devant près de 160 000 fans. Le groupe revient après une longue parenthèse imposée par le service militaire obligatoire en Corée du Sud. Pas le temps de souffler pour eux puisque dès dimanche, les 7 artistes s'envoleront pour New York pour assurer le show de la mi-temps de la finale de la Coupe du Monde. Et puis la météo tourne enfin la page de la canicule dans la moitié nord, je vous le disais. Le thermomètre affiche 25 degrés seulement à Paris, 26 à Rennes, 27 à Bourges. Les orages circulent d'ailleurs encore du centre jusqu'au nord-est du pays. Au bord de la Méditerranée, en revanche, le soleil est toujours brûlant au-delà de 35 degrés par endroit. Dès demain, le ciel retrouvera une seule couleur. Ce sera du bleu pour tout le monde et un mercure similaire à aujourd'hui. Très bon après-midi sur Europe 2.
7: Qui sera le pire employé de la saison? Attention, les votes sont ouverts. C'est Coé sur Europe 2 jusqu'à 18h. Voilà au feedback d'abord. Fort ou de Flore, Europe 2.

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2: Alors, attention. Tout à l'heure, nous avons tenté de faire qui est le meilleur chroniqueur, la meilleure personne autour de la table, la meilleure personne avec un micro dans cette émission, le meilleur employé d'Europe 2 de l'après-midi. Mm-hmm. Beaucoup de gens, envie de dire beaucoup trop, ont voté Stouff.
3: Oui.
4: C'est bizarre.
2: Stouff, nous lui avons donc demandé de choisir le restaurant. Mais qui va devoir inviter toute l'équipe au restaurant?
3: Et on le fait tout à la fin, le restaurant.
2: Évidemment. Ouais, ouais. Cette personne va être désignée maintenant, puisque nous allons jouer à qui est le pire dans cette équipe. Rappelons que nous avons passé des petits papiers, des petits stylos aux membres de cette équipe, qui ont désigné de façon anonyme pour elle la pire personne.
5: La pire, c'est pas non plus la pire.
2: Ah si, le pire employé.
6: Ouais. Bah, déjà, nous deux, on peut être dedans, parce qu'on n'a pas eu un vote avant.
5: Bah ouais, c'est possible.
6: Allez, ce jeu entre nous.
5: Le moins aimé, quoi.
6: C'est ouat.
2: Tony, il y a écrit « Pour des raisons évidentes », il s'en souviendra demain.
3: C'est encore...
4: Il s'en souviendra demain.
7: Il s'en souviendra demain.
5: Pour des raisons évidentes.
2: Je sais pas qui a écrit ça.
5: Ah oui, parce que j'ai pas de mémoire. Oui, bah oui, il a raison. Je m'en souviendrai demain.
2: Voilà. Ah. Pour des raisons évidentes, cette personne qui a écrit ça a bien mis un S à raison, mais pas à évidente.
7: Ouais. Ah. Donc c'est pas moi.
8: Donc c'est un chef.
5: Ah, c'est ma sœur, peut-être.
6: C'est qui?
2: Deuxième papier. Alors, il y avait écrit Tony, le pire. Tony qui a été barré pour mettre Vito à la place.
5: Ça, c'est Vito. Oh. Je suis sûr que c'est Vito.
8: Bah, pourquoi ce serait moi? Je vais pas me mettre moi.
2: Ce serait con de se mettre lui-même pour payer un resto. Enfin, vraiment. Oui.
5: Désolé, Vito.
2: Je continue. Tony.
5: Ouf. Ah, c'est pas possible, c'est une blague. Vous
7: alors, on est
5: blague.
7: Parti sur un 5-0, là.
5: Ah, mais ça, chaque fois que j'ai un vote, c'est moi qui paye.
7: Bah oui.
5: Ah, bah,
7: oui.
5: Merde, j'avais pas compris. Je crois que je gagnais.
7: Eh non.
6: Eh non.
2: Oh là. Stouff. Parce qu'elle gagne à chaque fois.
5: Ah, c'est honnête.
4: Stouff, c'est toi, Piette, qui a fait
5: pas
4: ça.
5: Du tout.
2: Tu peux mettre.
4: Dis donc,
2: tu peux. Tu veux compter les points quand c'est toi?
4: Non, j'ai pas compté.
7: Pas du tout.
6: C'est le chef.
7: Regarde, c'est que le chef.
2: Alors, Stouff, Stouff, une, deux pour Tony, une pour Vito. Tony.
5: Allez. Allez, vous faire voir.
8: Après, vu ce que tu vas prendre, c'est espagnol.
5: Céline Dion, le gars, il a eu les places pour Céline Dion.
2: Tony.
7: Ouais, oh là là là là.
8: Et les places pour Bad Bunny.
6: Elles sont trucage. Hein.
2: Ouais. Ouais. Corentin.
7: Quoi?
5: Avec un cœur en plus.
8: Attends, mais ouais, ça c'est Stouff, ça.
4: Non, c'est pas mon écriture.
2: Faites la dame du petit
8: déj. C'est
4: j'ai pas de crayon noir.
7: C'est la même. C'est la même. C'est un des deux là.
2: Je crois que c'est les chefs.
4: J'ai pas de crayon noir.
7: C'est lui qui a voté contre toi.
2: Avec un petit cœur. Je vais mettre un petit cœur.
4: J'ai pas de crayon noir, moi, tu peux venir.
7: C'est son écriture. Il avait écrit Chloé. Il avait écrit Chloé de la même façon tout à l'heure. Il avait voté pour lui.
6: C'est qui?
4: Ah bah oui, il a voté pour lui.
7: Bah oui, il a voté pour lui.
4: Ah.
2: Tony.
4: Désolé, Yamark.
8: Désolé. Ça, c'est une écriture de fille, ça.
2: On est à combien? On est à combien, à mi-mandat?
4: Alors, Pietre, on a 0, Stouff 1, Tony 1, 2, 3, 4, 5, Vito 1, Corentin 1.
5: Sympa l'accueil.
8: L'affaire est pliée, non là?
7: Ah bah je crois, ouais.
5: Ouais, je vais enlever l'option, le perdant il se fait virer de l'équipe.
2: Tony.
7: Oh là là là
5: là,
7: la débandade. Okay.
5: Très bien.
7: Je pense que tu payes un peu le match contre l'Espagne.
6: Ah bah là, tu payes ton début d'émission.
7: Ouais.
6: À dire que t'es content.
2: Stouff, parce qu'elle, au moins, elle peut payer le resto.
4: Qui c'est qui a mis ça? C'est l'écriture de qui, ça?
5: Bah, c'est une belle écriture.
4: C'est ton écriture, Coé.
2: Oh non.
4: Coé, c'est ton écriture. Fais voir.
2: Je suis sûr que non.
4: C'est ton écriture?
2: Non, je t'assure que non. Tony.
4: Ah, bah voilà. Ah.
5: Au moins, ils ont
8: mis. C'est serré, mais ouais.
5: Ça te fait marrer, moustache.
9: Il peut déjà être décisif.
6: Ouais. Oh, il y a un roman
8: dessus. Ah, c'est un papyrus.
2: Coé, parce que t'as une carte bleue qui. Marite.
4: C'est Tony, ça, non?
7: Oui.
6: Ah bah, si ça veut rien dire, c'est lui. Ouais, c'est
2: non, mais, c'est non, mais moi. Surtout parce que t'as une carte bleue, t'as Théa, ça c'est toi.
5: C'est pas moi, ça.
2: Mec, le mec, il réinvente le français. Le gars, il parle en mérovingien.
5: Non, quoi, parce que t'as une carte bleue qui marche.
4: Qui marche.
5: Mais c'est pas moi qui l'écris, mais je sais dire ça.
2: Et carte bleue sans E à la fin,
5: oh,
2: c'est toi.
5: Mec,
2: c'est trois mots sur quatre mots, c'est Tony.
5: C'est moi qui vais la dire. Il y a un mérovingien qui a dit.
1: Il sait même pas ce que c'est, lui, le mérovingien.
10: Oui, si, si, je sais, par contre. Calme-toi, redescendez, sinon, tu vas voir.
2: Mais t'es Tony, t'es né d'occasion, toi.
10: Non,
2: c'est bluffant à ce niveau-là, quand même.
5: Tu récupères sur Vinci.
10: Non, mais je suis espagnol.
2: Non, mais t'as une carte bleue,
10: Théa. Mais qu'est-ce qu'on s'en fout? On écrit
5: demain je vais la peine. Un truc là-dessus.
2: Tony. Et je pense dégoûté. Qu'il y a un suspense de fou pour le dernier.
10: Franchement, vous savez quoi?
2: Ah non. Tony.
4: Ah.
10: Très bien.
1: Oh bordel. Ah.
2: Ça va être le moment de découvrir, puisque je crois que les chiffres, c'est réglé, c'est Tony qui offre.
4: Ah oui.
1: Voilà, oui.
4: Bah, j'en ai plein en tête.
2: Non, il en faut un.
1: Tu l'as mis sur un bout de papier?
4: Non, mais j'ai mis plein de papiers avec plein de noms. Mais
2: allez.
1: Bah, sinon, regarde, on pioche, tu mets tous les noms sur un papier et on pioche tous les noms. C'est trop stylé, en vrai.
4: Tu veux que je mette tous les noms sur un papier?
2: Vas-y. Bah non, et à la fin de l'émission, nous saurons dans quel endroit Tony va inviter toute l'équipe.
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1: Pour l'instant, vous allez jouer avec moi. Attention, soyez bons et repartez peut-être avec des tas de cadeaux. Il va falloir jouer. Tiens, passe-moi quelqu'un. Je vais lui dire un petit bonjour et après, je lui dirai à quoi il joue. Allô, bonjour.
2: Oui.
1: Coucou, ma petite Oula. Amandine. Comment ça va, Amandine? Quelle belle réception de téléphone. Ça va, Amandine?
2: Ça va très bien, et vous?
1: Oui, Amandine. Amandine, tu vas jouer avec toi, Amandine, pour s'emballer à Mars. Écoute-moi bien. Le principe, c'est que le pire employé de la saison, c'est-à-dire Tony, va imiter des sons. Crois-moi, c'est mieux de te les imiter plutôt que de te les écrire. À toi de retrouver...
3: C'est plus facile à retrouver.
1: À toi de retrouver le son qu'il imite.
4: Il y a beaucoup de méchanceté dans cette équipe.
1: Si tu trouves, c'est gagné, tu pourras ouvrir une case, d'accord?
2: Super.
1: Amandine, écoute bien, attention, voici le premier son. C'est écrit sur tes fiches, mais t'es bien au courant de ce qu'il y a dans l'émission.
3: C'est bon.
1: C'est écrit sur tes fiches. Attention, il faut faire le premier son. Ça, c'est facile.
2: Un ventilateur.
1: Bah, excellent. Bravo. Voilà, voilà. J'allais te faire le gars qui s'approche trop son nez. C'est ça, c'est un ventilateur. Tu me trouves une case.
2: Le 9.
1: Case numéro 9. Oh, ça c'est beau. Tu as de la patience?
2: Un petit peu, oui.
1: Trois jouets, Kinder Surprise à monter soi-même. Voilà.
2: Bien sûr.
1: Bravo. Fourni, sans notice, avec encore un peu de chocolat blanc à coller autour.
3: Ça, c'est important, ça.
1: Bien sûr, ça va avec. Je t'embrasse fort. Continue de nous écouter,
2: super,
1: ma petite Amandine.
2: Merci.
1: Bisous, bisous.
2: Bisous à vous, continuez.
1: Oh,
2: bisous.
1: T'es un amour. Bon, on s'arrêtera dans deux jours quand même. Laetitia.
2: Oui.
1: Tu vas pouvoir jouer avec nous. Écoute-moi bien. Tony va te faire une imitation. Tu dois le trouver. On y va, c'est parti.
5: Schling, schling, schling.
1: Pourquoi tu fermes les yeux comme si tu jouais un morceau de musique? On dirait.
3: Il est imprégné.
1: On dirait Beethoven alors qu'il nous fait une imitation.
5: Je deviens l'imitation en fait.
1: Alors je vais t'aider, t'en as peut-être dans ta poche ou dans ton sac.
5: Schling.
1: Non mais c'est pas schling comme ça, c'est pas schling. Tu peux le refaire,
6: dans ta poche ou dans ton sac.
5: De quoi?
6: De la monnaie?
1: Non. Qu'est-ce qui peut faire un autre bruit métallique dans un sac?
6: Les clés,
1: le porte-clés.
3: Voilà.
1: Je valide, tu me donnes une case. Allez, vas-y.
6: La case 3.
1: Case 3, le bon pour télécharger en MP3 la bomba.
3: Allez! Bomba! On entend que la qualité n'est pas folle.
1: Bomba! Bomba! Bomba. Vous partez en vacances où, la famille?
6: On va à Biscarrosse avec les enfants.
1: Très bien, vous êtes où là en ce moment?
6: On est sur l'aire d'autoroute où on mange un bon cassoulet.
1: Mais vous avez raison, c'est quoi? À cette heure-là, manger un bon cassoulet, ça te fait une fin de voyage animée.
5: Ça va bien dormir.
1: J'espère que vous avez les fenêtres qui s'ouvrent, parce que oh là là.
5: Ah, ça va sentir bon dans le mobilhome.
1: Allez, bisous, je vous embrasse fort, bisous.
6: Merci.
1: Bisous. Eh, hey, franchement, tu sais quoi?
3: Ah, quasiment sur l'air
1: franchement, à quasiment 18h, tu t'arrêtes, tu dis, et qu'est-ce qu'on va manger?
3: Petit cassoulet?
5: Un cassoussou?
1: Eh, hey, tout le monde est d'accord? Oui! Un cassoulet! Ah, tu vas voir, l'arrivée à Biscarrosse à 21h. Allez, on y va. Tu vas, soyez bon, trouvez-moi la case de 100 euros pour mon petit Alexandre. Ça va, Alexandre?
7: Ça va et vous?
1: Ça va, Alexandre, il habite où, Alexandre?
7: À côté de Saint-Brieuc, dans les Côtes d'Armor.
1: Alors, tu tends l'oreille, tu vas devoir deviner ce qu'imite Tony.
5: Côte région.
4: C'est pas du tout ce que j'aime.
1: C'est parce que j'ai, mec, t'as raté. Mec, t'as passé trois lignes.
5: Ah merde.
1: Ah ouais.
5: Non, j'ai mal lu.
1: Non, bah fais-le.
5: Attends, je refais, j'ai mal lu.
7: Ah bah, qui est autant?
1: Non. Ah, c'est presque ça, mais non. On y joue l'été.
3: Voilà, ça c'est. Ah non, tu l'as bien. Oh, Corentin, il le fait mieux.
5: Ouais. C'est un coca.
1: Regarde, il va me le faire, on joue tous les deux, vas-y.
7: Ping-pong.
1: Voilà, bien sûr. Et je rappelle que Corentin et moi serons en représentation dans l'imitation du ping-pong.
5: Et donc Tony avait compris un match de King Kong.
4: J'ai lu en diagonale.
1: Ah, t'imagines le spectacle entier des mecs qui font du ping-pong pendant une heure.
5: Faute.
1: Ah,
5: les frères Lebrun.
3: Ouais, le frère Lebrun et le chauve.
1: Donne-moi mon ami.
5: Le frère Lebrun.
7: La 5.
1: La 5. Ah, c'est génial. Tu gagnes une opération des yeux pour voir aussi bien que Stevie Wonder.
5: Allez.
1: Là, vous êtes en train de tourner autour, mais vous n'avez pas encore la case de 100 balles et un mars. On prend.
7: Ouais, ça tombe bien, moi, je lui demande pas qu'il peut opérer des yeux aussi. Alors,
1: eh ben, tu l'embrasses, bien, tu voilà. l'embrasses. C'est le même docteur, tu vois, il peut avoir confiance. Les yeux fermés, il peut y aller. Moi, je serais chirurgien des yeux, je mettrais ça. La seule chose, vous pouvez faire confiance, les yeux fermés. Nous avons Clarisse. Ça va, Clarisse?
0: Oui, salut Colé, salut toute l'équipe.
1: Clarisse, tu me la prends, la case 100 balles et un mars, s'il te plaît. Vas-y, Clarisse,
0: ah, oui,
1: concentre-toi,
0: allez,
1: Clarisse.
0: Beaucoup, ouais. Alors, le petit bruitage.
1: On y va.
5: T'es prête?
0: Le vent?
1: Non. Quel âge tu as? Quel âge tu as, Clarisse?
3: Ah, je l'ai. Pas mal.
0: J'ai 40 ans.
1: Alors, 40 ans,
3: tu
1: autant,
3: ouais,
1: il y a 20 ans, tu as connu ça.
5: Attends, je te le refais.
1: Ça a changé maintenant, mais il y a 20 ans. Non.
5: Non. C'est le dimanche.
1: Oh. Non, il n'y a pas tout ça. Ça fait.
0: Ah, quand tu recherches la radio, non?
1: Non.
0: Non. Les vinyles? Non.
1: Des fois, il y en avait. Des fois, il y en avait. Des fois, il y en avait qui mettaient ça le samedi soir tard. Ils voulaient voir la télé, puis ça faisait.
8: Avec une passoire.
1: Ouais. Je l'ai dit, je viens de le dire.
0: Ah, Canal Plus.
1: Ouais, c'est ça.
0: Décodeur.
1: Ouais,
0: ah,
1: ouais, c'est ça. Bah, en même temps, j'ai aidé. Allez, vas-y. Donne-moi un numéro.
0: Le 7.
1: Le 7. Magnifique. Un avion en papier, c'est cool.
3: Oh là là.
0: Oh là,
3: oh là, là.
0: Génial.
3: On va te le faire. Quel pliage, hein.
1: Okay. On te le fait tout de suite. On le balance par la fenêtre. Il va arriver. Il devrait arriver. Je t'embrasse fort. Bisous,
0: à la
1: bisous.
0: Ouais, gros bisous à tous.
1: Bisous, ma belle. On va terminer. Xavier, Xavier, sois bon. Les 100 balles et un mars. Il nous reste la case numéro 1. Il reste la case numéro 2. Il reste la 4. Il reste la 6. Et la 8. Vas-y, écoute bien. Dernière imitation.
7: Ok.
1: Écoute bien, Xavier. Ah si, c'est bien. Ah si, c'est bien.
8: Si, c'est bien.
3: Si, si, il l'a bien. Hein.
4: Mais quand est-ce que commence l'imitation?
1: Si, c'est bien. Oui, Tony, que veux-tu dire? Oui, Tony. Tu veux une place de parking, Tony? Alors, vas-y, Xavier.
7: Romain, un euro autant?
1: Non, non, non, non, non, non. Ah non.
5: Oui, je ressens,
1: non.
5: Mais c'est pas ça.
7: Ah, je sais pas.
1: Enfin,
5: c'est son pote, il est à côté.
1: Il vient de taper des trucs, il a fait.
7: Rhinocéros?
3: Non, c'est pas du tout la même région.
5: Je fais tourner un ballon sur mon nez.
3: Il fait beaucoup plus froid.
1: Parce que c'est un rhinocéros, il le perce, hein, le ballon sur son nez.
5: Oh, what?
7: Il le perce, tu m'étonnes.
5: Je mange des sardines.
7: Ah, un cachalot.
3: Non, toujours pas.
5: What the... Le cachalot, il fait pas ça, il fait pas. Il fait comment le cachalot?
7: Alors attends, ça peut être quoi?
1: C'est une blague. Ça peut être quoi,
7: messieurs dames?
1: Ça peut être quoi? Ça mange des sardines, ça fait clap clap des mains et tu me dis ça peut être quoi?
7: Purée.
5: C'est pas de la purée.
3: Un dromadaire.
5: What the... Il a des goûts de l'eau.
1: Non, mais je voudrais qu'on le laisse réfléchir. On partira pas tant qu'on n'a pas fini.
7: J'ai mal parti.
1: Alors, ça mange des sardines dans l'eau.
3: Ah,
1: un phoque. Voilà.
4: Un bébé phoque.
1: On a été sympa. Hein. Allez, donne-moi un numéro.
7: Le 1.
1: Ah, bah voilà, il me l'a trouvé. Un miel pops. Bravo. Les 100 balles et un mars, on les garde pour demain. Je te fais un gros bisou. Bisous, mon ami.
7: Merci.
1: Salut, mon Xavier. Stouf, maintenant, nous terminons là-dessus. Tony, pire employé de la semaine, pire employé de l'année.
3: Qu'est-ce qu'il va payer?
1: Stouf a donc décidé. Je mélange.
3: Mais on est c'est les dons de resto, c'est ça?
8: Ouais.
5: On est d'accord, c'est entrée, plat, dessert.
3: Dijon normand, Dijon.
5: Tu vas payer avec ma meuf ce soir.
4: Ouais. Et voiturier.
1: C'est vrai que c'est pas de chance.
3: Voiturier.
1: Le Grand Colbert.
8: Ah, génial.
4: Je connais pas.
1: C'est où?
8: C'est une brasserie parisienne, mais c'est une des plus anciennes de Paris.
1: Eh bien, Tony, dès que nous revenons de vacances, tu nous invites pour fêter la rentrée au Grand Colbert.
3: Ouais.
5: Merci, Tony.
1: Voilà,
4: Tony.
1: Tony,
4: vas-y.
8: Non, c'est pas si cher que ça.
1: Tony, t'avais le choix entre le Grand Colbert, l'auberge Dab.
8: Ouais. L'auberge Dab, ouais.
1: Je sais pas ce que c'est.
3: Ah, si, le Dab, si, on est déjà allé.
1: D'accord.
3: Ou pas mal.
1: Le Drouan.
8: Ouais, pareil, c'est un peu comme le Grand Colbert.
1: Ou
5: c'est très cher tout ça.
1: Le Bistrot Blandine.
8: Ouais, ça c'est à côté, c'est sympa.
1: Ou la Coupole. T'as échappé
5: la
1: à un
5: coupole,
1: truc.
5: Oui, la Coupole, ça pique.
8: C'est sympa.
1: Ou Testi Crousti. Seco.
3: Aïe, t'es
1: allez.
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2: Bon, alors les applis de dating, vous connaissez tous. Il y a Bumble.
3: Bumble.
2: Bumble.
4: Je connais pas, moi.
2: Il y a Tinder,
4: Mythique.
2: Mythique, adopte un mec. Qu'est-ce qu'il y a d'autre encore?
3: Binge.
2: Binge. Et bien là, il y en a une Inge. Nouvelle. Elle Oups. S'appelle Inge.
3: Ah, c'est ça, Inge.
2: Ah, non, non, Inge, c'est une nouvelle.
4: Binge, il est déjà inscrit.
2: Non, c'est
4: déjà
2: inscrit.
3: Je crois que je suis dessus, moi.
2: T'es dessus?
5: Je suis dessus.
2: Alors, écoutez-moi bien.
3: Il a 20 applis, lui.
2: Ah oui, t'as raison, Inge. Et bien, son fondateur, il sort une nouvelle appli. Ah. Qui, visiblement, écoutez bien, la particularité, c'est qu'il n'y aura plus de profil à faire défiler. Plus de swipe droite-gauche pour choisir si t'aimes ou t'aimes pas.
6: Bah alors,
2: ça sera l'IA qui va s'occuper de tout, qui va choisir votre partenaire idéal en fonction de ce que vous rentrez dans la machine.
3: Ouais, c'est Mario au premier regard. Quoi.
2: Bah, en fait, vous aimez, oui, c'est à peu près. Bah, oui. Vous aimez la bouffe, le sexe, les films d'action. Elle vous trouvera que les gens qui aiment la bouffe, le sexe, les films d'action. Vous aimez les grands noirs d'1m95 ou les petites blondes boulottes d'1m22. Ils vous retrouveront des grands noirs derrière.
5: Ça va faire gagner du temps, ça.
4: C'est comme dans les soudués, là, les soudoués.
2: Les soudués?
4: Les soudoués.
2: C'est quoi les soudoués?
4: Ah, tu parles de la machine, la love machine, là.
2: Ah, la love destinée. Non, non, là, ça va être plus moderne. J'ai une pensée quand même pour le gars qui a enfin réussi à quitter sa copine toxique après 5 ans de relation, où l'IA va te reproposer la même.
5: Ah oui.
2: Ah, mais non.
5: Ah,
2: tu dis, je viens de sortir. Ben, mais tu me l'avais pas dit.
5: J'ai pas le choix. Elle veut retourner.
2: Vous, qu'est-ce qui a marché le plus pour choisir votre partenaire, Stouff? Qu'est-ce qui a été le plus déterminant? Imaginez, il n'y a pas d'IA, il n'y a rien du tout. Quel est le truc qui t'a le plus chez ton partenaire? Quel aurait été le critère numéro un qu'il a?
4: Alors, je sais qu'au premier abord, tu vas me dire, ça ne se voit pas tout de suite, mais c'est son humour.
3: Ma femme me dit.
5: Alors, ça, déjà, bonne vanne.
2: Ça veut dire que ton chéri, quand il rentre à la baraque, il prend les airs. Je sais pas si vous avez remarqué.
4: Ouais. C'est un peu ça. Ouais,
2: c'est vrai.
4: Mais tu le vois pas comme ça, mais il est très très drôle.
3: Il fait
4: l'hélicoptère.
2: Moi, j'ai toujours trouvé très drôle. Il y a une petite carapace de timidité.
4: Voilà, c'est ça.
3: Il est pincé en rire.
2: Mais quand il est tout nu, visiblement, la timidité s'en va.
3: Ah bah, tout part. Hein.
2: Qu'est-ce qui t'aurait séduit, toi? Si t'avais le truc qui t'aurait vraiment, t'aurais voulu que t'as eu chez ta partenaire.
3: Ah, au tout début avec ma chérie.
2: Oui.
3: Elle était bonne. Je suis désolé. Elle est magnifique.
2: Puis c'est marrant de parler au passé, elle va.
5: Ouais. Moi, c'était qu'elle était cool et du coup, je
4: pourquoi
5: me suis.
4: Pourquoi elle était?
5: Non, mais à ce moment-là, quand je l'ai rencontrée, je me suis dit.
6: Ça veut dire qu'elle est relou maintenant?
5: Elle va pas. Bah non, justement, elle va pas.
6: Bah si, là, tu l'as dit un peu comme ça quand même.
4: Ouais,
5: bon, c'est vrai qu'elle a.
2: Mais faites attention à ce que vous dites. Mon petit Pietro.
6: Ouais, mais moi, je me fais engueuler encore, mais c'est pareil, c'est un fond critère physique.
2: Mais toi, elle avait ce que
4: t'aimais. Elle est bonne.
6: Ouais, bah voilà.
2: Et oui, lui, il voulait des toutes petites fesses.
6: Et elle l'est toujours.
2: Sur une
4: paire de gros nichons.
2: C'est ce que Pietre aime. Pietre, il a un standard physique qui est très particulier.
4: Complètement.
2: Et sa chérie rentre exactement dans les critères.
6: Skinny Busty, ça s'appelle.
2: Il aime Skinny Busty, si vous ne parlez pas anglais ou si vous ne connaissez pas cette catégorie YouPorn, c'est des demoiselles qui ont des
4: gros seins
2: et des toutes petites fesses.
6: Exactement. Oh, voilà. Je l'ai vu à la télé hier, elle est belle encore.
7: Ben, j'aimerais que tu répondes d'abord à cette question.
4: Non, toi, réponds, vas-y.
6: Non, toi, on sait que c'est pas le physique, toi, pour le
2: calcul. C'est marrant. C'est rigolo.
6: Toi, c'est l'humour et le charisme, on va dire.
7: Parce qu'il n'est pas drôle en intimité. En fait. Non, mais c'est pas, il n'était pas drôle avec moi. Non, c'est pas.
3: C'est quoi, bonne vacances,
7: au début, je me suis même dit, je vais me faire chier, en fait. Non, mais vraiment. Vraiment, il était un peu.
5: C'est le look alors. Le look.
7: Je pense un peu papy. Non, c'est sa gentillesse.
6: Il n'est pas, aussi drôle dans le privé.
7: Ah non, il était un peu mou, quoi. Je sais pas, pas très drôle.
5: Pantouflard,
7: mais à mort.
5: Pantouflard,
7: mais pas fun.
5: Pas super beau non plus. Et à côté de ça, une pince.
3: Elle voulait pas le dire.
7: Il m'offre une demi-coupe de champagne.
5: Mais oui.
7: Attends,
5: quelle
4: rapière. Sérieusement, t'en pousses, moi, je sens. C'est vraiment ça?
7: Non, moi, ça. Sa gentillesse, vraiment.
4: T'es gentil.
5: Je n'aime pas dire du mal des gens, mais effectivement, il est gentil.
7: Il est très gentil.
2: J'hésite.
7: Très, très gentil. Mais vraiment, c'est un amour.
2: J'hésite entre continuer cette émission avec le sourire ou me jeter du 5e étage et rejoindre Josiane sur le trottoir.
3: Bah, et tu vas faire des économies, il ne te marie pas.
4: Ouais.
3: Ah, ça pue.
4: Bon, et toi, Coco, du coup, pour l'inverse?
7: Tu sais plus? Je voulais que tu répondes avant, c'est pour ça.
2: Non, mais elle avait. Non, si, moi, je cherche chez quelqu'un et que j'ai trouvé chez Nat, c'est quelqu'un qui t'étonne et qui soit toujours de bonne humeur aussi.
6: Tu t'étonnes?
2: Elle est chiante. Non, mais elle t'étonne quand il fait froid.
3: Lui, il est mou, elle t'étonne.
2: Elle est chiante, mais elle a toujours ce petit truc.
4: Elle est chiante en plus,
2: mais elle le sait. Mais elle a toujours ce petit truc de voilà, et on est très synchro et très complémentaire. Ah, voilà, et je voulais quelqu'un qui ait souvent les mêmes envies, etc. Bon, pas les mêmes goûts, pas les mêmes films, pas les mêmes.
4: Mais heureusement. Vous n'avez pas les mêmes envies, visiblement.
2: Si.
4: Tu veux pas aller marcher, elle veut aller marcher.
2: Oui, mais je le fais quand même.
7: Il fait tout avec moi, c'est un pote
4: parce qu'il est gentil.
2: Ah, ouais.
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1: Voici le Imite si tu peux. Challenge très compliqué. Vous devez entendre un son et l'imiter le mieux possible. On va tourner en faisant Stouff, Nathalie, Corentin, Tony,
2: et
1: Vito
2: toi.
1: Et moi. Vous êtes prêts? Premier. Pour faire mieux que lui.
3: Mais non.
1: Faut essayer de chanter le mieux possible. Hein. C'est l'idéal, hein. C'est de chanter le mieux possible. Simply the best. Stouff, 3, 4.
3: You simply the best.
1: Pas trop mal. Achille. Nat.
3: You simply the best.
1: C'est un truc que j'ai remarqué très tôt chez toi, mon amour. Tu chantes faux.
3: Bah évidemment que je chante
1: Qu'est-ce
3: faux.
1: Qu'est-ce qu'elle m'a chanté
3: sinon,
1: hier hier dans la bagnole, elle m'a chanté un titre de David Guetta.
3: Ah non,
2: la
3: j'ai
2: fait,
3: non Star ouais non
1: Star Elle était là, elle me faisait Spoke on the floor to the floor. J'ai dit, qu'est-ce que tu chantes?
3: Attends,
4: on peut parler de la chanson.
1: Refais-le.
3: Fall to the floor, I'm sure. Never see the clim.
1: Never see the clim. Mais qu'est-ce que c'est que ces paroles?
2: J'ai jamais vu de clim.
1: Never see the clim. Allez, simply the best.
5: You're simply the best.
1: Oh là là là. C'est quoi? Je m'arrête là, mon champion. Je m'arrête là.
6: Merci.
1: Passons au suivant.
7: Pinaise.
1: Attention.
7: Pinaise.
1: Homer Simpson, Stouff.
2: Bah non, continue là-bas.
1: Non.
2: Oh, pinaise.
1: Pas mal.
6: Ouais, très bien.
1: Bah, c'est pas mal.
2: Ah bon?
1: Allez, vraiment?
2: Allez.
1: Nat.
2: Oh, punaise.
1: Bravo. Corentin.
5: Oh, punaise.
2: Ah, pas mal.
1: Excellent.
6: C'est la première fois que j'arrive à le faire. Oh, punaise.
1: Pas mal.
6: Dans ma bouche.
1: C'est le Père Noël, arrêtez de dire pas mal.
6: Il a un donut dans la bouche.
7: Oh, punaise.
5: Oh, bien.
7: Punaise, je crois que j'ai fait un problème en le disant.
2: T'as pas le droit de rajouter.
1: Pas le droit de rajouter.
7: Bah c'est nul.
1: Ok, tu sais quoi?
2: Quoi? Ah,
1: pour la peine, on va reprendre pour toi. Voici le Imite de Stouff. Écoute, tu me refais ça.
5: Ça, c'est énorme.
3: Bah, vas-y, là.
1: Tu n'es pas obligé d'avoir les paroles. Hein. Ça peut se transformer en You Can You Say Unfoil.
2: Ouais, ça va être ça, moi.
1: Et quand tu fais du foil, tiens, ça va faire plaisir à tous les mecs qui sont sur la plage.
2: Et quand tu...
1: Voilà, les paroles, c'est Et quand tu fais du foil.
2: D'accord.
1: Et quand tu fais du foil. C'est pas mal, je te jure. C'est flippant, mais c'est pas mal.
2: Bien.
1: Vas-y.
6: Faut contracter le ventre.
3: Ah ouais?
6: Le ventre. Ouais.
3: Attends, je fais.
6: Vas-y.
3: Et quand tu fais.
1: Oui, mais là, vous y allez pas vrai. Tony.
6: Je vais vous montrer.
5: Et quand tu fais du fol. Bravo!
6: C'est pas mal. J'ai le physique aussi.
1: Toi, t'as une voix de ténor, tu peux y arriver.
8: Ah, non.
1: Oui, mais là, vous y allez pas vrai. Tony.
6: Je vais vous montrer.
5: Et quand tu fais du fol. Bravo!
8: C'est pas mal.
6: J'ai le physique aussi.
1: Toi, t'as une voix de ténor, tu peux y arriver.
8: Ah, non, ouais, c'est horrible.
6: Oh, lui, il a mué.
2: Mimi.

0: faire.
1: Bravo.
2: Ouais. Ah, je...
1: C'est tout faire, ce gars.
3: Pas mal.
2: J'ai les poils de Pavarotti, c'est pour ça que je. Allez, Claire, on va me faire la tondeuse à gazon. Faites-moi la tondeuse à gazon.
1: Moi, je suis mange un rôti.
2: On file là-dessus.
0: Je peux aller chercher Piette.
1: Je sais.
2: Là, tu vas bien le faire. Attends, il me la fera après, Corentin. C'est ouf.
3: Je vais pas faire ça là.
2: Vas-y, refais-le. Ouais. Réécoute, réécoute. Imagine-toi que c'est un gros moustique. Il est 3h du mat. On fait le fait écouter. C'est un moustique en ULM, tu sais, il a pris le truc plus gros. Tu sais que quand tu dors, mec, tu dors et t'entends ça autour de toi.
1: Fais pas comme ça, ouais.
0: Bah, j'arrive pas.
2: Mec, tu te dis, lui, il s'est musclé les ailes.
1: T'as plus de son quand tu
2: Ouais.
0: Bah, la même chose.
2: Allez-y, faites-moi une compète de tondeuse.
1: Des broussailleuses.
2: C'est Corentin. C'est Corentin qui va le mieux le faire, écoutez bien.
1: Ah non. Et ça. Il modifie ma voix, enfoiré.
2: Vas-y, vas-y.
1: Non, si, bah arrête.
4: Ah, mais il a rien touché.
0: Comment il fait?
2: Tu sais quoi? J'ai envie de faire une émeute pour aller chercher la tondeuse à gazon chez Lidl. J'ai envie d'y aller.
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2: 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Bravo!
6: Vous êtes incroyable, merci beaucoup.
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2: Dans 10 minutes, il n'est pas de retour.
3: Ah bah non, c'est clair.
2: Pourquoi je dis ça?
4: Nouvelle enquête hier, il y avait déjà une enquête, aujourd'hui il y en aura une autre.
2: Hier, nous avons eu une enquête qui c'est le qui a fait popo.
4: Ouais.
2: Aujourd'hui, nous allons avoir une autre enquête dans cette émission.
4: Ou qu'il est stagiaire.
2: Puisque on a un stagiaire à qui j'ai dit à un moment donné, il faut que j'aille chercher un café.
5: T'as pas eu le temps, ouais.
2: Un cappuccino, il me dit, si tu veux, je veux bien. Et je lui ai donné ma carte.
4: 15h28, en même temps, tu te réveilles pour avoir ton cappuccino.
2: Oui, je suis désolé. Et je lui ai donné ma carte. Et là, on vient de lui dire CO2. Enfin, CO2, pas le gaz, c'est au deuxième. Et on lui dit, mais on a oublié de lui dire qu'il fallait pas prendre cet ascenseur-là.
3: C'est pas le bon bâtiment.
5: C'est un autre bâtiment, en fait.
2: Notre stagiaire va se promener.
3: On va le plateau de CNews, on va le voir passer, à mon avis. Avec ta charte.
2: Tiens, tu risques d'avoir un mec qui va arriver sur Europe 1. Excusez-moi, la cantine. Parce qu'on va pas. Qu'est-ce que vous faites là, monsieur?
3: Je cherche la cantine.
2: Non, mais c'est vrai qu'on lui a pas dit.
5: Il est débrouillard, normalement, alors. Ouais.
3: On va voir si vraiment il est débrouillard.
5: Voir si Sciences Po, ça fait tout. Ouais.
2: Je dis dans 10 minutes, il est pas là.
3: On verra. On va voir.
4: Bah non, t'es fou.
5: On a lancé le chrono là.
2: Ouais. C'est vrai qu'on a. Mais vous auriez pu lui dire en plus. Hein.
4: Non, bah non.
3: Bah non, justement, c'est un test.
5: Puis c'était ton cappuccino, alors bon.
2: Bon, allez. Vous n'avez pas de cœur. Vous n'avez pas été stagiaire, vous. Vous savez pas ce que c'est. Hein.
5: T'inquiète pas, j'ai noté.
2: Toi, t'as déjà été stagiaire?
5: Bah bien sûr, j'ai déjà été. Non, t'as pas d'stagiaire à toi, non. Non, j'ai déjà été stagiaire, oui.
2: T'aurais été ben stagiaire à moi?
5: Non, j'ai pas été stagiaire.
3: T'étais standardiste.
5: T'étais
2: standardiste. Il y a combien de temps?
5: Il y a 20 ans.
3: C'était qui ton maître de stage? Vas-y, dis-le.
5: De quoi?
3: Dis-le.
5: Mon maître de stage?
3: Oui, c'était qui? Ça n'invente pas. Tu l'as.
2: Ah, je crois que j'ai compris.
3: Ah!
2: Ah, c'est celui qui est devenu. Ah!
3: C'est le président de la musique.
5: Voilà.
2: Ah, tu t'es marié avec ton maître de stage comme c'est glauque.
3: Ça y est, t'as eu ta note, tu peux te séparer de lui, hein. C'est bon.
2: Il a raison, c'est bon, t'as le boulot là. Ça y est, le rapport de stage, tu l'as rendu. Mais non!
5: Mais arrête, c'est gênant.
2: Mais t'avais quel âge?
5: Moi, j'étais jeune, mais.
2: C'était pas un stage de 3e.
3: Tes observations.
5: J'avais 20 ans, j'avais 20 et quelques.
2: Ah oui!
4: Est-ce qu'à l'époque, il t'intéressait déjà un peu?
5: On s'entendait très très très bien, très très très très bien.
2: Visiblement, vous vous entendez très très très très très très
3: bien. Ça fait bafouiller.
5: Il était pris à l'époque.
2: D'accord. Alors, tu sais quoi? C'est une belle histoire.
4: Bah carrément.
3: Je savais pas du tout.
2: C'est une belle histoire.
3: Ouais.
2: Elle a commencé son stage, elle avait 20 ans, elle rencontre celui qui deviendra.
5: Mais il s'est rien passé quand on était en stage.
2: Mais attends, mais Stéphanie, mais nous ne sommes pas là pour juger.
4: Bon, après, c'est 23 sur 20 quand même.
2: Tu sais, cela sera entre Dieu et toi au moment du jugement final.
5: Voilà, exactement.
2: Il regardera les dossiers entre les Uber où t'as mis des mauvaises notes, les machins.
5: C'est au fil du temps, les choses.
2: C'est une belle histoire. T'as été stagiaire, Piet?
3: Oui, j'ai commencé stagiaire, moi. Bon, ça va pas vous dire grand chose. C'était Lorenzo Pancino.
2: Oui. Et t'as pas été chez Eric Ramsey à un moment donné? C'était pas stagiaire sur Fred?
3: Non, c'était Fred Testo.
2: Ah ouais.
3: Et Fred Testo, c'était mon stagiaire qui avait été basculé chez Eric Ramsey.
2: C'est énorme.
3: Et c'est là où il a rencontré Omar.
2: C'est marrant, ça. Et Corentin?
4: Bah moi, stagiaire chez Point P Pontivy. Et puis après, Et puis après, j'étais avec Pietre.
3: C'était mon stagiaire.
5: Stagiaire de Pietre.
4: Et puis j'ai vite basculé chez eux.
2: C'est bien. Monsieur Vito qui réalisait cette émission, est-ce que vous avez déjà été stagiaire?
6: Oui, j'étais stagiaire sur Virgin Radio à l'époque.
2: D'accord.
6: À Toulouse.
2: Très bien. Ça s'est bien passé?
6: Oui, écoutez, je suis là.
2: Ouais. Bon, d'accord, monsieur Bordas, le community manager.
5: Oui, mais Bordas.
2: Monsieur Bordas, il a commencé stagiaire, je crois, je ne dis pas de bêtises.
7: J'ai commencé avec Pietre, techniquement parlant, où j'écrivais pour lui et pour
2: Morning. Enfin, comme Pietre, il bossait pour moi, au final. directement avec moi.
7: C'est un Morning que tu produisais, et ensuite, tu m'as fait vite basculer sur Énergie le soir.
2: Tu sais quoi?
7: Et voilà.
2: Et j'ai bien regretté tout ça. Il y a des fois, j'ai fait des évolutions de genre.
5: T'as jamais fait stagiaire, toi?
2: Non.
3: T'étais le stagiaire d'Arthur.
2: J'étais stagiaire d'Arthur.
5: Ah, c'est vrai.
4: Ah,
5: Sébastien. Oh, mortel.
4: Va ouvrir la boîte.
2: Ah non, t'es trop gentil.
7: Et alors?
2: Dis-moi.
5: Arrête.
2: Ah oui. Dis-moi, Jean-Jacques.
3: Non,
2: Sébastien. Sébastien. Tu peux décrocher le téléphone, s'il te plaît, ça sonne.
3: On n'a pas de pige de ça.
2: Le lendemain. Dis-moi, Stéphane. Non, Sébastien. Tu pourrais me chercher, s'il te plaît, un Coca Light, parce que j'aimerais bien un Coca Light. Ouais, d'accord.
4: Le surlendemain.
2: Dis-moi, Aurélie. Sébastien. Sébastien. Ouais, Sébastien. Tu pourrais, s'il te plaît, PV. Ils vont passer mettre de l'argent dans ma voiture. Merci beaucoup. Ah ouais, ça n'a pas duré longtemps, mais ça a été intense. Et il ne s'est pas du tout souvenu de mon prénom en 3 mois.
7: Ah ouais.
2: Donc,
7: c'est pour ça, maintenant, tu te venges.
2: Je me suis jamais vengé. Non. Ma vengeance, elle a été à un moment donné quand on s'est retrouvés face à face dans certains trucs d'émissions radio et on s'est fighté un peu. Et ça m'était du piquant. Mais moi, je le prenais vraiment à la rigolade parce que j'étais presque une fierté d'être face de lui et j'y voyais rien d'autre. Lui, t'as un petit peu
6: chaque fois.
2: Oui. Mais moi, j'étais vraiment c'était
6: du
2: que
6: coup,
2: de la rigolade.
6: Quand tu le croises, tu lui dis dis donc, Francis.
2: Et lui, il me dit Jean-Jacques, dis donc, c'est toujours Sébastien. Bon, en tout cas, merci à vous tous d'être là. Nous aurons dans un instant le scandale de Sophie la girafe. Les futures mamans, vous allez apprendre des trucs. Vous allez pas être bien. Comment qu'elle va la France? On fait un gros bisou à ma petite Mélodie, qui est assistante commerciale. Comment elle va, Mélodie?
8: Bonjour.
2: Bonjour. Bonjour. Et tu te souviens de cette chanteuse? Il n'y a pas que les grands qui sont des sentiments. Je voudrais nanana. Mélodie, on n'a plus de nouvelles d'elle.
4: Non, je ne savais même pas que c'était.
6: J'en ai jamais eu.
2: Non, c'est pas toi.
5: Bah non, c'est pas elle.
8: Ah bah oui.
2: Mais ça aurait pu.
6: Oui, ça aurait pu.
2: Ça aurait pu.
8: Non, ce n'est pas moi.
2: Tu habites où? Tu fais quoi dans la vie?
8: Eh bien, je suis à Nantes et je suis assistante commerciale.
2: Prenons des nouvelles de Nantes. Comment va Nantes en ce moment?
6: Les ronds-points.
8: Il y a plein de ronds-points, il y a toujours autant de bouchons, il y a toujours autant de grisailles, il y a toujours autant de pluie.
2: Et à un moment, il y avait une histoire d'insécurité. Là, c'est comment? Ça s'est réglé? C'est mieux? C'est comment?
6: Bah, mon téléphone, envoie ça.
8: C'est toujours aussi pourri.
4: Ouais, salut,
2: non,
4: c'est.
2: Mais c'est vrai, c'est. Non, honnêtement, le centre-ville est devenu plus pourri qu'avant?
8: Oui, et puis il faut enterrer ses slips dans le jardin, donc c'est compliqué.
2: C'est la ville où on enterre les slips, mais ça c'est symbolique pour faire de l'engrais.
7: Oui.
2: Mais c'est dommage parce que Nantes, c'est une très belle ville.
4: Bah, fallait le dire à Xavier Dupont de Ligonnès, il est de là-bas, mais il a pas enterré les slips.
6: Il a enterré les slips avec des gens autour.
2: Attends, il a lancé cette mode. Hein. Ouais. Il a enterré les slips, mais il a laissé les gens dedans.
4: Ah, merde.
2: Ce qui est quand même.
6: Mais oui, mais c'était pas bien stipulé dans le.
2: C'est vrai que si la brochure était pas claire.
6: Reprenez d'œil,
2: vous n'avez pas. Oh, mais vous avez un membre, je suis désolé.
6: Ouais, c'est pas marqué, hein.
2: Tu travailles aujourd'hui, t'es en vacances, et comment il pleut comme d'habitude à Nantes ou ça s'est élevé?
8: Il pleut et je travaille pas aujourd'hui.
2: Bon, profite de cette journée, profite d'être sur Europe 2, balance un petit bonjour à qui tu veux, tiens, vas-y, fais-toi plaisir.
8: Eh bien, je fais un gros coucou à mes collègues qui travaillent en ce jour et pas moi.
2: Danda. Et je profite. Voilà. Bisous, ma belle. Bisous à toi.
8: Bisous.
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0: Bon après-midi sur Europe 2, il est 17h. Et c'est Coé sur Europe 2, 15h30, 18h, histoire de bien démarrer le week-end, encore mieux, de bien démarrer vos vacances. Avant de retrouver l'équipe, Bruno Mars sera là et l'actu.
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0: L'actu Europe 2, c'est l'heure. Jérémy Desiderati, salut Jérémy.
3: Salut Quentin, bonjour à tous. La météo joue la carte du contraste cet après-midi entre le ciel bleu et la chaleur au sud face aux nuages et des températures plus respirables dans la moitié nord. Le temps complet arrive juste après les infos. L'attente d'abord devrait prendre fin dans les prochaines heures pour les proches de Delphine Jubilar. Dans le Tarn, les gendarmes poursuivent leurs recherches jusqu'à ce soir près de Cagnac-les-Mines au lendemain de la découverte d'ossements indiqués par Cédric Jubilar. Les analyses qui sont menées en ce moment doivent confirmer qu'il s'agit bien de la dépouille de l'infirmière a disparu depuis décembre 2020. Un nouvel épisode de violence sur fond de trafic de drogue dans le sud du pays. Une fusillade a éclaté cette nuit à Carcassonne. Un homme a été tué et 5 autres personnes ont été blessées après des tirs à l'arme automatique. Les assaillants ont pris la fuite avant d'abandonner leur voiture retrouvée incendiée quelques kilomètres plus loin. Un peu plus tôt, un jeune homme de 21 ans, déjà connu des services de police, avait été blessé par balle dans le même quartier. Si la canicule semble perdre du terrain, les vagues de chaleur successives n'ont pas épargné les organismes les plus fragiles. Avec près de 3000 décès, la mortalité en Île-de-France a plus que doublé par rapport à son niveau normal lors de la canicule de fin juin. Des données mises à jour aujourd'hui par Santé publique France en attendant des chiffres nationaux. L'organisme parle d'une hausse de 122% des décès. À l'échelle européenne, 12 000 morts excédentaires ont été enregistrés au mois de juin. Et puis avant le feu d'artifice de la finale, les Bleus ont encore un dernier défi à relever. Demain, la France affrontera l'Angleterre à 23h pour la 3e place de la Coupe du Monde de foot, avec l'envie d'offrir une dernière victoire à Didier Deschamps. Dimanche, place à la finale donc entre l'Espagne et l'Argentine près de New York. Et à l'autre bout du monde, changement de ballon, le 15 de France de rugby défiera le Japon demain à 10h40 pour la 3e journée du championnat des nations. Et puis le plus gros de la chaleur est désormais derrière nous, au moins pour la moitié nord. Les températures retrouvent des valeurs supportables, avec 25 degrés par exemple à Paris, 26 à Rennes, 27 à Bourges. Les orages circulent encore du centre jusqu'au nord-est du pays. Près de la Méditerranée, en revanche, l'été cogne toujours très fort avec plus de 35 degrés. Demain, retour d'un grand soleil sur tout le pays avec une ambiance estivale, mais sans excès.
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3: Et pour tous ceux qui ont pris la route des vacances, le soleil vous attend sur les littoraux. Grand bleu sur les bords de Manche cet après-midi, comptez une vingtaine de degrés à Deauville par exemple sur le sable, 19 seulement dans l'eau. L'océan Atlantique est un petit peu plus clément avec 24 degrés notamment sur les plages d'Andaille. La Méditerranée est toujours aussi chaude avec 30 degrés entre les galets niçois et le sable blanc des plages de Borgo en Haute-Corse. Bonne fin d'après-midi sur Europe 2.
0: Le retour de l'actu, ce sera tout à l'heure à 18h. D'ici là, bon, on profite de ces premiers instants du week-end, premiers instants de vacances. Voilà, Bruno Mars, I Just Might et Coé.

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1: On était chez les vendeurs, on a beaucoup ri avec ce monsieur de Bordeaux, le monsieur avec sa musique qui va pas du tout là.
2: Ça va pas du tout.
1: Ah, il vend des escabeaux, mais j'ai pas fini parce que pendant le solo de guitare, il change pas du tout de ton. Je pense que la musique, elle a été rajoutée après.
2: Ah ouais.
1: Vous allez voir, même quand la musique se coupe, ça le perturbe pas lui.
3: Après, sinon, vous avez aussi cette échelle. Cette échelle, c'est une échelle uniquement droite de 13 marches. Et qui est pliable et qui se replie avec qu'il faut manœuvrer avec le pied.
1: Donc il est le guitariste.
4: Il est où le guitariste?
1: Alors il a fait une autre vidéo où il vend un échafaudage. Alors,
2: oh là là là.
1: Alors plus de rock cette fois-ci.
2: Non,
1: c'est terminé. C'est quelqu'un a dû lui dire. Il a mis autre chose.
3: Cet échafaudage Totem Tubesca possède deux plateaux, voire un plateau, et vous pouvez travailler au maximum hauteur des mains à 5,50, pas plus, on va dire, en sécurité. Et vous avez, là, vous avez 4 euros qui sont vraiment réglables en hauteur.
1: Direction maintenant le Burkina Faso avec ce vendeur de camions de chantier. Alors, visiblement, il a eu du mal à rentrer la vidéo en une prise et aussi à trouver un bon monteur. On sent que ça s'est fait un peu à la maison. Je dis tout de suite, les petits cuts, comme on dit dans le métier, les petites coupes, c'est pas nous qui les avons fait, c'est lui.
5: Vous avez besoin de remorques de qualité. Les remorques que nous avons derrière nous ici, c'est pour un client. Aujourd'hui, nous sommes venus voir si ce qu'il a demandé a été bien réalisé. Et franchement, le boulot a été fait à merveille. Il a commandé au total 6 remorques avec des pneus 315, avec 4 essieux sur chaque remorque. Celle-ci que vous voyez ici a une capacité de 80 tonnes.
1: Effectivement,
4: ça a été vite.
1: C'est peut-être monté trop vite, monsieur. Hein, parce que le but du jeu, c'est essayer de comprendre. Alors, toujours au Burkina Faso, on embrasse. Burkinabé. Et les Burkinabès?
4: Ça, je sais pas.
1: Ah,
4: par
1: Burkinabé.
4: Ah oui, je sais pas. Tiens, bonne question.
1: Féminin de Burkinabé.
6: Théo, Sciences Po.
1: Théo, Sciences Po. Burkinabé. Et donc, mais la dame, c'est une Burkina.
6: Buzz.
1: Burkina. Vous voyez, c'est pour répéter ce que je dis, Burkina. Wikina. J'ai l'impression que c'est moi à l'école, c'est quand tu gagnes du temps, Wikina. Ah. Burkina BE peut-être.
7: Burkina, ouais, c'est ça.
1: BES, les Burkina, d'accord, ok. Parce que les Burkinabés, je ne sortais pas non plus.
7: Burkina BE.
1: Alors, on est au Burkina Faso, donc toujours dans une pub d'une formation en électricité, plomberie. Forcément, ils veulent attirer du monde. Du coup, ils se sont fait plaisir sur le choix des musiques.
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2: Ah, il faut faire attention aux musiques derrière quand même.
1: Seul point commun, c'est Thor avec son marteau.
7: Ouais, c'est ça.
1: Oui. Les Avengers. Mais dans cette version, Thor va te faire un montage en triphasé, histoire de gagner en puissance. Aura-t-il réussi à avoir son abonnement inédit au bon prix?
2: Je rappelle que je vends également des échafaudages.
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1: J'ai le classement des 7 principaux facteurs qui accélèrent le vieillissement. D'après vous, vous diriez quoi, l'équipe ?
2: Tabac, alcool.
3: L'alcool, ouais, sûr.
1: Numéro 7 du classement, la sédentarité. Moins tu marches, plus tu ralentis ton métabolisme.
4: C'est vrai.
1: Je rentre à pied.
2: Il faut faire 8500 pas par jour.
1: 6. Oui, à un moment donné, on nous a beaucoup dit 10 000.
2: 10 000
1: finalement, ils sont venus en disant non, ça sert à rien.
2: Ouais.
1: Voilà, ça, c'est une pensée pour tous les gens qui se sont fait chier
2: à faire 10
1: pile 10 000 avec leurs applications pour que 10 ans après, t'es un mec qui arrive et dit non, 10 000, en fait, c'est une connerie. 8 000, ça marche.
2: J'arrête, j'ai 100 000 d'avance.
1: 6. La pollution.
3: Les particules
1: fines, notamment, augmentent la production de radicaux libres.
4: Ah, ça va, en région parisienne, on n'est pas concerné.
1: Non, ça va. S'il y a vraiment un endroit où on peut ouvrir notre fenêtre et respirer à plein poumon, surtout là au-dessus des quais. 5. Le stress. Le stress chronique accélère le vieillissement de la peau en perturbant le sommeil et en fragilisant les défenses naturelles de la peau.
4: C'est vrai.
1: 4. L'alcool.
3: Impiètre.
1: La consommation excessive d'alcool déshydrate et assèche le corps. Pas bon.
5: En plus, ça coûte cher.
1: 3.
5: Il me coûte cher, Pietre.
1: Le tabagisme.
3: Ah ouais, t'as une peau de merde, là.
1: La nicotine resserre notamment les vaisseaux sanguins, ce qui réduit l'oxygénation des tissus de la peau.
4: C'est vrai.
1: 2. La mauvaise alimentation.
2: J'ai compris que t'allais dire la mort.
1: Effectivement, mais... T'es con.
5: Et
1: une alimentation trop grasse, trop sucrée et ultra transformée favorise le stress oxydatif. Ça endommage les cellules et accélère. Et numéro 1, est-ce que vous savez ce que c'est ?
4: Crash d'avion.
1: Non. C'est vrai que le crash d'avion, ça limite, ça te vieillir d'un coup.
2: La radioactivité.
1: Non, vous ne l'avez pas pensé.
3: Trop se laver, peut-être ?
1: Non, c'est pas dedans, ça.
5: C'est pas dedans ?
1: C'est pas dedans.
4: La fatigue, justement, le manque de sommeil,
5: le maquillage.
1: L'exposition excessive au soleil. Les UV accélèrent le vieillissement de la peau. Pardon, mais des fois, il suffit de voir des dames dans le sud de la France.
2: À Cannes, oui.
1: Qui, du matin au soir, depuis l'âge de 15 ans, sont en mode raclette sur le bord de la fenêtre, tu sais, comme ça, là. Tu sais, comme ça. Tu les vois, et des fois, elles te disent j'ai 45 ans, et tu fais ah ça faisait un peu plus.
4: Tu vois leur peau, t'as envie de tirer derrière, mais tu n'es pas.
1: Oui. Donc le soleil n'est pas très bon. Il faut éviter de trop.
2: Il y en a qui morflent aussi, c'est les moniteurs de ski.
1: Oui, mais bien sûr. La dernière fois, j'en ai vu un, il était tout ridé, il avait 15 ans.
4: Il avait son premier flocon.
1: Et il prenait ses points retraite, j'ai pas compris. Non, mais c'est vrai, t'as raison, les profs.
2: Ils prennent cher.
1: C'est quand la dernière fois où vous vous êtes dit, en vous regardant dans la glace, j'ai vieilli.
3: Moi, c'est pas en regardant dans la glace, c'est en fait, j'ai pris un petit muret avec mon fils. Tu sais, les enfants, ils s'amusent à monter sur des choses qui sont beaucoup plus hautes.
1: Le bruit.
3: Et non, c'est que tu montes sur le muret, tu es derrière lui, tu fais genre que t'es sur une poutre, et après, il faut descendre. Et là, il y a 50 centimètres, c'est dur.
1: Est-ce que t'as eu le syndrome DCL, du cul lourd ?
3: Ah oui, bah oui.
1: C'est-à-dire, t'essaies de monter dans ta jeunesse, tu l'es monté facile, et là, tu fais.
3: C'est horrible.
1: C'est trop, la dernière fois que tu t'es dit, j'ai vieilli.
2: Quand ma fille m'a dit que papa, je suis enceinte.
1: Arrête,
2: t'es connu.
5: Elle m'a dit qu'elle prenait la pilule, j'ai eu peur.
1: Mais ça va pas les deux.
5: Putain, enfoiré, ouais.
1: Mais ça va pas. Mais ouais. Vito, la dernière fois que tu m'as dit. Mais arrête de rire, toi, on parle de ta fille.
3: Il s'en fout.
1: Tu devrais dire un peu de respect, fais semblant. Vito.
4: Moi, c'était quand j'étais en boîte il y a pas longtemps.
1: Ah oui.
4: Je suis allé en boîte. Je suis rentré.
3: C'est horrible.
4: Et en fait, tu prends vraiment. Parce que pour toi, quand la dernière fois que t'es rentré en boîte, t'étais bien. Et là,
2: t'as été voir le DJ, t'as demandé un Madison.
1: Ce qui est fou, c'est que quand t'as pile l'âge où t'es sûr de pouvoir rentrer en boîte, c'est l'âge où tu te sens plus le bon âge. Alors que c'est là où tu peux te payer les bonnes bouteilles.
4: Mais oui, c'est ça.
1: C'est toi qui as la place dans le carré VIP et qui peut mettre les bouteilles, sauf que quand t'as l'âge de mettre les bouteilles, c'est décalé.
3: T'as eu une situation, toi aussi ?
1: Bon, tous les jours, quand je me lève.
4: Ouais.
1: Et quand je m'assois. Mais quand je. Je suis,
3: tu te le dis direct, j'ai vieilli.
1: Tout à l'heure, je vais rentrer, 18h40, je serai dans mon canapé.
3: Ah, c'est vrai, ça.
1: Je vais m'asseoir, je vais faire.
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0: le roi de la pop sur Europe 2. Ça sent le début des vacances là pour beaucoup d'entre vous. On est vendredi le 17 juillet. Vous partez en vacances en vous marrant avec toute l'équipe qui est là, Coé sur Europe 2 jusqu'à 18h. On va parler sosie dans un instant. Il y aura aussi Taylor Swift. A tout de suite.
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2: On est tombé sur une vidéo sur les réseaux sociaux pendant l'échauffement de Cristiano Ronaldo avant un match avec son équipe. Il a été interpellé par un fan qui est un de ses sosies officiels. Alors bon, moi j'ai vu la photo. Allez devant vous les amis.
3: Il a la coupe quoi.
2: Il est brun quoi.
4: Il a les dents blanches.
5: Il a le chicot qu'il avait au début, Ronaldo, avant de se faire opérer des dents.
2: Alors Ronaldo, visiblement, il a assez mal pris.
3: Ah bon,
2: il s'est approché de lui, il est venu lui dire cette phrase: tu ne me ressembles pas, tu es très laid.
3: Non. Arrête, on dit ça, pas c'est ça. Méchant. Ouais. Parce que c'est un mec qui est fan, forcément.
2: Ouais, arrêtez, j'ai vu la photo, le seul point en commun avec Ronaldo, c'est le maillot du Portugal.
3: Oui, mais tu dis pas ça, tu dis pas que c'était moche.
5: Non, franchement, si tu regardes la photo en passant pas vite devant comme ça, ça marche bien.
4: Ça va,
5: de gauche à droite, rapidement.
3: C'est vrai, je suis d'accord avec Tony.
2: C'est sérieux?
5: Moi, de loin, je croyais que c'était.
2: Parce qu'il a un maillot, il est dans un stade, donc évidemment.
5: Non, mais les dents et tout, ça ressemble un petit peu quand même.
2: Quelle est la star dont vous étiez fan? Après, on va prendre des gens, parce qu'il y a des auditeurs qui nous ont envoyé des vidéos de gens qui sont sosies de moi et on va les découvrir ensemble si ça vous dérange pas. On en a combien? Une ou deux?
6: Deux.
2: Ah bien, alors on verra ça dans un instant. Personne ne vous étiez fan?
4: Moi, Zidane.
2: Ah, Zidane.
4: C'est toute ma jeunesse, moi, Zizou. Du coup, je l'ai jamais rencontré. Était un peu mon Zizou, quoi.
2: Oh, bah,
4: le chauve.
2: Bah, évidemment.
4: Évidemment. Qui met des doublés.
2: Et encore, tu m'as pas vu en short. Nathalie.
7: Moi, Bradley Cooper.
2: Ah ouais, vraiment?
4: Ah ouais.
2: Moi, je l'ai vu. Alors, moi, j'ai fait une fois une émission avec Bradley Cooper. Mmh. Ben, je l'ai pas trouvé si beau que ça, en vrai. Il est charmant.
4: Il est gentil.
2: Il est élégant. Mais c'est pas le canon de beauté que t'imagines.
5: Non, mais c'est pas ça. Moi, je trouve qu'il fait pas propre.
7: Mais n'importe quoi.
3: Non, c'est là, par contre, il a abusé de la chirurgie. Là, il a fait les injections, il est tout bouffi, il est tout pas beau.
8: Bradley Mini Cooper. Là.
2: Ouais, c'est Mini Cooper.
4: Non, mais d'ailleurs, il va se marier avec Mimi Mati.
2: Ça fera Mimi Cooper. Oh là là, c'est ouf.
3: Ah, c'était quand j'étais plus jeune, j'adorais les Texas, Robbie Williams.
2: Ah,
3: David
2: ouais.
3: Charvet aussi.
2: David Charvet.
5: Moi, ça avait rien à voir, c'était Hélène et les garçons. J'adorais Hélène Rollès, j'avais sa cassette et tout. On m'avait offert dans Walkman.
3: Tu l'as rencontrée ou pas?
5: Ouais, je l'ai rencontrée.
3: Et alors?
5: Et j'ai un pote qui est sorti avec elle.
2: Non. Et donc
5: saxophoniste. Je vais pas aller plus loin parce qu'il y a des jeunes qui nous écoutent, mais sympa.
2: Ah bon?
5: Ouais.
2: Elle a relève sa bille?
5: Ouais.
2: Alors on a des relèves du câble.
5: Il paraît que ça va bien.
2: Ah bon, d'accord. Bah écoutez, si elle nous écoute, Hélène, bravo, enchantée. Vito.
8: Moi, j'ai déjà eu la chance de rencontrer Zidane. Donc, du coup, la seule personne qui me restait à rencontrer dans ma vie, c'était Sébastien Coé.
3: Alors
2: là, vraiment.
5: Des hémorroïdes sur la
7: tête. T'as quelque chose à négocier?
2: Moi, j'étais assez fan.
8: Ils sont jaloux, tout.
2: C'était Stallone.
3: Mais tu l'as rencontré?
2: Et je l'ai rencontré et j'étais l'homme le plus heureux du monde parce que c'était Stallone, quoi.
3: Et sympa.
2: Le même que ce que tu peux imaginer.
4: Ah, t'as même fait un duel de regard avec lui.
2: Ouais, mais le même que tu peux imaginer. Il est élégant, il est sympa, c'est Stallone, quoi. Voilà, c'est le gars, tu l'imaginais exactement comme ça. Alors là, on a. Oui.
5: Et la plus grosse star que t'es reçue dans tes émissions et qui est un connard fini?
2: Laissez-moi réfléchir parce qu'il y en a quelques-uns.
5: Ouais.
2: Tiens, il y a une mouche dans le studio.
3: C'est pas bon signe.
5: Je l'ai ramené de la maison.
3: C'est la concurrence.
2: Est-ce que je peux regarder les sosies qu'on a reçues? On a reçu des messages sur notre groupe WhatsApp. Visiblement, il y a des gens qui se disent être. Les gens leur disent.
3: Mais à chaque fois,
2: Tel sosie de Coé. Je ne les ai pas vus. Les équipes me les ont mis de côté. Alors, visiblement, on leur a demandé de m'imiter en disant: hey, salut, c'est Coé. Retrouvez-moi tous les matins de 7h à 11h et tous les après-midi de 15h30 à 18h sur Europe 2. Le principe du sosie, c'est ça. C'est que tu te dis, le gars, waouh, ça peut être bluffant.
5: C'est bluffant.
2: Alors, sur les écrans, cette mouche, je vais la défoncer.
5: Elle va voir les sosies.
2: Alors, sur nos écrans ici, et on les mettra sur les réseaux sociaux, voici nos deux sosies. On commence par le premier. On y va. Allez, on a du son?
6: Ouais.
2: Ah bah d'accord, bah j'attends. T'inquiète pas. Ouais, attends.
8: J'aime bien le cassette, là.
2: Alors pour l'instant c'est à l'arrêt.
5: À l'arrêt, ça te ressemble un peu avec les lunettes.
3: Tu regardes comme ça de loin.
5: Avec les lunettes. T'as pas tes lunettes?
3: Mets tes lunettes pour moi.
7: Parfois, je vois ta tête, tu te prends très mal. Parce qu'il y a des gens comme ça qui viennent te voir parfois en disant: il paraît que je te ressemble et tout. Et là, ils te transforment.
2: Heureusement que j'ai demandé si ça marchait avant.
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8: Ah, c'est bluffant.
5: C'est bluffant.
8: C'est bluffant.
5: T'es sûr que c'est pas de l'IA?
8: Ah ouais. Là, il peut demander de l'oseille.
2: Bon, alors on va gagner du temps. Il est rondouillard, il est chaud.
9: Oui.
2: Voilà, très bien. D'accord.
5: Il est plus rondouillard que toi.
2: On a un autre. On a un autre. Allez, le deuxième.
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2: Il est adorable, ce garçon. Mais il n'y a rien qui va.
0: Bonjour,
2: c'est... Oui, c'est Lyrine, salut. Alors,
5: moi, je trouve que le deuxième...
7: Ouais. Le deuxième, un peu plus que le premier.
5: Ouais, parce qu'il a les petites taches de rousseur,
7: les taches,
5: de bronzage.
7: Taches de rousseur, la forme du visage, peut-être. Bah, si, il a des taches.
5: Bronzage, moi, j'ai bien regardé.
7: C'est
5: joli.
7: C'est les taches de vieillesse, pas les taches de vieux.
5: Le deuxième, il a les mêmes lobes d'oreilles que toi.
2: Excusez-moi, pardon, je t'écoute toi parce que les deux relous là, de gauche, tu disais quoi, mon Corentin ?
5: Sosie de lobe d'oreille.
2: Tiens, bah, parle bien fort. Coupe le micro des deux, non, c'est très pénible. Voilà. Donc tu disais quoi ?
5: Sosie de lobe d'oreille.
2: Merci, voilà, ça j'apprécie. Voilà, qu'est-ce que tu disais,
5: sinon,
2: c'est ouf ?
5: Pas du tout.
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2: Maëva Guénam, vous ne le saviez peut-être pas, elle est enceinte.
3: Oui, si, oui.
4: Vraiment,
3: oui,
4: je ne savais pas.
5: Ça fait longtemps qu'elle est enceinte, non?
4: Mais ça fait combien de temps?
6: Si, tu te rappelles pas, on en avait parlé dans l'émission et elle ne voulait pas prendre de Doliprane parce que ça féminise les bébés.
4: Oui, c'est vrai.
2: Elle a posté une story sur les réseaux sociaux où elle pousse un coup de gueule sur le fait d'être enceinte. Elle dit que ce n'est pas la meilleure expérience de sa vie. Voilà ce qu'on peut lire. Je vais essayer de vous la faire en Maëva Guénam. Moi, je trouve que c'est trop injuste d'être enceinte. Ton mari, il est là, il s'est fait plaisir. Puis à toi qui souffres, il y a ton bébé, il te prend H24 des coups, t'as mal aux jambes, t'es fatigué. Dans ce que je viens de vous dire, il y a des fautes d'orthographe dans tous les sens que je peux pas vous les faire à l'oral.
5: Alors moi, je les ai pas vus.
2: C'est pas toi qui vas les voir. Tu vas faire pipi toutes les 2 minutes, elle dit Maëva. T'es gris, tu grossis, tu marches 100 mètres, on dirait tu courus un marathon.
5: Oh, wow.
2: Tu te plains ton mari, il te dit que tu te plaindres, non mais lol.
5: C'est le petit qui a écrit, ce bébé.
2: Le fœtus, il fait moins de fautes que la mère. Elle n'a pas fini. Elle dit tellement, vous savez.
4: Non, elle n'a pas dit tellement.
2: Ah, pardon. Telme. Telme T. Telme T. Vous savez, j'ai fait quoi? En interrogation. J'ai pris une poubelle, je l'ai mise à côté de mon lit pour faire pipi. Il m'a dit c'est dégueulasse. MDR, je craque ce soir, bonne nuit. Plus jamais je refais un môme, moi, faut me laisser. T'es calme.
4: Tranquille, tranquille,
3: ouais. Tranquille, ouais.
2: Je fais pipi toutes les 2 minutes. C'est quoi ça? Alors, c'est quoi C-K-O-I-S-A?
6: Oui, c'est ça.
2: Je vous parle là, j'ai fait pipi il y a 2 minutes. Et là, j'ai encore envie, tout ça pour faire des petits pipis. Non, mais je craque. Je comprends pas les femmes qui aiment être enceintes. Il y a que moi qui souffre. J'ai l'impression que je suis la seule à vivre ce calvaire. Calvaire, c'est le seul mot qui a été écrit sans faute.
6: Ouais, il y avait de l'IA derrière.
2: Alors, c'est l'un des plus difficiles de tout le texte.
5: Elle voulait mettre cavalaire.
2: Ouais. C'est ouf.
4: Ah, mais il y a des femmes qui n'aiment pas être enceintes, ça, c'est.
2: T'aimais, toi tu as été enceinte 2 fois.
4: Moi, ça a été. J'étais super bien soutenue. Après, c'est quand j'étais malade. Effectivement, le côté quand t'es malade, c'est pas génial. Mais ce qui m'a surtout fait chier, c'est de pas manger de sushis.
6: Il y a ça aussi, la nourriture.
5: Ma chérie, elle est en plein dedans.
4: C'est gros problème, ça.
2: Ta chérie, qu'est-ce qu'elle peut pas manger?
5: Tout ce qui est sushis et tout, elle est pas.
4: Les fromages qui sont pas pasteurisés, tu peux pas.
6: La semaine dernière, on a fait raclette
4: si
6: chez Tony.
4: Si t'aimes les carpaccio, pareil.
6: Du coup, elle nous fait la gueule depuis une semaine.
2: Et tous les gens qui ont des chats, par exemple, je crois que le chat, il transmet la toxoplasmose.
5: Elle n'est pas vaccinée contre ça.
2: Donc, il faut éviter de fréquenter les chats, c'est ça?
5: On a arrêté. Elle est partie à 3 avec les chats.
2: Ouais, je ne veux même pas entendre ça.
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0: Jésus a déjà réglé mon repas.
1: Oh, et ben, c'est passé. Pas mal.
2: Mais non.
0: C'est passé.
2: Bah, c'est un lieu qui est hyper croyant, du coup.
0: C'est un lieu, ou alors qui est tenu par un con, mais vraiment, vous pouvez y aller demain en disant Jésus m'a demandé de revenir.
3: Après, le gars, il s'est dit avec la réponse qu'il m'a donnée, si ça se trouve, il sort un couteau, il me tue. Hein. C'est Dieu, il a payé, il y a un quart d'heure pour vous.
0: Non, mais c'est un truc de fou. Jésus, vous pouvez y aller. Moi, je me serais jamais permis de faire un resto.
2: Mais je peux pas, moi.
0: Je n'ai jamais fait ça de ma vie, faire une escroquerie. Il y a même des gens, c'est des spécialistes pour foutre le bordel, dire ça, c'est pas bon, c'est dégueulasse, je ne veux pas payer, et qui se mettent à crier très fort.
1: Ah, ils y arrivent, comme
0: Bien sûr, je les ai vus faire une fois dans un restaurant, c'est magnifique.
2: Bah oui.
0: C'est, pardon, hein, c'était un groupe de quatre, et il y avait deux nanas qui hurlaient très fort en disant c'est infect, c'est dégueulasse, je suis allergique, machin et tout. Et comme les patrons veulent le calme, ils disent bon, les repas sont offerts et tout, et ils payent, voilà. Et ils sont partis avec un petit sourire.
3: Mais il y en a, tu sais quoi, ils prennent des puces, je sais pas comment on appelle ça, tu sais,
4: les cafards, des insectes, des faux insectes.
3: Un petit insecte et tout, ils le mettent dans la bouffe à la fin. Ouais. Et ils disent et ils payent pas.
0: Moi je viens toujours avec un rat mort de 30 cm.
3: Ça marche.
0: Et je le recouvre. Je le recouvre de pâte. Alors c'est un peu gros parce que t'as la tête et le cul qui dépassent. Et je le mets en dessous et quand ils arrivent, je dis dis non.
3: C'est quoi ce maboratin là?
0: Qu'est-ce que c'est? Alors bon, des fois ça passe pas, cache pas.
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2: Le loyer chez les jeunes, ça c'est le chiffre de l'après-midi qui fait pas marrer, mais c'est le chiffre qui vient de l'INSEE. Autant vous dire que c'est pas une personne à l'INSEE, c'est pas une copine. Hein.
3: Ouais.
2: C'est l'INSEE. Il y a l'INSEE qui est la dernière, et puis il y a l'INSEE, I-N-S-E-E.
3: Ouais.
2: C'est un jeune sur deux qui consacre la moitié de ses ressources au paiement de son loyer.
3: Bah dans les grandes villes, ouais. Oui, ça m'étonne pas. Comme ils ont forcément des petits salaires et dans les grandes villes, c'est que des loyers exorbitants, bah à l'arrivée, t'as.
2: Moi, j'habitais à Marle-sur-Serre en Picardie.
3: Là, quand je suis l'inverse là.
2: Quand je suis venu à Paris pour mes études, ouais. Et que j'ai dû dire à mon père le montant à 19 ans du loyer.
3: T'achètes l'immeuble ou quoi ?
2: Non, mais ouais. Je me suis même demandé s'il arriverait à le payer. C'est ce que beaucoup de gens se disent. C'est un effort, c'est un sacrifice monstrueux de mettre un loyer dans une grande ville.
4: Bah, t'en as pour qui c'est un salaire hein, pour les parents.
2: C'est un délire. Enfin, moi, je trouve ça hors de prix et ça ne va pas en s'arrangeant. Alors, ce que je vais faire, c'est qu'on est tombé sur une annonce qui est un appartement de prestige.
4: Prestige.
2: Prestige.
3: Ah ouais, attention.
2: Rue Georges V.
3: Ah oui. Dans le triangle d'or.
4: Ouais.
2: 10 mètres carrés.
4: Oula.
2: Toilette sur le palier. C'est genre de bonne.
5: Oui.
2: 900 euros par mois.
5: Oh.
3: Mais non.
2: Vous ne rêvez pas.
5: Plus de la moitié d'un salaire d'étudiant, ça.
2: 900
5: hein.
2: euros par mois, t'habites dans un placard. Mon premier appartement, il faisait 26 mètres carrés.
3: Ça va, franchement.
2: Je suis d'accord que ça va, mais t'arrives de la campagne. T'es dans ta maison. La maison de tes parents, qui vaut rien, à Marle-sur-Serre.
3: Ouais.
2: Ta chambre, elle toute seule, elle fait déjà 25 mètres carrés.
3: Ouais.
2: Le salon, le machin, le truc. Et là, t'arrives et tout doit tenir dans 25 mètres carrés.
4: Avec la cuisine.
2: Avec la cuisine,
3: les toilettes.
2: Il y avait les toilettes avec un sani broyeur que ça faisait la nuit quand ça se déclenchait. C'était quoi ton premier appartement? Il était tout petit ou pas, toi?
3: Bah moi je suis parti très tard de chez mes parents et j'ai squatté chez ma copine. Mais oui effectivement, t'as, mais à 27 mètres carrés ça devait être ça. Franchement ça va. Aujourd'hui les apparts d'étudiants ils font entre 12 et 15.
2: Ouais,
3: hein.
2: Je sais, c'est ouf.
5: Moi ça devait être 30 mètres carrés ouais.
2: Oh, pardon Corentin.
4: Moi 27 mètres carrés et je pouvais dans ma salle de bain m'asseoir sur le sani broyeur et me brosser les dents en même temps.
3: C'est vraiment le même truc.
2: Ouais, c'est ça. Et Tony, par contre, j'espère que t'avais pas une trop petite salle de bain, parce qu'il fallait sortir quand même.
4: Non, à l'époque, non. J'avais 75 mètres carrés. En fait, j'étais deux étages.
2: Oh, pardon.
4: Non, mais je vous explique, j'étais deux étages en dessous de chez mes parents, parce que mes parents avaient marre d'avoir les trois frangins à la maison. Et en fait, on avait un appart juste en dessous, et on avait une table de ping-pong dans le salon, les chambres, le bordel.
3: Bon. Ah oui, effectivement.
2: Laissez-moi passer un coup de fil, je vais vous le dégoter, moi, le truc de 10 mètres carrés. Déjà, je serais curieux de savoir, c'est toujours. Vas-y, appelle, ça sonne, vas-y. Juste voir.
3: Et t'as quand même une douche là-dedans.
6: Enregistrez votre nom et le motif de votre appel pour vérifier la disponibilité de cette personne.
3: Qu'on annonce.
6: Oui, allô.
2: Oui, c'est pour l'appartement. Allô.
6: Oui, bonjour.
2: Oui. Oui, bonjour monsieur. C'est pour l'appartement là. J'ai vu passer une annonce. Attendez, je vérifie. Laissez-moi deux secondes. Un appartement Georges V. C'est ça, c'est vous, monsieur?
6: C'est ça, exactement, voilà, avenue Georges V.
2: Très bien, monsieur. Alors, je vous appelle parce que j'en ai besoin, c'est pour mon fils, hein, le plus rapidement possible. Vous savez, il fait les études, donc voilà.
6: Okay.
2: Toujours disponible?
6: Toujours disponible, voilà, il fait 10 mètres carrés, loi Carrel.
2: C'est ce que j'avais vu.
6: Voilà, il a été refait à neuf, là, dernièrement, on vient de finir les travaux. Ouais. Voilà, salle de douche directement à l'intérieur. Par contre, voilà, je préfère vous prévenir, les toilettes sont sur le palier.
2: D'accord. Alors j'ai vu.
6: Les chambres de service. Ouais.
2: Alors j'ai vu. Alors vu la surface proposée, est-ce que vous pouvez me confirmer donc il peut rester allongé dans son lit tout en se rinçant les pieds sous la douche. Hein, là-dessus, il y a pas de. Parce que ça l'arrange.
6: J'ai pas très bien compris.
2: Je dis, il peut rester allongé et il a les pieds sous la douche. En fait, globalement, 10 mètres carrés.
6: Il y a la place pour mettre un lit largement, mais s'il veut mettre les pieds sous la douche, dans son lit, il collera le. Enfin, je vois pas comment il peut faire.
2: Ah, c'est vivable. Il y a déjà eu des gens avant dedans. C'est vivable.
6: Ah oui, c'est nickel.
2: D'accord.
6: Il est refait à neuf.
2: En même temps, ça a dû être vite refait. Je voulais juste vous dire, mon fils, il aime bien s'acheter des chaussures. Il fait quand même du 44. Est-ce qu'elles rentrent dans l'appartement? Parce que.
6: De quoi, les chaussures?
2: Oui, parce que des fois, vous savez, c'est ça où ça reste.
6: Oh bah oui, pas de problème. Hein.
2: Bon, bah c'est un peu cher, monsieur, quand même.
6: 44, il est grand, quand même.
2: Je suis intéressé,
6: monsieur.
2: Monsieur, je ne vous cache pas, je suis intéressé, mais c'est cher. Voilà, c'est 900. Il faudrait que. Je sais qu'à Paris, on négocie pas. Mais bon. On peut quand même essayer de le négocier. Moi, j'étais en plus champion de Monopoly en 94, et pas me la faire. Donc, un petit peu d'humour, bien sûr.
6: Champion de Monopoly ?
2: Mais oui, 94 et 98. Donc, voilà, on va pas...
6: Vous êtes un petit farceur, vous.
2: Non, mais bon, j'essaie de détendre un peu, vous savez, je pars, parce qu'on va pas discuter argent comme ça. Allez, si on prend pas le lit, parce que j'ai vu qu'il était meublé, vous faites un prix ou pas ?
6: Non, le prix n'est pas négociable, on a énormément de visites dessus.
2: D'accord, ok. S'il n'utilise pas les toilettes, imaginez monsieur, imaginez, il va pas, il n'utilise pas les toilettes. Voilà, est-ce que c'est moins cher ? Est-ce qu'on fait moins cher ou pas ?
6: Bah, pas du tout, c'est inclus dans le prix. Qu'est-ce que vous racontez ?
2: D'accord, ok. Parce que sinon, il fait dans les sacs en plastique, enfin, comme Bernard, c'est notre bulldog.
6: Puis, les sacs en plastique, ok, super. J'ai pas de temps. Écoutez-moi, j'ai pas de temps à perdre, ok ? Donc, soit vous êtes intéressé.
2: Oui.
6: Soit vous êtes intéressé, oui. Et on fait la visite.
2: Bien sûr.
6: D'accord.
2: Bien sûr.
6: Soit vous n'êtes pas intéressé, et puis je vais raccrocher.
2: Ah non, monsieur, je suis. Alors, monsieur, okay. Si vous me prenez mal, alors là, monsieur, vraiment, vous prenez pas mal. Non, vraiment, je suis très sérieux, monsieur.
6: Ouais, faire caca dans un sac poubelle, vous foutez de la gueule du monde.
2: Non, savez, monsieur, c'était. Oh là là, bah oui, bon, enfin, si on peut plus. Je vais installer une litière.
6: Lundi.
2: Oui.
6: C'est lundi, si vous voulez emmerder quelqu'un d'autre.
2: Ah non, monsieur, oh là là. Bon, alors.
6: Donc j'ai raccroché, c'est soit vous venez, vous êtes intéressé, vous êtes visité.
2: Ouais.
6: Vous venez visiter.
2: Bien sûr que oui.
6: Soit je raccroche.
2: Non, voilà, bien sûr que oui, monsieur. Non, bien sûr que
6: voilà.
2: Oui. Non,
6: c'est tout. Ça, oh, ouais. Ça suffit maintenant.
2: Oh, mais il n'y a pas de problème, monsieur. Donc, est-ce qu'il y a un guide pour la visite quand je vais venir le voir ? Parce que c'est grand quand même, hein, je ne voudrais pas me perdre. Non.
6: Il y a une fiche du bien que je peux vous envoyer.
2: Oui.
6: Ouais. Bah, si vous avez un email, je vous l'envoie.
2: Un email. Oui, bien sûr.
6: Allez, bonne journée.
2: Bien sûr que j'ai un email.
6: Un email, ouais.
2: Un email, vous m'avez dit un email.
6: C'est bon, ça y est, stop.
2: Monsieur, attendez, on va te dire. Un email. Vas-y, on va se plaisanter.
6: C'est vrai que je vais prendre ta tête, je vais te la foutre dans ton sac poubelle.
2: Alors,
6: merde.
2: Monsieur.
6: T'arrêtes de me faire chier maintenant.
2: Attendez, monsieur, oh là, ne partons, on ne se connaît pas bien.
4: Non, 15 mètres carrés, doucement.
2: Monsieur, attendez. Est-ce que, alors, j'ai une dernière question.
6: C'est rigolo, en plus, t'appelles en numéro privé, tu veux faire le malin ?
2: Non, c'était pour savoir, parce que je voulais savoir si l'appartement était bien insonorisé, parce que mon fils, c'est le sosie vocal de Johnny. Il doit souvent répéter, donc...
6: Mais ma main dans ta gueule, tu connais ?
2: Donc, comment ?
6: Ma main dans ta gueule, tu connais ou pas ?
2: Salut, je suis le fiston.
6: Vas-y, raccroche, rappelle en numéro normal, tu vas voir.
2: Je suis le fiston, parce que je m'entraîne souvent pour faire les imitations de Johnny, j'ai besoin de l'appartement.
6: Allez, vas-y, ta gueule.
2: Mais comme il n'est pas gros, l'appartement, les portes du pénitentiaire.
4: Laetitia !
3: Il a raccroché, je crois. Ouais.
2: Wow !
5: Il avait l'air smart au
4: début. Il était très classe.
2: Oh.
3: Ouais.
2: Attention. On va voir s'il a du vent. Rappelle-le, remets-lui la musique. On va voir s'il a du vent.
7: Bonjour.
2: Remets la musique tout de suite en même temps.
7: De votre appel.
2: Vas-y, remets la musique. La musique. Allô ?
7: Ouais.
2: Oui, bonjour monsieur. C'est pour l'appartement, monsieur ? C'est pour l'appartement ?
7: Mais c'est quoi cette histoire ?
2: Les portes de l'appart de 10 mètres carrés. Bientôt, monsieur, refermé. Hey ! À 900 euros ! Tu te bouges pas du pied. C'est cher quand même, mon salaud. C'est cher quand même. Vous pouvez faire un prix ou pas ?
7: C'est du jamais vu.
2: Il est heureux. Écoutez, s'il est heureux. Moi je suis un homme heureux. Voilà, ça va mieux. Il s'est détendu. Ça va mieux.
3: Et on viendra, mais c'est pour une coloc, hein, du coup, ce qu'on devrait faire.
2: Ouais, on est 8. Ça vous dérange pas ?
4: 1 mètre carré chacun.
2: Voilà.
6: C'est quoi ? C'est une blague ? C'est quoi ?
2: Oui, c'est une blague. On est sur Europe 2, je m'appelle Coé. Et si quelqu'un vous le loue.
6: Non !
2: Quoi, que quelqu'un vous le loue ? Oui, je vous embrasse fort, monsieur.
6: Oh là là !
2: Oh là là ! Allez.
6: Oh là là !
2: Ah bah, pour lui, ça sera 1000.
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2: Bonne soirée sur Europe 2 Pop Radio. Mais oui, elle est en pleine forme, ça se voit. Sandra est là, elle arrive juste après l'actu, avec Shakira, avec Ed Sheeran, Bibi Rexha, que du bon. Bonnes vacances avec Europe 2.
9: Et pour l'actu Europe 2, on retrouve Jérémy Desiderati. Salut Jérémy.
10: Salut Quentin, bonsoir à tous. Des nuages et de la fraîcheur dans la moitié nord. Très beau coucher de soleil en revanche près de la Méditerranée. À toutes vos conditions, météo arrive dans moins de 2 minutes. Le vaste dispositif déployé dans le Tarn est désormais levé. Après 2 jours de fouilles intensives près de Cagnac-les-Mines, les recherches sont désormais terminées et les barrages de gendarmerie ont été levés. Une centaine de militaires étaient mobilisés pour tenter de retrouver d'autres restes de Delphine Jubillard. Après la découverte d'ossements hier sur les indications de son mari Cédric, les analystes doivent désormais confirmer que la dépouille est bien celle de l'infirmière disparue depuis près de 6 ans. Dans le reste de l'actualité, impossible désormais d'accéder à Polymarket depuis la France. L'Autorité nationale des jeux a ordonné aujourd'hui le blocage de cette plateforme de Paris sur l'actualité et les événements du monde. Si les mises d'argent y étaient déjà interdites depuis près de 2 ans, le site lui restait accessible. Pour le gendarme des jeux, l'affichage en temps réel des cotes s'apparente à de la publicité pour une activité illégale sur le territoire français. Le compromis politique ne fait pas l'unanimité. À peine l'accord trouvé hier entre les députés et les sénateurs, les appels à manifester se multiplient. Plusieurs rassemblements sont prévus ce week-end contre le projet de loi d'urgence agricole qui prévoit notamment d'assouplir les règles sur l'eau et de réintroduire certains pesticides controversés. Le texte jouera son avenir lundi et mardi prochain devant le Parlement. Direction le Venezuela et 3 semaines après le terrible séisme qui a touché le nord du pays, le bilan s'est alourdi à près de 5000 morts. Les secousses ont fait également 16 000 blessés. Plus de 20 000 personnes sont contraintes de vivre dans des campements temporaires. Après ce tremblement de terre meurtrier, le Parlement vénézuélien a approuvé mardi un projet de loi visant à accélérer la construction de nouveaux logements. Et puis le rideau va bientôt tomber sur la Coupe du Monde de foot. Avant la finale, la France disputera demain à 23h le match pour la 3e place contre l'Angleterre. L'occasion de relever la tête pour les Bleus et d'offrir un dernier succès à Didier Deschamps après 14 ans passés sur le banc. Dimanche soir, tous les regards seront donc tournés vers le MetLife Stadium dans la banlieue de New York où l'Espagne défiera l'Argentine. 82 000 spectateurs vont assister au match et un show hors norme à la mi-temps avec Shakira, Madonna ou encore Justin Bieber. Et puis encore une soirée agitée côté ciel avec des orages qui vont toucher le centre et l'est du pays. Une moitié nord qui peut enfin laisser un peu de repos aux ventilateurs. Les températures sont à la baisse. Le pourtour méditerranéen ne peut pas en dire autant avec un mercure toujours aussi élevé. 10 départements sont d'ailleurs en vigilance orange canicule ce soir. Demain, tempête de ciel bleu pour tout le monde au programme avec des températures un peu plus respirables. Bon début de soirée avec Sandra, tout de suite sur Europe.
11: Merci beaucoup Jérémy, on se retrouve pour les infos à 19h sur Europe de Pop Radio pour la suite. Vous bougez pas, il y a l'hymne de la Coupe du Monde qui débarque, Shakira, Burna Boy. Et là c'est Bébé Rexha sur Europe 2.

sur Europe de Pop Radio. Restez avec nous pour la suite. Un classique qui va bien, les Black Eyed Peas qui vont débarquer. N'hésitez pas aussi à retrouver tous les classiques sur la web radio d'Europe 2. Black Eyed Peas et Manon Lisa, maintenant, c'est Le Petit Pêcheur sur Europe de Pop Radio. C'est l'histoire d'un

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0: Belle fin de journée à vous sur Europe de Pop Radio. Restez là pour la suite. 30 minutes pop non-stop qui vont reprendre très vite. Avec Gaëtan Roussel qui va arriver. Slater aussi. Ça, c'est le phénomène du moment, ce titre. C'est Dance qui va arriver. Puis Tame Impala et Jenny sur Europe de Pop Radio. Europe 2. Très bel été.
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Il est bon ce classique pop Europe 2. Oui, Eminem à l'instant avec Lose Yourself sur Europe 2 Pop Radio. Vendredi 17 juillet 2026, il y a peut-être pas mal de monde là sur la route. Départ en vacances, j'ai un chiffre pour vous. 87% des conducteurs disent on part tôt pour éviter les bouchons et puis en fait ils quittent la maison avec 45 minutes de retard. C'est peut-être votre cas. En tout cas, plein de courage à vous s'il y a du monde sur la route et on vous accompagne avec du bon son sur Europe 2 Pop Radio avec Gaëtan Roussel qui va débarquer juste avant 19h en souvenir. Help Myself. Et là c'est nouveau, c'est le phénomène Slater. Il y a 3 Y dans son nom. C'est important de le savoir. Oh oui. Voici l'excellent dance sur Europe 2 Pop Radio. Et plein de courage s'il y a des bouchons.

0: arrêtez. Oh, j'adore. Vous êtes sur Europe 2 Pop Radio, 19h. Et on continue à vous envoyer du bon son, que vous soyez dans la voiture, à la maison, au boulot. Courage d'ailleurs pour ceux qui bossent avec Jessie J qui arrive, Angèle et Justice, et Miles Smith aussi sur Europe 2. Des news avec Jérémy Desiderati. Salut Jérémy.
1: Salut Sandra, bonsoir à tous. La canicule est en recul et les nuages du jour dans la moitié nord vont être balayés demain par un grand ciel bleu pour tout le pays. Je vous détaille le reste de votre météo d'ici la fin de ce flash. Le feu ne progresse plus mais la vigilance reste maximale à Fontainebleau. Les pompiers restent mobilisés encore ce soir pour prévenir la moindre reprise du brasier qui a déjà ravagé plus de 2000 hectares. En parallèle, l'élan de solidarité continue de grandir. La cagnotte lancée par la Fondation du patrimoine hier a déjà dépassé les 230 000 euros. Les dons serviront à restaurer le massif et à le rendre plus résistant face au réchauffement climatique. Le dispositif de recherche est désormais levé dans le Tarn. Après deux jours de fouilles, les gendarmes ont quitté le secteur ce soir. Les enquêteurs espéraient retrouver d'autres restes humains ou des effets personnels de Delphine Jubillard. L'enquête se poursuit désormais avec les analyses réalisées par l'Institut de recherche criminelle de la gendarmerie en région parisienne. Courage si vous êtes encore dans les bouchons. La route des vacances commence peu à peu à se fluidifier, mais la parenthèse sera de courte durée. Demain, Bison Futé a classé tout le pays en rouge dans le sens des départs. Journée très chargée dès la matinée jusqu'en début de soirée, notamment sur les routes normandes, la façade atlantique ou encore l'axe méditerranéen. Ça va coincer aussi dans l'autre sens, celui des retours dans le sud du pays et le quart nord-ouest. Épreuve de patience aussi pour les coureurs du Tour de France cet après-midi. La 13e étape la plus longue de cette grande boucle a souri aux échappés. Le Suisse Mauro Schmidt s'est imposé à Belfort après 205 km d'effort depuis Dole. Pas de bagarre pour le classement général. Le maillot jaune est toujours sur les épaules du Slovène Tadej Pogačar. Les leaders se réservent pour ce week-end de très montagneux. Les Vosges, le Jura et les Alpes sont au menu. Et puis pas de finale pour l'équipe de France, mais une dernière danse pour Didier Deschamps. Demain soir, le sélectionneur dirigera son ultime match à la tête des Bleus face à l'Angleterre pour la 3e place du mondial. Pour sa dernière conférence de presse, il a confirmé qu'il allait bien faire tourner pour cette rencontre. Mais l'envie de terminer par une victoire est bien là. Ibrahima Konaté l'a promis. Aujourd'hui, les Bleus joueront cette rencontre à fond. Et puis côté ciel, les orages n'ont pas dit leur dernier mot ce soir. Ils ont touché localement les territoires allant de l'Auvergne jusqu'à la Lorraine. La chaleur recule enfin dans la moitié nord, mais près de la Méditerranée, le mercure a encore atteint les 35 degrés cet après-midi. 10 départements restent d'ailleurs en vigilance orange canicule ce soir. Demain, retour d'un soleil très généreux partout avec des températures estivales sans être excessives. Ah. Très bonne soirée et bon week-end sur Orbe.
0: Merci beaucoup Jérémy, restez avec nous pour la suite. Eh ben, on vous accompagne avec du très bon Angèle et Justice qui arrive, Jessie J et Miles Smith et Night Around, c'est maintenant sur Europe 2.

0: Vous écoutez Europe de Pop Radio. Passez de belles vacances si c'est le cas. Et vous savez quoi, Coé, lui ça y est, il est en vacances. Mais à partir de lundi, vous allez pouvoir retrouver les meilleurs moments de Coé avec toute son équipe. Évidemment, tous les matins, ça c'est très très cool. Soyez là. Pour la suite, moi je vous envoie du bon son. Justin Timberlake qui débarque avec Cry Me a River. Et là c'est Freya Sky sur Europe 2.
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Merci d'écouter Europe de Pop Radio. Passez un bon vendredi, plein de courage sur la route, il y a du monde. Bon début de vacances, si vous êtes concernés, courage pour tous ceux qui bossent. Et pour la suite, il y a Auria qui va débarquer avec Soirée Mondaine. Auria qui l'a fait en live, hein, s'est retrouvée sur Europe 2.fr. Et là, c'est Florida, voici Good Feeling sur Europe 2.

0: Vous écoutez la Nouvelle Europe 2, peut-être là en ce moment, sur la route des vacances. Je sais qu'il y a beaucoup de monde sur la route, il y en aura beaucoup demain aussi. Hein. Ça va être très très chargé un petit peu partout en France. J'ai une pensée pour vous là dans la voiture et j'ai une pensée pour le ou la copilote. Il faut quand même savoir que c'est un poste à responsabilité. Hein. Ça fait un peu GPS. C'est la personne qui s'occupe de la musique, du ravitaillement, de surveiller les enfants. C'est un vrai métier et en plus, c'est pas payé. Donc courage à vous si vous êtes le ou la copilote. Et pour le coup, je vous envoie du son à vous tous. Avec Teddy Swims qui arrive très vite. Teddy Swims, Mr. Know It All. Rihanna aussi qui va débarquer. Et puis le nouveau DC sur Europe 2.
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Bon, je sais pas vous, mais moi, en tout cas, sur Europe 2, ce titre-là de Rihanna, il m'a réveillé, m'a fait beaucoup de bien. Ouais. Là, peut-être que vous êtes dans la voiture et que vous avez besoin d'écouter du bon son aussi. Eh ben, ça continue sur Europe 2 Pop Radio. 30 minutes pop non-stop avec Quentin qui vous accompagne à partir de 20h. Ça, c'est cool. Le son de Snow Patrol aussi avec Chasing Cars. Et puis le nouveau titre de This Is. Ça s'appelle Maniac et c'est maintenant sur Europe 2.

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content de vous retrouver. C'est Quentin, on est ensemble jusqu'à minuit. Ça y est, vous êtes en vacances. Je vous souhaite de très très bonnes vacances. Essayez de vous reposer un petit peu, de dormir un peu avant de partir peut-être dans quelques heures. On va écouter Katy Perry après Bruno Mars. Europe 2.

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1: Il est au top ce morceau, c'est un bonus pop Europe 2, ça fait toujours du bien de le réentendre. Et vous, Belgique Changing avec Keane. Bonus pop Europe 2, c'est parti.

0: Europe 2 Pop Radio. Dans les rues de Paris, si vous étiez dans la capitale ces derniers jours, vous avez peut-être croisé Jennifer Lopez. En tout cas, elle a fait pas mal de choses à Paris ces derniers temps. Eh oui, elle est en vacances dans la capitale. Jennifer Lopez arrive sur Europe 2. On attend aussi Temper City, ce sera la playlist Pop Europe 2 pendant 30 minutes non-stop.
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Merci d'être là sur Europe 2, il est 21h. C'est la playlist Pop Europe 2 pendant 30 minutes non-stop, histoire de fêter le début de vos vacances. Sébastien Tellier, le retour avec Juliette Armanet, à découvrir après Teddy Swims.

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Europe 2 Pop Radio, vous avez peut-être raté, ça c'est pas bien, hein, toute la semaine où Angèle était là et répondait à vos questions, c'était avec Sandra, mais heureusement, tout est sauvegardé, tout est sur l'appli Europe 2, vous pouvez y aller, voici le nouveau Angèle sur Europe 2, dis-le.

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courage, vous partez tôt, très tôt demain matin en vacances. Bon, essayez de surtout pas oublier votre chargeur de téléphone. Bon, ça se rachète sur place, évidemment. Mais même si on est en vacances, on dit qu'on lâche un petit peu le portable, la réalité n'est pas là. Et vous le savez. Voilà, Esmé, Insomnie sur Europe 2.

0: Europe 2 Pop Radio, si c'est le début des vacances pour vous, essayez de profiter, au moins pour ceux qui sont pas en vacances. Et puis après, on fera pour vous quand on partira. La playlist Pop Europe 2 pendant 60 minutes non-stop avec le nouveau Oshi Pleurer en dansant et Julien Doré sur Europe 2 Pop Radio.
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0: Bonne soirée sur Europe 2 Pop Radio. Bon, ça sent pas très bon. Peut-être de votre côté, déjà en train de faire les valises, mais pour rentrer cette fois à la maison, il y a quelques retours qui vont s'opérer à partir de demain. Pensez à regarder combien de photos vous avez prises pendant les vacances. J'ai vu ce chiffre, il y a une moyenne de 252 photos par vacancier. Dites-moi si c'est vrai. Voilà, Sab, heureux, Europe 2.
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0: Merci d'être là sur Europe 2, il est 22h. Et c'est la playlist Pop Europe 2 pendant 60 minutes non-stop. Ça, ça fait plaisir. Ça, c'est cool pour démarrer les vacances, le week-end, avec Pierre Demar et Jérémy Frérot sur Europe 2.
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La playlist Pop Europe 2 pendant 60 minutes non-stop. Elle va prendre du temps pour elle, enfin. Ça fait quelques mois qu'elle n'arrête pas. Elle reprendra sa tournée au mois d'octobre. Marine sur Europe 2.

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1: Europe 2 Pop Radio, ça a été une année de défis pour Vianney, notamment en s'isolant, en construisant sa cabane, qu'on vous révèle sur nos réseaux sociaux, sur europe2.fr, l'appli Europe 2. Et Vianney qui va repartir en tournée partout en France, pouvait d'ores et déjà réserver 2027-2028, c'est pas pour demain. Vianney, je m'en vais, à écouter après le nouveau This Is sur Europe 2 Pop Radio. Sérieux.

Europe 2, Pop Radio, est-ce que vous avez fait un peu de concert cette année? Il y a certains qui vont répondre oui, et pas n'importe quel concert. Vous étiez nombreux à voir Bruno Mars au Stade de France. Il y a eu trois Stades de France archi complets, évidemment. C'était il y a quelques semaines. Il était chez nous, en France, à Paris. On My Soul, je vous fais découvrir le nouveau Bruno Mars sur Europe 2.

0: week-end.
1: Europe 2 Pop Radio, ce seront peut-être vos premières vacances de couple cette année. Alors faites attention, c'est quitte ou double. En général, voilà, soit ça resserre les liens, soit faut faire la valise en rentrant. Deux fois faire la valise. Le Second Voice et Ray arrive sur Europe 2.
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1: Alors ça va vous rappeler peut-être quelques étés d'il y a quelques années. Anastasia a une hot love. C'est cadeau, c'est le bonus Pop Europe.

Bonne soirée sur Europe 2 Pop Radio, il est 23h. On a rendez-vous de nouveau avec l'équipe de France pour aller chercher, essayer d'aller chercher la troisième place de cette Coupe du Monde face à l'Angleterre. Ce sera samedi demain, donc 23h. Voilà Shakira. La musique de la Coupe du Monde.

Europe 2 Pop Radio, l'heure des bilans peut-être avant de partir en vacances. Bon, on a vécu une belle saison, on a encore découvert de super artistes, notamment Auria qui va arriver dans un instant, Soirée Mondaine. Puis une autre artiste britannique, cette fois elle a seulement 16 ans, un talent de fou, Silent Treatment, c'est le morceau de Freya Sky et c'est maintenant sur Europe 2 Pop Radio. 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
1: Bébé Rexha et David Guetta, Sad Girls.

bien tout mettre dans votre valise. Faudra un inventaire, vous savez, hop, ça c'est bon, j'y ai pensé, ça c'est bon, de toute façon on oublie toujours quelque chose, vous vous en rendrez compte une fois que vous serez bien parti de la maison, c'est pas grave, tout se rachète. Enfin, du moment que c'est pas l'ordi, tout ça. Katy Perry, Roar dans un instant, voilà, Tame Impala et Jenny.

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radio dans les bons souvenirs de cette année. On a le retour de Muse. Il y aura une tournée partout en France, une tournée qui passera notamment par la France, par Paris et par Montpellier. Ce sera au mois de novembre prochain. Muse, Night Shift Superstar, leur nouveau morceau après Offenbach sur Europe 2.

0: 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News, Night Shift Superstar.
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1: Autant vous dire, les Australiens, même pas peur de la canicule qu'il y avait chez nous. Hein. Ils ont l'habitude. Elle a l'habitude. Elle est australienne. Elle s'appelle Kylie Minogue. Et c'est le bonus Pop Europe 2.

Merci d'être là sur Europe 2, il est minuit. J'ai envie de vous faire plaisir. On démarre pour démarrer la nuit, justement. La playlist Pop Europe 2 pendant 60 minutes non-stop avec Ugel et Alex Warren sur Europe 2.

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1: Tove Lo et Stromae, des fleurs.
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